0: Qu'est-ce qui vous plaît, vous, Alexandre, dans le travail du bois?
1: Bah, c'est la restauration, l'odeur du bois. C'est plutôt satisfaisant de pouvoir restaurer un vieux meuble qui date de très très longtemps, par exemple, et puis de le redonner vie, quoi.
0: Parce que ça fait longtemps que vous faites ça?
1: Ah bah, c'est depuis que j'ai l'âge de 16 ans. J'ai 40 ans.
0: Chaque meuble est donc nettoyé, parfois réparé, puis poncé, on l'a entendu. Ensuite, pour qu'il soit mis au goût du jour, il change de couleur. Avec David, nous allons dans une autre partie de l'atelier.
2: Voilà, on change de pièce. Donc là, vous êtes sur la partie cabine de peinture où il y a notre pain de Thomas.
0: On change d'odeur un peu parce que c'est vrai qu'on avait la bonne odeur du bois. Là, je vais pas dire que j'aime pas, mais c'est moins agréable au nez.
2: C'est moins agréable, mais c'est ce qui fait la beauté du travail. Et là, on est sur toute la finition de que ce soit meuble. Là, Thomas est en train de finir une chaise.
0: C'est quand même assez incroyable de regarder la métamorphose de certains meubles, parce qu'il y a des meubles, ils arrivent ici, c'est un petit peu le meuble de la grand-mère ou du papy.
2: Bien sûr.
0: Et vous en faites quelque chose très déco, très actuel.
2: Alors on en refait déjà quelque chose de très déco, et c'est surtout qu'on garde très important aussi la qualité de base, parce qu'en règle générale on travaille sur des meubles en chêne, en merisier ou autre essence de bois, donc il y a quand même une certaine qualité au point de départ.
0: On va se rapprocher de votre salarié qui est en train de peindre. Il a une cabine, il fait ça avec un pistolet, c'est plus facile qu'au pinceau.
2: Oui, et puis c'est Thomas, c'est notre Picasso, voilà, c'est la finition, c'est vraiment son dada, entre guillemets.
0: Non, il y a un Picasso mayenné, ça existe?
2: Ça peut exister complètement, c'est quelqu'un qui bosse très très bien.
0: Et là, ce sont des chaises qui sont en train d'être peintes.
2: Voilà.
0: Donc là, tout ça se fait sur l'ossature en bois. Et après, vous remettez l'assise.
2: Alors, on remet l'assise. On a un des salariés aussi qui fait que ça en termes de tapisserie. C'était une chaise paillée. Donc, on supprime le paillage. Et par la suite, il va y avoir une nouvelle garniture de chaises. Voilà.
0: Ah, donc ce sera du tissu alors plutôt?
2: Alors, du tissu, là, ça va être un sky. Mais on peut accorder plein de choses, que ce soit du tissu, du sky, de l'alcantara. D'une chaise ancienne, elle devient moderne et à la fois neuve également.
0: Et avec ces chaises, il y a évidemment une grande table qui a été peinte également par votre Picasso, puisque c'est son surnom. Et j'observe ça avec beaucoup d'attention. Ah ben, j'ai mis mon doigt, je crois que c'était pas sec en fait.
2: Oui, oui, ça vient d'être terminé tout juste, donc faut faire attention au doigt.
0: Ben, vous dites c'est pas grave, on voit quand même la marque de mon doigt.
2: Oui, non, c'est pas grave, on va le refaire après, vous souciez pas.
0: Et je vous rappelle que ce week-end, c'est un événement ici Mayenne, il y a le salon Maison et Déco à Espace Mayenne à Laval.
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4: Pour changer, je ne vais pas vous apprendre un mot, mais vous apprendre quelques subtilités pour écrire en breton. Et ensuite, place à un prénom pour changer aussi.
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4: Ouais, c'est la journée du changement. Alors, je vous apprends chaque jour des mots. La pratique orale, c'est bien, mais l'écrit, c'est important aussi. Alors, dans l'alphabet breton, il y a deux ou trois petites choses à savoir. En premier, vous verrez une lettre que vous connaissez, mais que vous ne prononcez pas bien. C'est le C'H, qui sert à écrire le son RE, et donc pas CHE ni QUE, c'est RE. C'est un gros H aspiré. Pensez à un hangar, hein, voilà, comme ça, ça va vous aider. Ensuite, une autre chose à savoir, pas de bol, le cul n'existe pas en breton, on parle pas de cul, mais à la place, nous avons le K, qui sert à remplacer donc le cul, mais aussi le C, et ça sert à faire le son que. Un K, tout simplement. Donc avec ça, vous ne devriez plus confondre C'H, c'est le he, le hangar, hein. Et si c'est un K, eh ben là, vous pourrez dire K. Ça paraît bête comme chou, mais c'est important à connaître pour pouvoir écrire, mais aussi lire et retrouver la bonne prononciation. À vous de répéter, ou alors écrivez-le quelque part pour vous en souvenir.
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4: Et pour changer des noms de lieux de famille, un prénom aujourd'hui qui est sûrement parmi les plus répandus, ou du moins dans le top des prénoms bretons, c'est Maël, avec sa variante Maëlan. Alors Maël, c'est un très vieux prénom, commun à d'autres langues celtiques. Maël, ça vient du Moyen-Âge, de l'époque du vieux breton, et ce nom était celui des princes ou des chefs de clan, à l'époque où la Bretagne était clanique, évidemment. Mais ce joli prénom est resté. Maël, c'est un prénom masculin, féminisé depuis peu, mais Maël, c'est le chef de clan, et dans Maëlan, eh bien là on a une contraction de Maël et Tan, qui donne Maël Dan. Et ensuite, Maëlan, c'est-à-dire le chef de feu, donc au caractère bien trempé. C'est glissé en Maëlan. Voilà. Il est temps pour moi de vous laisser, de vous dire à demain, même heure, Canoir-Houasse.
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6: Alors on est sur le carré La Sauca, c'est pratiquement à côté des Rambles de Figueres. Et là nous sommes juste devant le fameux restaurant Duran, un restaurant emblématique de la ville de Figueres. Et nous avons rendez-vous avec la Louise qui va nous recevoir. C'est la sœur du patron, on va dire, qui est en voyage.
7: Allez, nous allons entrer dans cet établissement qui a l'air très très joli. Je vois déjà le buste de Dali.
6: Ah ben oui, puis c'était le restaurant de Dali. Et ce restaurant est connu pour ça, il venait manger là tous les jours.
7: Alors on peut voir effectivement ici à l'intérieur hein, l'empreinte de Dali bien présente.
6: Oui, parce qu'on trouve des gravures, on trouve des estampes, comme on dit chez nous, et beaucoup de photos où on voit Dali avec les patrons. Voilà, donc je venais ici pour parler dans le restaurant, de ce qu'il représente et de ce qu'il est et de ce qu'il est.
7: On est ici, il paraît, dans le restaurant préféré de Dali.
8: Oui, c'est vrai. C'est vrai. Oui. Je vous montre la salle du restaurant, mais au petit coin ici, nous avons qu'on appelle l'essayer. Ici, c'est la table où manger Dali avec des copains et des personnalités de la musique, de l'art, poètes, del monde de la culture. Ici, nous avons des photos avec Dali à Mandalay. Ce monsieur, c'est mon grand-père. Très amis d'Ali, parce qu'ils sont de la même
7: génération. Louisa, aujourd'hui, cette table, elle peut être réservée?
8: Oui, bien sûr, chaque jour. Il y a des personnes qui viennent dans la salle de l'essayer, et on réserve ici une table grande. Et après, là-bas, il y a pour 6-8 personnes.
7: On va quitter le cellier, Louisa, et on va se rendre dans la salle de restaurant avec des chaises qui ressemblent un peu à des trônes.
8: Oui, parce que ce sont des chaises typiques catalanes. Ça, c'est fait pour un carpintero.
6: C'est des chaises sur mesure, faites exprès, par un menuisier.
8: C'est aussi les lampes sont faites à mano. Il y a la fabrica en Mallorca. Il existe encore.
7: Louisa, qu'est-ce qu'on déguste? Quels sont les plats signatures du restaurant?
8: Bon, les plats très typiques, c'est les canards avec poire. C'est une recette de mon grand-père qu'il a fait beaucoup de fois à Salvador Dalí. Aussi très typique, c'est le poulet avec cigales.
6: Poulet aux gambas.
8: Ça, on mélange la montagne, c'est le poulet, et après les mers, que c'est avec la langouste petite. Non?
6: Est-ce qu'on peut savoir quel était le plat préféré de Salvador Dalí?
8: Surtout des produits d'ici. Oui, du terroir. Côtelettes d'agneau, la soupe, le riz, un paella. Nous faisons aussi des petites viandes boules, des viandes hachées, comme ça, avec des sauces. Il aimait beaucoup la cuisine catalane. Prend pas d'alcool, rien d'alcool, rien du tout. Et pour les desserts, il fait toujours une infusion, c'est digestif.
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1: Ici, à la souterraine, en passant devant le tiers-lieu, la maison d'à côté, peut-être que vous vous êtes déjà demandé ce que c'était avant. Eh bien, on a trouvé des personnes pour nous répondre. Annick et
2: Roger Boulevard.
3: Je remonte en 1946, où c'était avant un café-restaurant-pâtisserie. Les jeunes filles venaient avec leurs copains et ils mangeaient beaucoup des pâtisseries, notamment des bonnes brioches, qui étaient vraiment délicieuses. Les propriétaires de ce restaurant étaient assez âgés, c'était monsieur et madame Piton. Ils ont revendu leur commerce en 1952. C'est monsieur et madame Poti qui étaient bouchers de profession. Monsieur Poti et sa femme Alice ont repris donc le commerce. Alice tenait la boucherie plus le café qui était resté. Bah, je suis arrivée quand ça a été revendu ici aux personnes qui ont fait la maison d'à côté en 2017.
1: Hein? L'actuel café, c'était là où il y avait le café avant ?
3: Non, pas du tout. Alors, l'actuel café d'aujourd'hui était l'ancienne boucherie. Quand les parents ils se sont mis à la retraite, les enfants n'ont pas repris la succession. Donc, c'est pour ça que ça a été revendu en 2017 pour devenir la maison d'à côté.
2: Ma sœur fréquentait mademoiselle Pouty, mais le reste, je ne pourrais pas vous en dire plus. Hein.
3: Ici, par contre, c'est que cette grande pièce où nous sommes, dans la maison d'à côté, c'était le café-restaurant-pâtisserie. En 1946, ça, c'était la grande pièce. Et c'était un lieu de rencontre.
2: Ça tenait à côté de la boucherie ou dans la boucherie ?
3: Ici, non, dans la grande salle. Parce que là où il y a le café actuellement, c'est la boucherie. C'était l'ancienne boucherie.
4: Bonjour ! Bienvenue à la maison d'à côté. Moi, je me présente, je m'appelle Elsa. Je m'occupe avec mes collègues de ce lieu. On est une coopérative et nous avons l'association Bocale et Facelli qui est intégrée. On va proposer plein d'activités, la cuisine, le jardin. On invite les personnes à se retrouver autour d'un café, d'une boisson chaude ou froide. On a aussi des sirops. Et puis après, on va avoir des loisirs créatifs, l'apprentissage numérique sur rendez-vous gratuit. Et on fait de la location d'espace, en gros.
5: Moi, je m'appelle Océane.
1: Océane, est-ce que c'est toujours un lieu où on vient prendre une pâtisserie avec les copains ?
5: Bon, on peut dire ça, oui, parce qu'on a le lycée qui est juste à côté, donc parfois les étudiants viennent ici avec leurs amis, leurs copains, donc oui. Il y a beaucoup de pâtisseries faites maison et elles sont excellentes.
1: Le goût pour le partage et les pâtisseries, ça perdure dans le temps.
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6: Bonjour à toutes et tous, bienvenue dans Affaires classées, le podcast. Nous sommes en janvier 1879. Le sympathique garde champêtre du village de Laguinge, en Haute-Soule, est poignardé de 5 coups de couteau dans une auberge. Les gendarmes arrivent et son meurtrier a disparu.
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6: Les bohémiens. Ces individus, migrants en groupe d'un village à l'autre, ont longtemps alimenté les conversations, les polémiques, les peurs au Pays Basque et au-delà. Les historiens situent leur arrivée dans le coin en l'an 1602. C'est le seigneur d'Urtubi à Urugne et le vicomte d'Etchaus à Baïgorry qui accueillirent en nombre ces descendants du peuple tzigane ou rome venus de Bohême grâce au sauf-conduit que le roi de cette contrée d'Europe centrale délivrait. Nombre d'entre eux vont finir par s'implanter en Soule ainsi que dans les pays de Cise et de Mix. Vivant à l'écart des villages, ils offraient leurs services aux villageois, bien contents de leur donner du travail contre très peu d'argent. Selon les saisons, ils étaient employés chez les paysans. D'autres œuvraient comme vanniers, empailleurs de chaises ou tondeurs de mulets. Leurs épouses fabriquaient des chapeaux, de la vannerie aussi. Elles ne tardèrent pas à susciter la curiosité, voire la peur, lorsqu'elle disait disposer de pouvoirs magiques, de remèdes naturels ou jurant prédire l'avenir en lisant dans les lignes de la main. Frappant à la porte des fermes, on les disait mendiants, voire chapardeurs. Dans les gendarmeries du secteur, les plaintes des villageois affluaient pour vol d'animaux, de victuailles ou de linge. Leur présence finit par agacer le préfet palois qui décide de lancer en 1802 une gigantesque rafle. 475 bohémiens sont arrêtés et jetés en prison dans l'attente de les expédier outre-Atlantique en Louisiane. Mais le projet du préfet tourne court et la plupart des rescapés de la rafle reviendra vivre au Pays Basque où ils désigneront leur propre roi.
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6: Il se nomme Pierre Aguerre. Il vit en Haute-Soule, dans le petit village de Laguinge, et partage son existence avec une femme, encore jeune, qu'il dit être son épouse, même si les registres d'état civil du secteur ne trouvent nulle trace de leur mariage. Chez les bohémiens, point n'est besoin de s'ennuyer avec les formalités. On est libre depuis des lustres, et la loi que l'on reconnaît, d'abord, est celle des traditions. La modeste masure qui lui sert de quartier général, à Laguinge, ne l'empêche toutefois pas de faire de fréquentes excursions ailleurs. Pour tondre les mulets, officiellement, comme il le clame, à ceux qui l'approchent, et peut-être aussi pour tondre les bourses et les biens des paysans du secteur. Combien de fois, en effet, son premier voisin n'a-t-il pas déploré des vols d'objets agricoles ou d'animaux dans sa propre ferme ? Ledit voisin aurait bien aimé récupérer ses biens en signalant ses méfaits aux gendarmes de Tardets. Mais Aguerre traîne une sale réputation. Maintes fois condamné pour vol, violence, il pourrait bien se venger. Aguerre sait cultiver ses relations et, pour asseoir son autorité, il va lier amitié avec un homme influent au village. Le garde champêtre, un certain monsieur Iriard. Le brave fonctionnaire est au courant de tous les potins du village. Son goût immodéré pour la bouteille fait de lui un informateur facile, de premier choix. Ce 9 janvier 1879, Aguerre accoste le garde champêtre. Il l'invite sans peine à boire ensemble dans le premier cabaret venu. Les deux larrons y retrouvent le vieux Albex, un paysan du coin, et l'instituteur du village, qui a momentanément déserté sa classe. C'est alors parti pour une série de plusieurs tournées de vin.
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6: Dans le canton de Tardets, chacun sait que le garde champêtre, Iriard, est de ces muets à qui la picole alimente surabondamment les paroles. Ce soir de janvier, la nuit tombe tôt et la conversation s'éternise. Ivre à l'excès, Iriard dévoile toutes sortes de fâcheux secrets sur tel ou tel habitant du village. Ses amis, tout aussi ivres, en rajoutent. Soudain, Iriard explose de colère. Il menace ses acolytes de comptoir en ces termes.
8: « Pour un peu, je vous battrai comme on taille le lin !»
6: À peine a-t-il fini sa phrase que Pierre Aguerre, le roi des bohémiens, se retourne. Il lui assène 4, voire 5 coups de couteau en hurlant « Puisque tu le veux, c'est comme ça !» Celui qu'on surnomme le roi des bohémiens prend, sans attendre, la poudre d'escampette, sans doute en direction de son domicile. Dans le troquet, c'est la panique absolue. Le pauvre garde champêtre hurle de tous ses poumons. Il scande des mots de peur, conscient sans doute qu'il vit ses derniers instants. Quelques secondes suffiront pour qu'il s'effondre, baignant dans son sang. On accourt des maisons voisines, le médecin de Tardets arrive peu après, mais il est trop tard. Le malheureux Iriard accuse plusieurs plaies profondes. L'une d'elles a perforé l'abdomen, causant la libération d'une partie de ses intestins. Les gendarmes rappliquent à cheval. Avant d'expirer, Iriard réussit malgré tout à leur balbutier quelques mots, dont le nom de son meurtrier. On se lance aussitôt à la recherche d'Aguerre. Voyant de la lumière à l'intérieur de sa ferme, les gendarmes l'encerclent avec prudence. Qui sait si le roi des Bohémiens n'a pas encore quelques armes qu'il pourrait utiliser pour s'enfuir.
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6: Malin, Aguerre s'éclipse par la porte arrière de la demeure. Il marche à pas de loup avant de se blottir dans les broussailles, espérant tromper la vigilance des gendarmes et s'évanouir dans la nature, afin peut-être de se planquer plus tard en Espagne. Hélas, le bruit de ses pas sur les feuilles desséchées va le trahir. On le saisit avant de le coucher au sol, sous la menace d'un fusil. Les gendarmes imaginaient qu'une telle posture lui ôterait toute envie de résistance. Que nenni ! La perspective de sombres lendemains réveille son audace. Aguerre tente les plus violents efforts pour se soustraire à ses gardiens, usant de coups, de nouveaux coups de poing à dessein. Mais la vaillance des gendarmes aura raison de lui. Le voilà maintenant conduit à Tardets, où son interrogatoire commence. Et la première question qui se pose, pourquoi a-t-il tué Iriar ? Le roi des Bohémiens aurait fort bien pu être en proie à des remords, formuler des regrets au besoin. Pas un instant. Il livre une fable ingénieuse à ses yeux. À l'écouter, le garde champêtre l'a d'abord frappé avec un bâton, jeté à terre et menacé de mort. C'est pour se défendre et seulement pour cela qu'il s'est emparé d'un couteau qu'il range habituellement dans sa poche. Il avoue donc son forfait, sans hésitation, mais entendez-le bien, son seul regret est de ne pas lui avoir tranché la gorge. Iriar l'avait saisi au bras et serré si fortement qu'il n'avait pas le choix, dit-il. Hélas, pour Aguerre, cette jolie fable ne convainc personne. Les piliers de comptoir présents le soir des faits démentent formellement son récit. Et le médecin venu l'examiner ne trouve sur son corps aucune trace de plaie, de contusion ou d'ecchymose. Conclusion, Aguerre ment.
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6: Le procès du roi des Bohémiens s'ouvre à Pau le 21 février 1879. Une foule nombreuse a fait le voyage pour l'occasion. Des congénères venus du Pays Basque, des amis et aussi des proches du malheureux garde champêtre que chacun appréciait en Haute-Soule. Le procès d'un Bohémien n'a rien d'une première à la cour d'assises des Basses-Pyrénées, mais cette fois, on juge l'autoproclamé roi des Bohémiens. Âgé de 58 ans, il a le teint cuivré, l'air astucieux et même féroce, selon l'un des journalistes parisiens présents au procès. Les préjugés contre les Bohémiens ne manquent pas. Le président de la cour, par exemple, M. de Lagéry, pose en préambule, je cite, « qu'au milieu de la race noble et loyale des Basques vit la race maudite et dangereuse des Bohémiens ». Aguerre, selon les témoins, aurait été proclamé roi des siens à cause de ses innombrables méfaits. Il était si redouté en Soule que même le maire du village de Laguinge en avait peur. L'élu lui délivrait son certificat de bonne vie et de bonne mœurs, non parce qu'Aguerre était vertueux, mais

0: vengeance, la cour d'assises n'aura aucun état d'âme à envoyer le roi des Bohémiens au bagne, à perpétuité.
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0: Le roi des Bohémiens, c'était ce nouvel épisode en podcast. Merci de l'avoir écouté. Dans un prochain rendez-vous, je vous emmènerai en 2018 du côté de Pau avec une intervention policière qui va faire couler beaucoup d'encre.
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4: À quoi servent les maths ?
5: Par exemple, si on est coiffeuse, pour faire payer ses clients, au lieu que de prendre une calculette, le faire de tête comme ça, le plus rapidement, comme ça on n'utilise pas trop notre téléphone. Puis c'est intéressant les mathématiques.
6: Moi je trouve que ça sert à tout et à rien. Les profs, ils disent faut savoir convertir, mais ça sert à rien quand on est grand en fait.
7: Dans n'importe quel métier, il faut savoir les maths. Convertir, si, il faut. Parce que ça se trouve, à un moment donné, l'occasion elle va venir, tu vas pas savoir et ça va être compliqué. Et moi, je préfère les maths que le français.
8: Moi, je me dis, c'est comme toutes les autres matières. Plus tu sais de choses et tu es bon en maths, français, grammaire, plus tu auras plusieurs métiers à ta disposition.
9: J'ai jamais trop aimé les maths, mais je sais que je pense que ça va beaucoup servir.
10: En fait, les maths, c'est une des premières matières à être inventée. Les maths, c'est la base de l'école.
11: Pour payer quelque chose, il faut se servir des maths pour, par exemple, compter les pièces, les billets, etc. En fait, les maths, il y a beaucoup de choses qui servent à beaucoup de choses. Il y a des choses où tu vas jamais t'en servir en mathématiques, quoi. Par exemple, la géométrie, tu t'en sers que dans quelques métiers. Tu vas pas t'en servir dans tous les métiers du monde.
12: On était parti à Cultura et j'avais pris des sous, mais j'avais mal compté. Donc, je demande à ma mère de payer parce que j'avais pas assez. Mais du coup, faut compter tout, faut compter les centimes et les euros et tout ça.
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1: Me voilà devant le gymnase Honoré et Jean Fleury, quartier Coubertin, quoi. Alors, il y a les gars de la ville là qui sont en train de nettoyer tout ça, les rues. Bon, je vais aller

0: embêter un petit peu, peut-être même essayer de conduire, allez savoir, sur un malentendu. Bonjour, je voulais savoir si je peux monter avec vous pour voir comment ça marche, votre petite machine.
1: On n'a vraiment pas le droit.
0: On met juste un petit tour.
2: Si vous voulez.
1: Oui, ok, d'accord.
0: Merci. Le volant est à droite.
2: Oui.
3: Quand on n'est pas habitué, ça fait drôle la première fois en fait.
0: Eh ben, il faudrait aller conduire en Angleterre.
2: Oui.
0: Comment ça marche cette affaire ?
2: C'est un joystick, c'est-à-dire qu'on fait descendre le joystick, les balais descendent, la machine démarre, on passe la vitesse 1, et puis voilà.
0: Alors, les balais nettoient, donc ça envoie de l'eau et tout.
2: Ça envoie de l'eau,
0: puis après...
2: et ça ramasse toute la merde, si on peut dire comme ça. Ouais.
0: Voilà. Et ça la met où, toute la merde ?
2: Ça la met dans la... Il y a une cuve à l'intérieur, ça la met tout à l'intérieur. Et après, quand on fait de matinée, on va vider.
0: Vous la videz où ?
2: On la vide au jardin, le coq. Il y a une benne affrétée exprès pour...
0: Ah, d'accord.
2: Voilà.
0: Vous êtes en train de faire un gros bouchon.
2: Mais c'est le service public. Mais après, c'est les premiers à être contents quand c'est propre.
0: Je peux conduire ?
2: Non.
0: Eh bien, il y a une autre petite voiturette. Tiens, on va aller le voir.
4: Bonjour.
0: Bonjour. Ah, c'est pas la même que celle de Jocelyn ?
4: Non, parce que lui, c'est une balayeuse et nous, c'est une labeuse. Et il passe derrière nous.
0: Ah, ça y est, j'ai compris le truc. Je peux conduire ?
4: Ah non, là, je peux pas, là.
0: Il y a un degré de conducteur. Il y a des conducteurs, ils conduisent les balayeuses et les autres, ils conduisent les laveuses.
4: Oui, parce que là, il faut passer un cassès. Parce que pour une balayeuse, il faut avoir le poids lourd et voilà.
0: Bon, Fabrice, il paraît que c'est vous le rigolo de la bande.
5: Peut-être. Vaut mieux rire au boulot que ça la gueule.
0: Moi, quand on a un Karcher comme ça dans les mains, on n'a pas envie parfois de donner un petit coup de Karcher de temps en temps, de faire des blagues, quoi.
5: On n'a pas trop le temps.
0: Bon, une petite blague vite fait sur un passant. Je peux essayer ?
5: Non.
0: Oh, non. J'ai essayé de conduire, mais personne ne veut me prêter son matériel.
5: Non, c'est interdit.
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7: Adicia Bremonde, eh oh, eh oui, notre expression du jour, est ou estre entre Galliac et Rabastens en français. Bon, c'est assez simple à comprendre.
8: Oui, mais moi j'ai compris.
7: Ben oui,
8: être entre Galliac et Rabastens.
7: Voilà, cette expression, vous pouvez l'utiliser quand une personne a abusé d'un peu trop de vin, des billes, loubis, qui, mais je dis le vin, mais ça peut être quelque chose d'autre, notre alcool, dilentabé, qui sera, ben, que l'opération entre Galliac et Rabastens.
8: Ouais, alors toujours avec modération, on est d'accord, mais c'est quand quelqu'un est un petit peu peut-être, voire beaucoup pompette.
7: Eh oh, vous m'avez entendu, vous avez compris. Ouais. Bon, le Mike buffet pas, il a le coup test. Il vaut mieux que cette personne ne souffle pas dans le ballon. À qui ouais. Pour revenir à l'expression, il y a à Bistodenaz, 20 km entre Galliac et Rabastens. Donc ça fait 20 km environ. La route est un peu sinueuse entre Galliac et Rabastens. Et surtout, elle longe le vignoble gaillacois, d'où l'origine de l'expression est entre Galliac et Rabastens.
8: Ouais, Jaro, il y a d'autres expressions dans le même style ?
7: Ben, nous cita Gascou, qu'est-ce qu'on disait per exemple, qu'a cargat à Madira ? Littéralement, il a chargé à Madiran. Le vignoble de Madiran se situe en Gascogne, aux confins des départements du Gers, des Hautes-Pyrénées et des Pyrénées-Atlantiques. Aoué ou abé cargat à Madira, littéralement, donc avoir chargé à Madiran, c'est être ivre, tout comme être... Este beuet, et beuet du verbe beuet qui veut dire boire en occitan gascon.
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9: Ce sont les jumeaux les plus connus des Pays de Savoie, Philippe et Jean-Noël de Paris. Ils partent depuis des années à la rencontre des Savoyards, des Hauts-Savoyards avec leurs caméras. Et chaque jour, ils nous racontent leur anecdote croustillante dans la place du village. Et c'est Philippe qui est avec nous. Bonjour.
10: Bonjour Laurent.
9: Alors aujourd'hui, pour la place du village, comme vous, beau et fort, on va parler d'un jeune agriculteur passionné à Beaufort-sur-Doron.
10: Merci Laurent, je vous renvoie le compliment. Nous nous dirigeons dans le Beaufortin et plus précisément sur la commune de Beaufort et même le village d'Arèche. Et là, on s'arrête sur la route du Planet. On est à 1100 mètres d'altitude et on rencontre Rémi Gachet, un tout jeune agriculteur en GAEC, comme on dit, GAEC de l'Argentine. C'est le nom du torrent qui coule derrière la ferme. Et Rémi est associé dans la ferme avec sa maman et son frère. Il possède une quarantaine de vaches, toutes de race tarine.
9: Et les vaches sont encore à l'étable.
10: Eh oui, l'hiver est particulièrement long, nous dit Rémi. Et on vous rappelle qu'on est le 25 avril. Les vaches de Rémi sont rentrées depuis les premières neiges. au début du mois de novembre et elles ne ressortiront qu'au début du mois de mai, soit 6 longs mois à l'étable. Et l'étable de Rémy a une particularité. Elle est toute récente. Elle possède carrément une baie vitrée, comme dans les beaux chalets de montagne, qui donne beaucoup de lumière et beaucoup de soleil aux bêtes. Source, nous dit-il, de bien-être, de bonne santé pour les bêtes.
9: Et puis là, il va vous décrire la particularité physique de la race tarine.
10: Évidemment, il les aime, ces vaches, et il nous rappelle que les tarines sont toujours les yeux fardés. Il nous dit que ce sont les plus belles vaches, on veut bien le croire. Il nous explique aussi que la couleur noire autour des yeux est une protection contre le soleil en montagne et qu'elles n'ont pas les yeux irrités. Autre particularité, elles ont toute la langue grise. C'est une caractéristique de la tarine. Et chez les tarines, toutes les extrémités sont noires ou grises, le bout des cornes, autour des oreilles, le bout du nez, le museau, la langue, on l'a dit, et même le bout des pieds, le bout des sabots est noir, nous dit-il.
9: Et à Beaufort, on pense forcément au fromage.
10: On reconnaît Laurent le gourmand ici, et oui, avec ce brûlé, Rémy fait bien sûr les bons fromages de Beaufort, un lait qui est transformé par la célèbre coopérative de Beaufort, juste à côté. On rappelle qu'il s'agit là d'un des meilleurs fromages de France, appelé le prince des gruyères. Et c'est incontestablement un lait qui est le mieux valorisé de toute la France. Rémy est également moniteur de ski pendant l'hiver, uniquement pendant les vacances, 15 jours à Noël, un mois en février, double actif pendant la saison, et nous dit voilà, vache le matin, ski la journée, vache le soir, sans oublier quelques descentes au flambeau. Et ce jour-là, il est 16h quand nous quittons Rémy. Rémy va attaquer le travail, et nous, on sentait bien que les vaches avaient qu'une envie, c'était d'aller brouter l'herbe fraîche dehors, mais il était encore assez tôt pour le faire, il fallait attendre encore un petit peu.
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1: La dernière fois que vous y êtes allé, je suis sûr que vous aviez un kawé fluo et un petit goûter dans un sac en plastique préparé par maman. Avec plus de 80 oiseaux de proie et 30 espèces différentes, et surtout un spectacle où le seul effet spécial, c'est la nature elle-même, aujourd'hui, je teste pour vous la volerie des aigles. Nous sommes dans les ruines du château de Kinsheim, c'est juste sous le Haut-Königsbourg, et je grimpe les derniers mètres à pied vers la volerie, où je suis déjà accueilli par Eric Renaud, le directeur du site, et une équipe de soigneurs passionnés, et quelques cris que j'entends au loin, assez impressionnants, d'oiseaux qui ont l'air quand même assez gros. Et on commence par les coulisses, derrière la zone qui est accessible au public. Et Alexandre, qui est soigneur, est équipé d'un gant en cuir sur tout le bras, et surtout, il est d'un calme absolu. Et je crois que c'est nécessaire. Et autour de nous, plein d'oiseaux. Et chacun d'entre eux est identifié, suivi, observé quotidiennement. Et j'apprends d'ailleurs que les oiseaux ne sont jamais forcés à voler. Ah non, non, non. Ils participent volontairement grâce à un entraînement basé sur la confiance et le renforcement positif. On les encourage, puis on leur donne des petites gâteries pour les remercier quand même. Et c'est ainsi qu'Alexandre me propose évidemment de tenir le gant. Oui, alors pas pour sortir la tarte du four, mais pour tenir, non pas un pigeon non plus, mais bel et bien un aigle, oui, qui passe tranquillement du gant d'Alex et au mien, voilà. Battement d'ailes XXL, je sens les plumes sur ma face, oui, parce qu'il fait son petit poids, le petit bonhomme. Et heureusement que je suis accompagné, Et étonnamment, je n'ai pas eu trop peur, parce que le regard de l'aigle est si perçant que j'étais quelque peu fasciné. Même si mon bras, lui, l'était un peu moins. La volerie des aigles, c'est la première volerie créée en France. C'était en 1968. Et à l'époque, elle avait été créée surtout pour changer l'image qu'on avait des rapaces, qui ont été longtemps persécutés. Allez, hop, le spectacle commence. Je m'installe dans les gradins et je constate que pas de musique spectaculaire. Juste une voix, des explications sur la vie et les comportements des rapaces. Et soudain... lointain dans le ciel au-dessus de nous, un vautour apparaît au-dessus des remparts, silence total. Et même les enfants arrêtent de parler, ça c'est pas mal. Le soigneur explique que certains oiseaux dépassent même les 2 mètres d'envergure. Et c'est grand 2 mètres, Et il demande au public de rester bien immobile pour faire un passage encore plus près de nos têtes. Alors j'applique, je reste immobile, et sauf que ma tête, elle continue de regarder l'oiseau au-dessus de nous, un peu comme au tennis. Mauvais réflexe. Et j'entends mon voisin qui me chuchote, faut pas bouger. Ah oui, en effet, parce que plusieurs rapaces s'élancent, chouette, aigle, pigargue, et on en prend plein les yeux. En tout cas, moi, j'ai retenu une chose, c'est qu'ici, c'est pas les humains qui regardent un show d'oiseau, c'est plutôt l'inverse, c'est les oiseaux qui nous observent en train d'essayer de rester calme. Et ça, c'est tout un spectacle.
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2: Nicolas Dangle, gérant de l'entreprise Rêve en Van basée à Nexon.
3: Les Limousins sont formidables. Stéphane Pigato.
2: Ma première formation qui a été un DUT génie civil à Aigleton, en fait, ça a été un peu le tremplin et ça m'a boosté et motivé pour continuer dans ce sens-là. C'était plutôt le BTP et notamment les travaux publics. L'envie d'aller sur le terrain, de faire du chantier, des projets de construction.
4: Les études se poursuivent, vous passez vos diplômes, ensuite les jobs arrivent, donc là dans le BTP toujours.
2: Dans le BTP tout de suite pendant 7 ans, 2 ans dans le Cantal et 5 ans sur la région bordelaise. Conducteur de travaux, donc c'est-à-dire que j'avais en gestion plusieurs équipes de travaux. Que ce soit de l'assainissement, du terrassement, des réseaux d'eau, des travaux routiers, gestion d'équipe on va dire. Entre 30 et 40 personnes, suivant le pic d'activité un peu de l'entreprise.
4: À cette époque-là, vous êtes plutôt heureux, bien dans votre boulot, bien dans votre vie, vous faites ce que vous aimez depuis tout petit.
2: Exactement, je fais ce que j'aime. Mais avec le temps, l'amplitude horaire devient importante, des chantiers de jour, des chantiers de nuit. Au bout d'un moment, il y a un semblant de ras-le-bol et l'envie de penser à autre chose et de prendre du temps peut-être pour soi.
4: Exact. Vous prenez les sabbatiques et alors là, c'est voyage au bout du monde.
2: Tour du monde, ouais. L'envie, un billet aller pour le Pérou et puis on verra ce qui va se passer. Puis après, un passage en Asie et un grand stop en Océanie, notamment en Nouvelle-Zélande.
4: Et puis là, en Nouvelle-Zélande, vous trouvez du travail, vous restez un peu sur place pour visiter.
2: Pour visiter, du travail pour faire un peu d'argent, pour continuer le voyage et pour s'acheter un premier petit camion à aménager. Parce que voilà, la Nouvelle-Zélande, c'est un peu comme l'Australie, c'est deux pays qui sont connus un peu pour la van life.
4: Vous êtes avec votre compagne, c'est ça?
2: Exactement.
4: Ouais, et tous les deux, vous n'y connaissez rien en aménagement de van. Donc vous achetez ce petit camion en Nouvelle-Zélande pour faire le tour de l'île. Vous l'aménagez vous-même?
2: Ouais, on l'aménage nous-mêmes, c'est-à-dire que la journée, on bosse et le soir, dans l'exploitation, on garde quelques outils, quelques palettes. Et puis on bricole un bout de meuble, un bout de plan de travail pour faire un semblant de cuisine. Et puis voilà, c'est très sommaire, mais ça fait notre premier van aménagé, on va dire.
4: Donc là, vous faites le tour de la Nouvelle-Zélande, vous visitez, vous profitez. Et puis quand même, dans votre tête, vous vous dites, revenir en France, repartir sur les chantiers, j'ai plus envie, quoi.
2: Moins d'envie, surtout l'envie de changer et de faire autre chose. 3 mois sur la route avec notre petit camion. Allez, on va rentrer en Limousin et pourquoi pas lancer cette activité.
4: Et là, directement en rentrant, c'est-à-dire que vous savez avec votre compagne que vous allez rentrer en France et que c'est ça que vous allez faire?
2: L'idée, ouais, elle est concrète. Quand on atterrit en France, à l'été 2019, je sais que objectif début 2020, c'est de lancer une boîte d'aménagement de camions. Et janvier 2020, donc 6 mois après, création de l'entreprise Rêve en Van.
4: 3 mois après, c'est le Covid, c'est le confinement. Qu'est-ce qui se passe dans votre tête à ce moment-là? Vous réagissez comment?
2: À l'instant T, il y a forcément un moment de doute. Hein. Et puis en fait, avec le temps, confiné, donc création du site internet, se lancer sur les réseaux sociaux, aménager l'atelier.
4: Et c'est quoi de ce dont vous êtes le plus fier dans tout ce parcours?
2: J'avais un bon train de vie, j'avais un salaire correct, une voiture de fonction, etc. Enfin voilà, tout allait bien. Il y a des personnes qui n'y ont pas cru, qui m'ont dit non mais tu vas te planter. Aujourd'hui, de leur dire si d'un après que je suis toujours là, je suis toujours en vie et que je m'éclate dans ce que je fais, je pense que c'est une petite fierté, ouais.
4: Voilà, mais le van, ce sera jusqu'au bout de votre vie, vous pensez?
2: Ouais, bon, on va essayer. Ouais. Après, peut-être que si on se revoit dans 10 ans, je serai sur autre chose, mais en tout cas, pour l'instant, je vais y rester, ouais.
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1: Bonjour Julie, bonjour tout le monde.
2: Il y a un débat, Lucie, sur l'origine de la Loire. Je ne sais pas si vous qui nous écoutez, vous êtes au courant, mais c'est ce que vous nous racontez en tout cas aujourd'hui.
1: Oui, alors je parle bien du fleuve. Le plus long fleuve qui s'écoule entièrement en France. 1020 km de long. Fleuve légendaire, royal, qui a vu naître ses fameux châteaux. Fleuve sauvage aussi, puisque c'est l'un de ses surnoms. Est-ce que vous savez où la Loire prend sa source, Julie?
2: Mais oui, carrément, je le sais, Lucie mieux sait qu'elle prend sa source au Mont Gerbier de Jonc.
1: Excellente réponse, bravo, c'est en Ardèche, dans le Massif central. Plus précisément, c'est une montagne, le Mont Gerbier de Jonc, très reconnaissable avec sa forme arrondie. C'est un ancien volcan qui semble avoir été posé là, comme ça, par un géant. La Loire prend apparemment sa source à environ 1400 mètres d'altitude. Et je dis environ parce que, encore une fois, il y a débat. Sur place, il y a trois sources différentes qui sont indiquées comme étant la source de la Loire. Il y a l'authentique source de la Loire, la géographique source de la Loire et la véritable source de la Loire. Les trois sont des filets d'eau ou au mieux des ruisseaux. Et là, c'est le moment de se souvenir de vos cours de primaire. Pour former un fleuve, il faut qu'il y ait une source, rejointe par d'autres sources affluentes, puis par des rivières affluentes, etc., etc., pour finalement que tout ça aille se jeter dans la mer. Mais alors, comment il peut y avoir une source géographique, une source véritable et une source authentique de la Loire? Eh bien, parce que les propriétaires des terrains sur lesquels sont situées ces sources se sont chamaillés pendant longtemps pour savoir lequel était le propriétaire de la source de la Loire. Question certainement d'argent et de tourisme.
2: Bah, bien sûr, aujourd'hui, Lucie, c'est fini quand même les chamailleries. Tout le monde s'est mis d'accord.
1: Bien sûr que oui, tout ça c'est terminé. Aujourd'hui, on parle des sources de la Loire. En fait, la Loire prendrait sa source dans la nappe phréatique sous le mont Gerbier de Jonc. Nappe phréatique qui fait jaillir non pas trois sources, mais une trentaine au pied du mont. Alors, il n'y a pas de source officielle en fait. Et cerise sur le gâteau, certains bénévoles se sont mis à chercher quelle était la vraie source de la Loire. Et ils se sont rendus compte que le premier affluent du fleuve prenait sa source plus haut et plus loin que ces fameuses sources dont je vous parlais tout à l'heure. Même si on n'est pas sûr de sa source principale, on est sûr qu'elle se jette à Saint-Nazaire. Et là, il n'y a pas besoin d'investigation.
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1: Timéo, le chasseur.
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1: Révélé par The Voice Kids, Timéo Béas est un jeune chanteur originaire de Cran. 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
1: Pour l'un de ses enregistrements, il rend hommage à Michel Delpech.

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0: Le créateur et producteur du spectacle Gospel pour 100 voix, Jean-Baptiste Guyon. Le spectacle est en tournée dans toute la France jusqu'en 2027. L'occasion de parler de cette musique peu représentée dans les médias, alors que, vu le taux de remplissage des salles de concert, vous adorez ça.
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0: Salut à toutes, salut à tous et bienvenue dans Décibel. Merci d'être avec nous. On est ensemble en direct jusqu'à 21h. L'actu musicale du jour, c'est l'anniversaire de Renaud. C'est notre coup de cœur pour la Maison Tellier. C'est le début de la semaine spéciale Eurovision. Vous le savez, votre radio ici est partenaire du plus grand concours de chant du monde. Et notre expert Laurent Petit-Guillaume viendra vous donner ses premiers pronostics et les derniers potins. Tout à l'heure, il est encore en France pour le moment, Lolo, il partira pour Vienne mercredi, mais il sera tous les soirs de la semaine dans l'émission. Enfin, des nouvelles de Michel Polnareff, ça fait jamais de mal et ça fait toujours plaisir. C'est à suivre dans Décibel, mais d'abord, comme promis, Gospel. Jean-Baptiste Guyon, bonsoir.
3: Bonsoir.
0: Bienvenue dans Décibel. Vous êtes le créateur et le producteur du spectacle Gospel pour 100 voix, comme son nom l'indique, sur scène. Une centaine de chanteurs, qu'ils soient choristes ou solistes, des musiciens live aussi, et une énorme tournée, quelques dates là avant les grandes vacances, et puis surtout ensuite à la rentrée et jusqu'en février 2027. Ce projet de mettre tous ces musiciens, toutes ces voix, ensemble sur scène, ça remonte à quand pour vous ?
3: 15 mai 1998.
0: Ah, vous avez le jour précis.
3: Oui, c'était le 15 et 16 mai 1998 pour fêter les 150 ans de l'abolition de l'esclavagisme. Au départ, c'était un one shot, juste une représentation, enfin deux représentations, puisque la première a été complète immédiatement.
0: Ouais, donc des concerts commémoratifs.
3: C'était le principe, c'était de réunir toutes les chorales de gospel un petit peu des États-Unis, françaises, qui vivotaient chacune dans leur coin. Et puis de deux concerts, c'est devenu 10, c'est devenu 50, c'est devenu 100, c'est devenu 200, c'est devenu 500, c'est devenu 600. Et ça fait 28 ans que ça dure.
0: Incroyable. Bravo, bravo pour ce succès gospel pour 100 voix qui s'exporte dans le monde entier. Chez nos amis anglo-saxons, vous vous appelez 100 Voices of Gospel et vous êtes passé à l'équivalent de la France, un incroyable talent, mais en Grande-Bretagne, Britain's Got Talent.

0: The 100 Voices of Gospel, c'est donc Gospel pour 100 voix. La télé-réalité, télé-crochet anglaise a été bluffée. On voit hein, dans les images, alors le son n'est pas terrible, vous m'excuserez, mais on a enregistré la télé. Mais le jury est en transe, le public est en transe. C'est incroyable, c'est un souvenir fort pour vous, comme ça, ces grands moments de télévision avec, avec les 100 voix.
1: Ouais, c'est un souvenir incroyable, surtout que ce qui s'est passé, ça ne s'était jamais passé dans l'émission de Britain Got Talent, c'est-à-dire on n'a pas eu un golden buzzer, mais deux golden buzzer.
0: Alors golden buzzer, ça veut dire quoi?
1: Vous savez, c'est quand on appuie et qu'on est qualifié directement pour la finale,
0: oui, la demi-finale. On est intouchable, quoi.
1: Ouais. Voilà, on est intouchable et non seulement c'était très rigolo parce qu'ils se sont vraiment disputés Alexa Dixon et Simon Cowell, parce que Simon Cowell, le créateur de l'émission, qui avait fait toutes les règles, et donc dans les règles, il y a le fait que à la fin de la prestation, chaque juré donne son sentiment, et une fois que tout le monde a donné son sentiment, celui qui veut appuyer sur le golden buzzer appuie sur le golden buzzer, ce qu'avait décidé de faire Simon Cowell, donc le créateur de Britain Got Talent, et sauf que Alexa Dixon n'a absolument pas suivi la règle, et à peine on avait fini, elle a appuyé sur le golden buzzer, rendant complètement hystérique Simon Cowell, qui a considéré qu'on lui avait volé son golden buzzer. Voilà.
0: Et dans ce sens-là, c'est plutôt bien, les
1: c'était
0: engueulades.
1: Plutôt, oui, voilà,
0: c'était qui vous a aimé en premier et le plus fort. J'avoue que c'est assez incroyable. Donc, vous avez fait avec ce gospel pour 100 voix de grandes émissions de télé, donc au Royaume-Uni, on l'a dit, en France, évidemment, en Suisse, en Belgique, en Allemagne, en Italie, aux Pays-Bas, en Autriche, en Tunisie, en Martinique, enfin bon, partout, en gros, partout dans le monde. Les tournées aussi, hein, vous emmène absolument partout dans le monde. En tout, vous avez calculé qu'il y a à peu près 1 million de personnes qui sont déjà venues voir un de vos spectacles.
1: Ah oui, oui.
0: On
1: a dépassé le million de spectateurs.
0: C'est magnifique. Alors le gospel en France, hein, je le disais, c'est marrant parce que c'est plutôt une musique noire américaine. En France, on peut chanter du gospel. Nicoletta l'a fait, évidemment, son Mamie Blue. Qu'est-ce que c'est à part du gospel? Nicoletta d'ailleurs qui fait régulièrement des concerts accompagnés par une chorale gospel. On pense aussi à Florent Pagny qui a repris un des standards du gospel, Oh Happy Day.

standard Oh Happy Day, chanté par Carole Fredericks, l'amie très proche de Jean-Jacques Goldman. Ils avaient fait un trio ensemble, hein, Fredericks, Goldman, Jones, Carole Fredericks, donc elle, chanteuse noire américaine, maîtrisait parfaitement son Oh Happy Day sur l'album Springfield en 96. Oh.

0: de standards comme dans le blues ou dans le jazz, mais c'est le cas. Il y a des chansons, des chants gospel qui sont, j'imagine, incontournables. Celui-ci fait partie systématiquement de vos spectacles.
1: Alors,
0: tournée après tournée.
1: J'ai essayé une année de ne pas mettre, parce qu'on n'en pouvait plus, au Happy Day ou Ends and Sands. Ça a été l'émeute. On a fait deux dates et j'ai remis tout de suite. Tout de suite, non, mais les gens attendaient. Enfin, le concert n'était pas fini tant qu'il n'y avait pas eu au Happy Day. Donc, j'ai compris la leçon et on l'a remis immédiatement. Voilà.
0: Alors, on va faire pareil. On veut pas de manif devant les studios d'ici pour tous les fans de gospel et même ceux qui ne connaissent pas tellement bien cette musique. C'est vrai que c'est une chanson incroyable. Ici, elle est chantée par les Edwin Sawkins Singers avec Dorothy Coombs Morrison en soliste. Oh, Happy Day. Et sachez donc que vous pourrez entendre cette chanson si vous allez applaudir gospel pour 100 voix. Ce que je vous recommande de faire, évidemment. On va vous en dire un petit peu plus sur le spectacle avec Jean-Baptiste Guillon, créateur et producteur de gospel pour 100 voix. Il est ce soir l'invité de Décibels.

0: The Edwin Hawkins Singers, Oh Happy Day, avec Dorothy Combs Morrison. Vous écoutez ici, c'est Décibel, et avec mon invité Jean-Baptiste Guyon, qui est le créateur et producteur du spectacle Gospel pour 100 voix. On a une bonne nouvelle à vous annoncer, les prochains concerts, c'est très très très bientôt, samedi 30 mai à Paris au Dôme, ensuite rendez-vous le 5 juin à Niort, le 6 juin au Zénith de Toulouse, le 7 au Zénith de Pau, toujours au mois de juin, le 20 à Laval, oui, à l'espace Mayenne, et puis ensuite après les grandes vacances, alors là vous enchaînez les Zéniths et les Arénas, Brest, Rennes, il y a également Saint-Brieuc, Lille, Le Havre, Dunkerque, à nouveau Laval, visiblement vous avez des fans là-bas, Le Mans, Boulogne-sur-Mer, Bourges, et puis ensuite en 2027, Clermont-Ferrand, La Baule, Bordeaux, Limoges, etc., etc. C'est un carton, ce gospel pour 100 voix. Visuellement, on a donc tous les choristes face à nous, c'est ça, quand nous sommes dans la salle, tous les choristes sur scène, un groupe live, les lumières, la totale.
1: Des danseurs.
0: Des danseurs.
1: Des danseurs, 8 danseurs, et puis des surprises, dont je ne parle pas. Mais je voulais que le spectacle soit en 3 dimensions. Donc il y a une première dimension qui est évidemment la scène, avec les musiciens et les danseurs. La deuxième dimension, c'est effectivement le chœur qui est surélevé. Et puis il y a une troisième dimension, mais ça, il faut venir voir le spectacle.
0: Ah, c'est le côté divin du gospel. À quoi ça ressemble, gospel pour 100 voix? Des chansons que vous allez découvrir et d'autres que vous connaissez.

0: Même si on ne parle pas anglais, c'est une musique qui nous touche au cœur. On comprend tout de suite de quoi ça parle. Ça donne de l'élan, le gospel. À quoi c'est dû, d'après vous, cette modernité, cette connexion avec nous
1: Alors, le gospel, c'est pas un simple concert, hein. C'est surtout un message, le gospel. C'est un message d'amour, de paix, de tolérance et de partage. Oui, il y a le fond. Oui, il y a la forme qui est la musique, mais il y a aussi le fond. Et en fait, je crois que c'est ça qui fait que depuis 28 ans, il faut vraiment voir la réaction du public. Après, on invite certaines personnes à venir nous rencontrer. Et c'est toujours la même chose, c'est qu'ils ne s'attendent pas à recevoir ça. Ouais. Ils s'attendent à voir un concert.
0: Et des performances vocales exceptionnelles.
1: Ils s'attendent à voir des performances vocales exceptionnelles, ça c'est sûr. Mais il y a autre chose qu'ils reçoivent. C'est notre message. Et c'est pour ça que c'est très facile pour moi d'emmener cette troupe de 130 personnes, parce qu'il y a 100 personnes sur scène, mais il y a aussi 30 techniciens. C'est parce qu'on va tous dans le même sens.
0: Ouais. Ce sont des chants qui, traditionnellement, sont chantés dans les églises, hein, les chants gospel. Ceci dit, ça va au-delà de la religion.
1: Oui, parce que le message est universel. Gospel, c'est God speaking, les paroles d'évangile. Mais le gospel a pris toutes les formes musicales possibles et imaginables. La seule chose qui compte, c'est effectivement le message. Elvis Presley a fait 2 albums de gospel et c'est pas un chanteur noir américain mais voilà. Alors, et plus près de nous, vous avez des gens comme Eminem, vous avez des rappeurs comme Tupac qui ont fait, Beyoncé évidemment a commencé dans le gospel, Michael Jackson, enfin ils sont tous nés dans le gospel.
0: Mais oui, je pense même à Like a Prayer, Madonna, chorale gospel.

0: c'est une musique assez récente, hein, finalement, Jean-Baptiste.
1: L'acte fondateur du gospel, c'est 1949.
0: Ah oui, c'est très récent.
1: C'est hyper récent. C'est un bluesman qui s'appelle Thomas Dorsey. Il va faire une convention de blues. Il laisse sa femme en train d'accoucher de ses deux enfants. Sa femme en train d'accoucher de son enfant. Il sort de scène pour savoir comment s'est passé l'accouchement et il apprend que sa femme et son enfant sont morts dans l'accouchement. Et il écrit la première chanson de Gospel, des paroles d'évangile sur de la musique blues, qui s'appelle Take My Hand, I Love the Lord. Et à partir de ce moment-là, tous les bluesmen noirs américains, tous les musiciens, tous les chanteurs noirs américains se sont engouffrés dans ce nouveau style musical qui avait la forme, mais qui avait aussi le fond. Okay. Et ils ont puisé dans le répertoire du Negro Spiritual, qui lui était le chant que chantaient les esclaves noirs dans les champs de coton, non seulement pour se donner du courage, parce que la soul, c'est l'état d'âme, mais le gospel, c'est l'espoir. Alors, ils chantaient dans les champs de coton non seulement pour se donner de l'espoir, mais aussi pour pouvoir communiquer entre eux, parce qu'ils n'avaient pas le droit
0: de dialoguer.
1: Ils n'avaient pas le droit de se parler. Ouais. Mais comme ils venaient tous du même endroit, ils parlaient tantôt Swahili, tantôt Wolof, tantôt un dialecte, et ça leur permettait de communiquer dans les champs, dans leur dialecte, et de se passer des messages. Alors voilà, c'est tout le monde s'est engouffré, mais le vrai acte fondateur, c'est 1949.
0: Et quand est-ce que ça devient ces chorales incroyables que tout le monde admire?
1: Alors, on l'a chanté surtout dans les églises, ce qu'on appelle les mass choirs, parce que dans les églises, pendant les messes, évidemment protestantes, tout le monde a le droit de chanter. Ouais. On n'est pas forcément professionnel. Tous ceux qui font partie de l'église ont le droit de chanter. Donc évidemment, si vous aviez 100, 200, 300 personnes, vous aviez des chorales de 100, 200, 300 personnes.
0: Ah là là, c'est beau. Et qui sont vos chanteurs ?
1: Ils viennent de 45 nationalités ou origines différentes.
0: Ah mais c'est les Nations Unies, votre truc.
1: C'est
0: c'est incroyable.
1: Oui, alors ils viennent. Pourquoi ? Parce que le gospel se chante partout dans le monde.
0: Ouais, bien sûr.
1: Il se chante effectivement aux États-Unis, mais il se chante surtout en Afrique. Et il se chante actuellement. Vous savez, ceux qui sont précurseurs du chant gospel à travers le monde, c'est ceux de Nouvelle-Zélande.
0: Ah,
1: c'est les
0: ouais.
1: Néo-Zélandais. Oui, on a deux titres. Qu'on reprend de Nouvelle-Zélande et c'est une musique incroyablement forte. Donc c'est des gens qui viennent, il y a des gens qui viennent du Venezuela, qui viennent du Mexique, du Brésil, des gens qui viennent d'Italie, des Comores, qui viennent des Antilles, qui viennent de Madagascar, qui viennent de, je pourrais pas tous vous les citer, mais qui viennent du Sénégal, qui viennent du Ghana, qui viennent de Guinée-Bissau, enfin voilà, et évidemment des Américains, des Italiens, voilà.
0: Comment ça fonctionne, gospel pour 100 voix? Est-ce qu'il y a des chanteurs, alors soit dans le chœur, soit des solistes, qui sont avec vous depuis 28 ans? Ou est-ce que vous faites des castings pour renouveler les voix?
1: Alors, on fait les deux. Vous avez notamment Emmanuel Pidjob qui a fait les beaux jours de The Voice, comme Dominique Magloire à l'époque, et qui est là depuis le premier jour.
0: Incroyable.
1: Depuis 1998. J'ai quelques choristes, mais beaucoup sont partis, parce qu'évidemment, bien sûr, 28 ans dans la même. Puis moi, j'ai besoin d'énergie. J'ai besoin que ce qui revient le plus souvent, c'est on prend une bouffée d'énergie incroyable. Parce que quand vous avez 100 gamins, la moyenne d'âge c'est 28-29 ans hein, quand même dans la chorale, et des danseurs de 20 ans qui vous amènent pendant 2 heures cette énergie-là, il faut pouvoir tenir la route, hein, chanter et danser pendant 2 heures.
0: Gospel pour 100 voix, le prochain spectacle, c'est samedi 30 mai, c'est très bientôt à Paris, au Dôme, l'ancien palais des sports. Et tiens, en parlant de jeunesse et d'entrain et d'allant, et aussi de la relative jeunesse de la musique gospel, j'avais envie qu'on écoute les Joubert Singers. Ça, c'est un tube, mais ça date de 1985, donc c'est pas plus vieux que Madonna ou Michael Jackson. C'est une chanson qui s'appelle Stand on the Word, qui a été créée en 1982 à l'église baptiste de Crown Heights à New York, et qui a été remixée par Larry Levan, adaptée par Kids. Vous la connaissez par cœur, et c'est du gospel.

0: Stand on the World, au milieu des années 80, les Joubert Singers, remixés par Larry Levan. Ça, c'est du 100% New York. Et puis, donc, la version Kids que vous entendez, notamment, il me semble, dans une des seules scènes réjouissantes et où on respire bien, de Police, le film de Mai Wen sur la Brigade des Mineurs. Voilà, c'est la chanson qui permet à toute l'équipe de la Brigade des Mineurs de lâcher un peu les chevaux, de rigoler et de chanter. Ça fait ça aussi, n'est-ce pas, le gospel. Il y a un côté où les gens sortent plus détendus avec un plus grand sourire que quand ils sont arrivés.
1: Oui, ils ont l'impression d'avoir vécu quelque chose de différent qu'un simple concert. Et il y a beaucoup d'émotions, hein, attention, hein, parce que le message est fort. Mais oui, effectivement, ça danse beaucoup aussi.
0: Gospel pour 100 voix en tournée partout dans le monde, mais précisément en France jusqu'en février 2027. On continue à en parler dans moins d'une minute sur votre radio ici. Et oui, bien sûr, on va parler de Sister Act.
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0: Et avec Jean-Baptiste Guyon, qui est le créateur et le producteur du spectacle Gospel pour 100 voix, on parle de son spectacle en particulier, mais du gospel aussi en général. Bientôt 30 ans, hein, vous nous le disiez, que ce spectacle fait le tour du monde. Le gospel, c'est donc une musique qui existe absolument partout. Ou est-ce qu'il y a encore des zones de la planète qui sont hermétiques?
1: Écoutez, partout où on passe, ouais, L'accueil est le même. Ça a été évidemment, quand on a fait cette émission en Angleterre, j'étais un peu sceptique. Enfin, j'étais un peu angoissé, mais moins que quand on a joué à Berlin. On a fait une émission en Allemagne.

0: sont contents. Ouais, ils disent pas que vous leur avez piqué.
1: Non, je vais vous dire pourquoi. Parce que en fait, le spectacle est construit comme un voyage dans le temps et dans l'espace. Dans le temps, parce que on remonte aux origines du gospel pour aller jusqu'au chant que l'on chante actuellement dans les églises, dans les temples noirs américains. Mais c'est aussi un voyage dans l'espace parce que il se joue, le gospel se joue au Brésil, il se joue en Afrique, il se joue aux États-Unis, il se joue aux Antilles, mais il se joue aussi en Nouvelle-Zélande. Et en fait, les Américains, ils adorent le spectacle parce que ça, ils réécoutent des chants qu'ils n'entendent plus dans les temples. Dans les temples, on entend du Kanye West, on entend les nouveaux auteurs et compositeurs noirs américains, mais on n'entend plus When's the Sense, on n'entend plus Happy Day, on n'entend plus Jericho, on n'entend plus This Line of Mine. Et c'est pour ça qu'ils adorent le spectacle, parce que pendant deux heures, c'est un changement d'ambiance, c'est un changement de message, c'est un changement de sonorité.
0: Alors il faut le voir et l'entendre en live pour le croire, mais pour le plaisir, petit extrait gospel pour son voix, So Many Times.

0: gospel pour 100 voix. Whitney Houston a chanté le gospel dans le film The Bodyguard. C'est une chanteuse à succès, une pop star qui tombe amoureuse de son garde du corps, mais c'est aussi une chanteuse de gospel.
1: Oh,

0: Jésus m'aime, oh oui, il m'aime, et d'ailleurs la Bible me le dit, voilà, c'est des paroles, oui, religieuses, très simples en fait, le gospel. Je disais tout à l'heure, si on ne parle pas anglais, on ressent de toute façon les vibrations, mais même en fait, c'est un vocabulaire hyper simple, on n'est pas perdu à un spectacle de gospel.
1: Non, et puis nous on a une particularité, c'est qu'on ne fait pas de prosélytisme, on n'est pas là pour ça.
0: Oui, c'est pas une messe.
1: Non, c'est pas une messe. J'ai pas voulu. Vous savez, quand j'ai commencé en 1995, Nicoletta, par exemple, chantait le gospel dans les églises.
0: Ouais.
1: Et moi, je refusais. Pour une simple et bonne raison, c'est que dans les années 50, on prenait tous les producteurs français, prenaient tout ce qui se marchait aux États-Unis, le francisait et on en faisait du Johnny Hallyday, etc., du France Gall, et on voilà. Et donc les producteurs français ont eu l'idée de faire venir le gospel et de faire la même chose, c'est-à-dire de les mettre dans des églises, sauf que les constructeurs de cathédrales et d'églises n'avaient pas travaillé sur l'acoustique. Comme on travaille dans les temples américains qui sont en bois,
0: ouais.
1: Et l'acoustique n'était pas du tout le même, et donc le rendu n'était pas du tout le même. Et moi, j'ai refusé de faire ça en 95. J'ai décidé de prendre le gospel, de le retirer de l'église et de l'amener dans les salles de spectacle pour que ce soit un lieu neutre, parce qu'il y a des gens qui refusent d'aller dans les églises,
0: ouais.
1: Mais pas dans les salles de spectacle, et d'amener le gospel aux gens. Et c'est ce qu'on fait avec Gospel pour son voix. On amène l'église aux gens, et non pas, ils viennent à l'église.
0: Il y a, je le disais, des films qui sont marquants. Alors, Bodyguard, c'est une toute petite partie. En revanche, Sister Act, alors là, quel film incroyable. On est en 1992, donc quelques temps avant les débuts de votre Gospel pour son voix. C'est fou ce film, l'engouement. Est-ce que là c'est une renaissance mondiale pour le gospel, ce film avec Whoopi Goldberg, donc une chanteuse un peu exotique échappée de Las Vegas qui se retrouve chez les Bonnes Sœurs et qui chante du gospel.
1: Oui, bien sûr. Et puis ça a été Aretha Franklin dans les années 50-60, puis ça a été Sister Act, et puis après ça a été Kanye West qui a sorti un album de gospel il y a pas très longtemps. Oui, bien sûr. Et puis c'est ça qui est fantastique, c'est que à chaque époque correspond quelque chose de nouveau, un vent nouveau du gospel, mais qui date des origines du négro spiritual.
0: On a hâte de les retrouver sur scène, tous ces artistes. Gospel pour

0: sans voix. La tournée continue, donc J-19 pour Paris, le Dôme. Et puis ensuite, vous vous enchaînez au mois de juin et vous reprenez au mois de novembre, après les grandes vacances. Et entre-temps, j'imagine que vous partez à l'étranger en tournée aussi.
1: Non, là, on va faire une pause.
0: Vous faites une pause ?
1: Non, mais on a commencé... On a commencé le 9 janvier et tous les week-ends, 3 jours par semaine. Vous savez, il faut tenir, chanter et danser pendant 2 heures. Oui. Et il faut faire attention aux voix, il faut faire attention au petit cœur. Donc même s'ils sont jeunes...
0: ils ont droit à des vacances.
1: Donc on a une pause là pendant l'été.
0: Formidable. Merci d'être venu nous parler de ce spectacle et du gospel Jean-Baptiste Guyon. On va se quitter en écoutant Dolores and the Sisters, extrait donc de Sister Act, le film. C'est une vraie chanson de gospel, c'est Chariot, I Will Follow Him, version Sister Act en 1992 avec la voix gouailleuse de Whoopi Goldberg.

0: Si vous avez vu Sister Act dans les années 90, il est grand temps de le revoir. Et surtout si entre-temps, vous avez eu des enfants, des petits-enfants, des neveux, des nièces. Voilà un film qu'il faut partager avec les plus jeunes. Grand kiff de la musique et des blagues de Whoopi Goldberg. Ben oui, ça fait du bien les blagues.
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0: Tous les étés, à New York, il y a un événement qui est génial à Central Park qui s'appelle la Summer Stage, la scène d'été en plein cœur de Central Park. Une énorme scène de concerts et des concerts gratuits tous les soirs. Bon, certains payants, mais quand même pas mal gratuits. Et chaque année, autour du 14 juillet, il y a un soir de cette Summer Stage qui est réservé à la France pour le Bastille Day. Cette année, ça tombe le 12 juillet, donc on est très proche du 14 juillet. Et la programmation française de ce grand concert gratuit, écoutez, c'est plutôt éclectique. Il y a Black M, la troupe de Star 80, avec notamment début de soirée David et Jonathan et Gold, Laurent Voulzy, oui, madame, monsieur, et Michel Polnareff. Oui, Michel Polnareff, qui avait pourtant annoncé qu'il prenait sa retraite, mais évidemment pour aller représenter la France et peut-être même chanter Lettre à France depuis les États-Unis, là où il a écrit cette chanson, ça valait le coup, effectivement, de ressortir de la maison.

Imaginez une beauté comme ça à Central Park le 12 juillet, c'est possible et c'est gratuit. La Summer Stage, le Bastille Day à Central Park. Si vous y allez, prévenez-nous, envoyez-nous des photos. Je pense que ça va être absolument sublime.

0: Michel Polnareff sera sur scène à New York à Central Park le 12 juillet, tout comme Laurent Voulzy, Black M et la troupe de Star 80. Ça y est, c'est ainsi que démarre notre grande semaine spéciale Eurovision. Votre radio ici est partenaire du plus grand concours de chant du monde. Et nous avons un ambassadeur à l'Eurovision, l'ambassadeur Laurent Petit-Guillaume.
1: Présent.
0: Comment ça va, Laurent?
1: Ah, je suis bien, je suis en pleine forme, je suis ravi.
0: Ah, il est au taquet. Alors, dans deux jours, il prend l'avion.
1: Qu'est-ce que j'aime ça, toutes ces chansons affreuses.
0: Bah oui, pour aller à Vienne.
1: Non.
0: Alors, il y a des chansons affreuses, évidemment. Il y a des looks de l'enfer, bien sûr.
1: Oui, c'est ça, l'Eurovision.
0: Mais il y a aussi, voilà, de vrais moments de grâce. Donc, Lolo, mercredi, tu seras en direct de Vienne. Là, ce soir et demain, tu es encore avec nous en studio à Paris. Tu nous prépares psychologiquement à cette Eurovision 2026.
1: Mais oui, on est angoissé, on a envie de gagner, comme tous les ans.
0: Oui, et on va perdre comme tous les ans.
1: Non. Écoute, on est quand même en ce moment. Les bookmakers nous ont mis dans les trois premières places. On peut y croire. Puis c'est vrai qu'on a tous les atouts cette année. On a une jeune artiste.
0: Oui, elle est bien la petite Monroe.
1: Elle chante sublimement bien. On a mélangé un petit peu le lyrique et le pop. Il y a une chorégraphie spectaculaire.
0: Tu nous en parleras cette semaine de Monroe.
1: Parlons de l'Autriche.
0: Oui, l'Autriche, puisque comme tu pars en Autriche, impératrice, tu vas pouvoir t'éclater là-bas. L'histoire de l'Autriche à l'Eurovision.
1: Alors je Donc, cette année, on fête les 70 ans de l'Eurovision. 70 ans. Et pourquoi on va en Autriche? Eh bien, parce que l'an dernier, c'est le pays qui a gagné avec le fameux Gigi, qui lui, déjà, l'année dernière, mélangeait le lyrique, le pop, avec une chorégraphie, une mise en scène absolument géniale. Souvenez-vous, ça donnait ça, Gigi. J'avoue que c'était très impressionnant cette fois.
0: Wasted Love.
1: Et je me dis que si ça a plu l'an dernier, la voix de Monroe, qui est également une voix de soprano, de lyrique, ça peut plaire aussi au jury. Allez, on croise les doigts.
0: Et sinon, dans l'histoire de l'Autriche à l'Eurovision, t'en as d'autres en stock?
1: Ils ont gagné en 66 avec Hugo Jürgen, qui a chanté une chanson qui s'appelait Merci chérie en français dans le texte.
0: Oh, j'adore.
1: C'est mignon, ouais, ils aiment bien le français. L'année suivante, le concours s'est donc tenu à Hofburg. Et ensuite, il a fallu attendre 48 ans pour que Conchita Wurst.
0: Oui,
1: tu connais.
0: Ma star.
1: Ah là là là, Conchita Wurst. Alors pour ceux qui ne connaissent pas Conchita Wurst, c'est effectivement le candidat autrichien qui a gagné en 2014. C'est un garçon assez costaud, barbu, mais qui s'habille en femme et qui chante sublimement bien. Voilà, Rise Like a Phoenix.

0: c'était impressionnant, hein. Ah, franchement, ouais. Là, c'était vraiment prévu, enfin pas prévu, mais on y croyait vraiment à cette année-là parce que c'était impressionnant. Et puis voilà, il y a tout le look qu'il faut pour l'Eurovision. On adore ça. Bon. On mélange tous les styles et on adore ça.
1: Donc Vienne, voilà, bon endroit pour l'Eurovision. Oui. Ils ont déjà un petit stock de victoires.
0: Exactement. Et alors, on résume. 35 pays sont représentés cette année. 5 pays boycottent, l'Irlande, l'Espagne, l'Islande, les Pays-Bas et la Slovénie. Mais la Bulgarie et la Moldavie reviennent. La Roumanie fait son retour. Je rappelle que l'Eurovision est organisée par l'UR, parce que souvent on me dit, non mais je comprends pas pourquoi il y a l'Australie. Eh bien non, non, non, il faut savoir que ce ne sont pas les États qui participent au concours, mais les diffuseurs pour
1: l'Union
0: la France.
1: L'Union Européenne des Radios, voilà, UER.
0: Exactement, ouais. Et la France, c'est avec France Télévisions. La finale, c'est samedi prochain, c'est avec Monroe, on croise les doigts. C'est la troisième fois d'affilée que la France votera et chantera lors de la deuxième demi-finale. Donc, ça sera diffusé sur tous les réseaux, etc., sur Internet. Vous verrez la chorégraphie et la prestation avant samedi de Monroe, puisqu'elle participe à la demi-finale, mais elle n'est pas notée.
1: Oui, puisque de toute façon, elle est qualifiée d'office, voilà. Elle fait partie des gros pays. Alors, on peut le voir avant, si on veut. Sinon, oui. On peut attendre samedi.
0: Oui, vaut mieux. Voilà. C'est vrai. La France pourrait également voter pour l'Arménie, à qui le pays donne régulièrement beaucoup de points. Il faut penser à tous ces pays qui, généralement, nous soutiennent, et penser à ceux qui ne nous soutiennent pas. Je pense à la Belgique, par exemple.
1: Oh. Oui, les Belges, on vous kiffe, mais vraiment, Hein, vous êtes avare de points.
0: Exactement. Lors des demi-finales, alors c'est demain et jeudi, seront éliminés à chaque fois 5 pays. Et ça, on verra bien. Alors moi, je croise les doigts pour les représentants du Portugal. Alors, je vous explique. Les représentants du Portugal, je dis ils parce que c'est un groupe d'hommes, ils s'appellent Bandidos do Cante.
1: Oh, les bandits de la chanson. Oh, ça m'excite, Laurent. Dites-moi, alors... ils sont barbus, tatoués, les bandits. Non.
0: Attends, tu me fais rire.
1: Ah, pardon. Ils sont comment?
0: Ils sont barbus, mais ils sont pas du tout tatoués. Ah. C'est plutôt costume pas terrible.
1: C'est quoi, c'est les sept nains? Ça me fait peur.
0: C'est hyper classique, mais trop classique. Attends, tu me fais pleurer.
1: Ils sont moches ?
0: Non. Enfin,
1: je vais les googler, j'en ai marre.
0: Ils sont pas habillés. Ils sont pas habillés de manière extravagante, mais c'est ça leur force. Parce que d'abord, c'est un chant, c'est l'Alente Jano, qui est un chant traditionnel. C'est un chant traditionnel d'une région du Portugal, bien évidemment. Miguel, Duarte, Francisco, Luis, Francisco. Il y a deux Francisco.
1: Ils sont mignons. Ils ressemblent un peu à des premiers communiants.
0: T'es gentil.
1: Ils ont des
0: Mais justement, moi, je trouve que c'est leur force. Ils sont très connus. Ils ont eu déjà un premier grand succès là-bas au Portugal. Ils ont donné plein de concerts. C'est toujours à guichet fermé. C'est vraiment le chant traditionnel de cette région. Alors.
1: On écoute un petit extrait.
0: On va écouter. Ah moi, bah je trouve ça joli.
1: Bandidos. Pas du tout. Do Cante.
0: Rosa.

0: foutre. Eh ben pourquoi pas. Moi j'aime bien les choses comme ça, à contre-courant de l'extravagance obligée, les paillettes, les cheveux de toutes les couleurs, etc., etc. Bah, pourquoi pas.
1: Oui, bon, oui, ils ont des petits costumes pastels.
0: Et voilà. Et puis bien. Ça serait bien qu'on, ça on irait au Portugal l'année prochaine.
1: Ah, ça c'est pas mal. Allez, on termine avec la Finlande. Finlande. Eux, ils sont favoris, hein, Laurent.
0: Attention, cette année, la Finlande a demandé de revenir sur une règle très importante. Linda Lampenius, c'est la joueuse de violon. Et c'est un duo, hein. C'est un homme et une femme. Elle, elle joue du violon, lui. Il chante. Eh bien, pour la première fois, et ça, l'UR l'a accepté, elle va jouer en live. D'habitude, ce sont les voix qui sont en live, mais
1: l'orchestre
0: tout le monde chante.
1: Ouais,
0: tout le monde. Même si vous voyez des gens avec des guitares, des batteries, tout ça, c'est du. Ouais. C'est de la bande.
1: Il n'y a que le micro-chant qui est ouvert.
0: Exactement. Donc, la force de Linda Lampenius, c'est effectivement son originalité. Elle, elle est très connue. Hein. Elle a joué avec Céline Dion, avec plein d'artistes internationaux en tant que violoniste. Bon, ben voilà, une belle blonde. Bien sculpté, on va dire, très jolie femme, très glamour, violoniste.
1: Lolo me mime, ouais, la dame. Et ben elle joue bien du violon, je peux vous dire.
0: C'était pas de l'accordéon que je faisais, c'était plutôt. Et lui, bon bah c'est le beau gosse brun, chemise torse poil, voilà,
1: ça
0: et ça chante. Hein, comment?
1: Pet.
0: Oui, il s'appelle Pet.
1: Pet Parkonen.
0: C'est Linda ou Pete. Pete. Ah, et il chante. Ouais. Alors, je parle toujours pas. Finlandais. Liikenaitin. Franchement, c'est un tube. Et ils sont numéro un. Tous les bookmakers les voient gagnants. Même les Eurofans les voient gagnants. Mais. Parfois, on se trompe. Et en fait, j'ai appris également, selon les statistiques, que 56% des chansons gagnantes ont été interprétées par des femmes et plus de 73% ont été chantées en solo. Donc là, on a un duo et c'est un mec qui chante. Donc peut-être qu'ils ne vont pas gagner.
1: Allez, c'est
0: ça serait bien
1: fin,
0: que Monroe prenne cette petite place numéro 1.
1: On envoie évidemment nos meilleures pensées à Monroe. À demain, Lolo.
0: À demain.
1: On se retrouve tous les soirs pour cette semaine spéciale Eurovision. Et faites-vous une petite idée donc de Linda Lampenius et Pet Parkonen.
0: Voilà.

0: Lampenius au violon et Pete Parkkonen, les Finlandais favoris des bookmakers pour cette Eurovision 2026. La suite demain.
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0: Allez maintenant, on est beaucoup moins loin que Vienne et l'Eurovision. Nous sommes à Rouen, en Normandie. On va retrouver un groupe actif là-bas depuis une vingtaine d'années. Il s'appelle La Maison Tellier. J'ai une passion pour eux et pour leur mélange de chansons françaises, de rock, avec un petit peu de folk, un petit peu de country. J'adore, on entend des trompettes de temps en temps et je sais pas, ça me fait voyager. C'est merveilleux. La Maison Tellier vient de sortir un nouvel album qui s'appelle La timidité des arbres et je vous propose d'en découvrir la chanson titre. C'est vraiment un immense coup de cœur. Ils sont en tournée. Je vous donnerai les dates une fois que vous aurez découvert cette chanson. Voici La Maison Tellier, coup de cœur du jour.

0: La maison Tellier, c'est somptueux, la timidité des arbres. Ils seront en concert toute l'année, hein, jusqu'à la fin de l'année, notamment à la Clé Saint-Germain-en-Laye le 5 juin, Paris, l'Élysée, Montmartre le 24 septembre, encore le Chabada d'Angers le 3 octobre.
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0: C'est l'anniversaire de Renaud, les amis, notre cher Renaud qui fête aujourd'hui ses... Non, allez, on compte pas. On écoute juste Mistral gagnant, on l'embrasse très fort et on vous annonce qu'il fête aussi cette année, ça c'est un beau nombre rond, ses 50 ans de carrière.

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3: Bonjour à toutes et à tous, ravi d'être avec vous cette semaine. J'espère que vous allez bien et que vous avez pu profiter d'un week-end prolongé. Valérie Damido et Eric Bastien sont partis en vacances quelques jours, alors j'en profite pour revenir et vous proposer une sélection des meilleurs moments de l'émission, de quoi vous donner le sourire à l'heure du déjeuner et de découvrir ou redécouvrir les anecdotes de nos candidats qui ont toujours un truc à raconter. Aujourd'hui, vous avez rendez-vous avec une championne de pétanque, un auteur de romans policiers, un fan de l'OM qui a toute la panoplie, même le caleçon, ou encore deux candidats qui aiment cuisiner. C'est aussi l'occasion de voyager près de chez vous. Nous serons dans les Landes, les Bouches-du-Rhône, le Morbihan, mais aussi en Isère sur votre radio ici.
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3: Mais avant de retrouver Valérie, Eric et nos candidats à musique, maintenant avec Bernard Lavillier qui a invité Nicoletta sur ce titre Idée Noire sur votre radio ici.

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0: écoutez ici Idée Noire, Bernard Lavilliers, qui sera d'ailleurs en tournée en 2027. Première date à Uzès, Reims et Grenoble. Alors nous avons toutes et tous des petites phobies. Généralement, ce sont des petites bêtes. C'est le cas de Karine, d'ici Paris-Île-de-France, qui expliquait en octobre dernier à Valérie Damido et Eric Bastien sa technique pour les chasser de chez elle. Quant à Mickaël, d'ici Armorique, il devait trouver la définition d'un polotarien. Est-ce que vous savez, vous, d'ailleurs, ce que c'est d'être polotarien?
1: Alors attention, Karine, Karine, Karine, tu es comme moi, tu as la phobie des araignées.
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1: Tu n'aimes pas les araignées, tu as peur?
3: Oui,
1: mais alors je vois que avant tu les tuais et maintenant tu essayes de les mettre dehors. Mais comment tu fais pour les mettre dehors?
3: Alors, c'est toute une technique, hein. C'est un verre, une feuille de papier.
1: Oh là là.
3: Ouais, je mets le verre, je glisse la feuille de papier sous le verre.
1: Oui, mais...
3: Et j'essaye de les mettre dehors pour pas les tuer.
1: Mais oui, mais du coup, t'es obligée de t'approcher d'elles?
3: Bah ouais, mais je vieillis, donc je deviens un peu plus sage.
1: Ah, j'ai 60 ans, j'ai toujours pas la feuille et le verre. Hein. Moi, je quitte la pièce. Hein, si l'araignée est dans ma chambre, bien, je dors.
4: Tant que ma femme prend la patte. Mais vraiment, je te jure, il y a une araignée, elle la voit, elle va pas essayer de la choper, elle va la choper, elle prend la patte et elle la remet.
1: D'accord, ta femme est folle.
4: Ah, mais...
1: Alors, donc toi.
3: C'est pas possible encore.
1: Ouais, mais enfin, tu t'approches d'elle. Moi, je pourrais jamais. Hein. Ça, c'est pas possible. Alors, il paraît que tu fais aussi, tu regardes beaucoup de tutos et que tu essayes de faire de la couture.
3: Ouais, oui, en fait, quand je ne sais pas faire quelque chose, je regarde les tutos. Alors, la couture, c'est un exemple, mais oui, pour me lancer, pour avoir des modèles, pour avoir des idées, j'aime bien.
1: Bah, c'est bien, j'adore. Quelle fille curieuse de tout, j'adore. Tu m'expliqueras comment tu fais pour approcher les araignées, on se reparlera après l'émission. Alors, là, c'est le moment où tu peux marquer 3 points d'un coup, c'est la question à choix multiples. Je te pose la question, je te fais des propositions. Et à mon top chrono, tu as 10 secondes pour me donner ton choix. Je te mets une petite chanson de Jojo.
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1: Voilà, ça, c'était la chanson de Le Cornu, il y a encore 3 semaines. Alors, on va parler de Johnny Hallyday.
4: Je te fais pas rire, hein, parce que...
1: Alors, Karine, combien d'albums studio Johnny Hallyday a-t-il publié dans sa carrière? Combien il y a eu d'albums de Johnny Hallyday? 25, 38, 51... Autant de Perfecto dans son armoire et de Harley dans son garage. Allez, combien d'albums Johnny? 25, 38, 51, top chrono, 10 secondes. Vite,
4: allez.
1: Réponds-moi, chérie.
4: Karine?
3: Bah, 38.
1: Non, c'est 51. Entre 1960 et 2018, de Hello Johnny à Mon pays c'est l'amour, sorti quelques mois après sa disparition, c'est presque 60 ans de chansons françaises et 51 albums. Voilà. C'est quoi ton morceau préféré de Johnny, toi, Karine?
3: J'aurais pas dû changer d'avis, finalement.
4: Je la connais
3: vous
4: pas, celle-là.
3: Entendu le premier 51, en fait, c'est ça, hein?
1: Ouais, 25, 38, 51.
3: Non, plein de morceaux.
1: Et ben voilà, bon bah pas... Maître Coupès, voilà. T'as entendu 51 toi? Non, Maître Coupès n'a pas entendu. Allez, c'est à Mickaël.
4: Oui, Mickaël, avec ici Armorique. Mickaël qui habite à Brec dans le Morbihan, qui est notre boucher, qui aime faire du chi parmentier, du poulet tandoori aussi. Il sait cuisiner la blanquette et le bourguignon. Pareil que t'es un peu un spécialiste de l'hypnose, parce que t'as été voir Mesmer en spectacle. Et toi Mika, ton petit cri-cri-cri, t'es très réactif. Et il a joué de toi.
6: C'est ça.
1: Qu'est-ce que t'as fait?
4: C'est-à-dire, t'as été son cobaye?
6: Ouais, j'étais son cobaye pendant la moitié du spectacle.
4: Ah ouais?
1: Qu'est-ce qui t'a fait faire? Le dauphin?
4: Raconte.
6: Non, il m'a mis en couple avec un autre homme que je voyais comme une femme et qui a couché un enfant.
4: D'accord.
6: Entre autres.
4: Alors, il t'a demandé de te transformer en Australopithèque également.
6: Oui.
4: Et il t'a demandé de revivre ta naissance. Donc tu t'es retrouvé à faire le bébé quoi, quand t'arrives au monde.
6: Tout à
4: quoi.
6: Fait, ouais.
4: Est-ce que très honnêtement, t'en as gardé un bon souvenir ou pas?
6: Oui.
4: Ah bon, ça va.
6: C'est du spectacle. Hein,
4: oui, c'est du spectacle. Ouais.
1: Non, c'est du spectacle.
4: Ouais, pas convaincu. Voici la question. Qu'est-ce qu'un polotarien? Voici 4 propositions même. Un végétarien qui mange quand même du poulet. Un végétarien qui ne mange rien, qui a des poils. un végétarien qui ne se nourrit qu'avec des épluchures de fruits et légumes, ou un fan de Volkswagen qui prend tous ses repas dans sa polo. Top chrono, 5 secondes.
0: 10.
4: Un polotarien.
6: Qui prend que des pots de légumes.
4: Qui se nourrit avec des épluchures de fruits et légumes.
6: Ouais,
4: c'est
6: des pots, ouais, c'est ça, ouais.
4: Eh bien non, malheureusement, un polotarien est un végétarien qui mange quand même du poulet, voilà, qui évite la viande rouge, le porc, le poisson, les fruits de mer, mais qui inclut donc la volaille, donc la dinde et le poulet, tu connais bien puisque t'es charcutier. Je suis désolé, pas de point là.

0: Il sera en concert à partir du mois d'octobre. Il passera notamment à Valence, Troyes, Roubaix ou encore Nantes. Renan Luce, Les Voisines, dans la playlist de votre radio ici. Valérie Damido et Eric Bastien sont à présent avec Guillaume d'ici Gascogne, qui de son propre aveu ressemble à un comédien humoriste français très célèbre, et Cécile d'ici Isère, dont le père collectionne les pins. Comme vous et moi, fut un temps, me direz-vous, sauf que lui, il en a vraiment beaucoup, beaucoup, beaucoup.
1: Voilà. Alors, Guillaume a 2 points, Cécile a 2 points. Guillaume, attention, il a un petit rituel. Et Guillaume, le café du matin avant la douche.
2: Pour bien commencer ma petite journée et me réveiller, moi j'ai pris un café.
1: Eh oui, parce que sinon, si tu prends pas ce café, qu'est-ce qui se passe, Guillaume?
3: Je suis de mauvaise humeur.
4: L'échauffement.
1: Eh oui. Et pourquoi? Parce qu'il paraît que tu es un petit peu râleur.
3: Un petit peu.
1: C'est-à-dire, tu râles sur quoi, par exemple?
3: Par moment, je râle tout seul, hein. Je râle sur tout, en fait.
1: Ah oui?
3: C'est pas mal, l'endroit, les noms.
4: Bah, je confirme.
1: Je sais pas, moi, je partage l'antenne avec quelqu'un qui ronchonne et qui râle tout le temps. Les auditeurs, comment
4: ça? Vous survivez?
1: Bon, écoutez, j'ai beaucoup de mal, hein. Elle dit rien, ta femme, que tu râles?
3: Ah bah si, elle râle aussi.
1: D'ailleurs, on parle de ta femme. Tu es avec elle depuis 14 ans et tu l'as rencontrée dans un camping.
3: Oui, c'est ça, tout à fait.
4: Carrément, camping, ouais. Comme ça, David et Jonathan en camping.
1: Bah oui, parce que c'était pendant les vacances. Ah. Parce que toi, t'étais animateur de soirée, c'est ça?
3: C'est ça, tout à fait.
1: Et c'était ton job d'été, et elle faisait quoi?
3: Alors elle était salariée du camping, en fait. Elle faisait l'accueil, la réception, elle guidait les clients, enfin voilà quoi.
1: Alors, c'était en 2011, ça fait 14 ans que vous êtes ensemble, c'est bien, c'est un vrai amour là, on est quand même, hein, ouais.
3: Ah oui, c'est plus l'amour de vacances.
1: Non, c'est un vrai love. Alors, y a un petit truc qui me fait rire, c'est que quand même, il paraît que tu ressembles à Danny Boone.
3: Oui.
1: C'est vrai?
3: On me le dit souvent, oui.
1: C'est-à-dire dans la rue, il y a les gens qui t'arrêtent, c'est ça?
3: Oui, c'est ça. Ou quand je me sers d'un truc, ils me disent « Mais vous avez un air de ressemblance ». Je leur dis « Oui, oui, je sais, merci, mais j'ai pas le même compte en banque ».
1: Ça, c'est sûr.
3: Voilà.
1: Eh ben, tu ressembles à Danny Boone. Je veux une photo de toi immédiatement sur le téléphone du professeur Coupez.
4: Ah oui, d'ailleurs, on a eu les petits chats de Cécile.
1: Ah ouais, on a eu tes petits chats. Je te jure, je suis à deux doigts de prendre le plus clair là, dans les trois là. Alors, on va jouer à la question qui peut te rapporter 3 points. C'est la question à choix multiple. Je te pose la question. Je te fais des propositions à mon top chrono. Tu auras 10 secondes pour me donner ton choix. Tiens, je te mets une petite chanson d'Alain Chamfort.
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1: Et oui, on va parler de whisky. Alors, Guillaume, quelle céréale est à la base du whisky? Le blé, l'orge, le seigle, les cornflakes. Voilà. Quelle céréale est à la base du whisky? Blé, orge, seigle. Top chrono 10 secondes. Et tu me dis quoi?
3: L'orge.
1: L'orge. Est-ce l'orge?
4: Je sais pas. Moi, je connais pas la réponse. Hein.
1: Oui, c'est l'orge. Bravo. Bien sûr que c'est l'orge, absolument. C'est de l'orge maltée, pour être plus précis. C'est le maltage, c'est-à-dire la fermentation, la distillation, qui vont donner les arômes différents et uniques au whisky. Eh ben, bravo. 3 points de plus, tu as 5.
4: Cécile, on parlait du côté chonchon, là, de Guillaume. T'as bien des petits défauts, toi, quand même, Cécile?
5: Bon, non, pas du tout, hein, voyons.
4: Et on en parle de ton côté un peu maniaque qui ressurgit de temps en temps?
5: Oui, bon, c'est vrai que j'aime bien replacer les choses qui sont pas droites.
4: Oui.
5: Voilà, on va dire ça comme ça.
4: Donc, par exemple, quand tu vas chez le médecin, t'as une espèce de petite phobie. Chez le médecin, il faut que
5: les tableaux soient droits dans la salle d'attente, les encadrements. Donc, je peux replacer.
4: Tu te lèves dans la salle d'attente pour les remettre, les tableaux. T'es sérieuse, là?
5: Oui, les magazines, faut que ça soit droit.
1: Eh ben, tu sais que moi, je fais ça.
4: Car. Ah ouais.
5: Ah, et ça m'étonne pas parce que tu es une super décoratrice.
1: Donc merci ma chérie, mais je peux pas supporter un tableau de travers ou les trucs. Ça m'angoisse.
4: Mais alors, elle, par exemple, elle supporte pas quand elle va chercher chez le buraliste. Genre, il a un pendentif de Trabiol. Elle ne le supporte pas.
1: Eh ben moi aussi, je le remets.
4: Tu lui remets ou t'oses peut-être pas ou...
5: Je peux te remettre pour lui dire ton pendentif, il est à l'envers.
4: Ah oui,
5: voilà,
4: quand même.
5: Faut le remettre.
4: D'accord. Bon, il y a aussi une petite particularité. T'es la fille d'un collectionneur unique de pins.
6: Hey mec, t'as vu mon pins? Tu collectionnes.
4: titre, ça s'appelle les Copins, copains. Jeu de mots. Alors attends, tiens-toi bien. Combien il a de pièces, ton papa?
5: Il avoisine les 35 000 pins, hein. C'est 35 000 pins.
4: Ouais. Tu les mets où?
5: Et comme vous avez dit, je suis l'enfant unique.
4: Ah ouais, ouais, non, ah ouais. 35 000 pins, c'est quand même énorme, quoi.
1: Ah ouais, c'est énorme.
4: Bravo.
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She drives me crazy, Fine Young Cannibals. Pour la petite anecdote, l'un des clips de cette chanson a été réalisé par le danseur et chorégraphe français Philippe Découfflé. Vous connaissez peut-être son travail, c'est lui qui avait mis en scène la cérémonie d'ouverture des JO d'Albertville en 1992. À suivre, quelques infos près de chez vous, puis Alain Souchon et puis la suite des meilleurs moments d'Otaquet avec Valérie Damido et Eric Bastien. 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Et puis on vous rappelle et vous participerez peut-être, sûrement, sur votre radio ici.

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1: Soyez les bienvenus si vous nous rejoignez. Peut-être que certains d'entre vous ont profité du pont de la fin de la semaine dernière pour prendre quelques jours de congé. Profitez-en bien. Pour les autres, nous vous changeons les idées cette semaine avec les meilleurs moments d'Otaquet. À l'heure du déjeuner, on retrouve Valérie Damido et Eric Bastien juste après le baiser d'Alain Souchon sur votre radio ici.

0: écoutez ici Alain Souchon, Le Baiser. Il est 12h34 et peut-être êtes-vous en train de déjeuner ou de réfléchir à ce que vous allez bien pouvoir manger. Noadine d'ici Provence et Martine d'ici Normandie ont des idées pour vous. Tous les deux aiment cuisiner, ce qui fait saliver Eric Bastien et Valérie Damido sur votre radio ici.
1: Alors, Noureddine habite à Tretz, dans le 13, dans les Bouches-du-Rhône. Il jouait avec ici Provence. Et Noureddine, il travaille dans le bâtiment, évidemment, donc forcément, c'est mon chouchou. Et tu es fan de l'OM. Tu jouais au foot, mais t'as arrêté, mais t'es toujours complètement fan.
2: Ah ouais, je suis à fond.
3: Génial, ça.
1: C'est-à-dire que tu vas voir tous les matchs, quoi.
2: Les voir, ouais, ça m'arrive, mais sinon, ouais, c'est à la télé.
1: Ah ouais, tu rates pas un match.
2: Je rate pas un match, exactement.
3: Et t'as vu le Classico contre Paris ou pas?
2: Eh oui.
1: Bah évidemment.
2: Ça a changé la donne.
3: Ah bah ça va, détends-toi.
1: À jamais, les premiers.
3: On a perdu quand même à Paris.
1: Alors, il paraît que t'as les maillots, les survêtes, les caleçons de l'OM.
2: Ouais, j'ai eu la chance de travailler pour un joueur, deux joueurs de l'OM.
1: Et du coup,
2: j'ai eu la chance d'avoir des maillots.
1: Ouais, mais alors je savais pas qu'il y avait des caleçons de l'OM, mais bon, écoute, voilà.
2: Ouais, un caleçon, ouais. Ça, par contre, c'est
3: un haut sur la fesse gauche, le M sur la fesse droite, caleçon, quoi.
2: Là, tout autour.
1: Non, ouais. Voilà, la bonne soirée à tous. Là, j'ai cru que t'allais faire des blagues sur des... Enfin, bref, alors...
3: Sur le string de l'OM,
1: oui, bien sûr.
3: Ça existe.
1: Il paraît que tu adores cuisiner, que tu sais faire plein de trucs.
2: J'adore.
1: C'est quoi tes plats à signature?
2: Le classique provençal, hein, c'est la daube, j'adore ça.
1: Ouais.
2: Là, midi, j'ai ramené au boulot avec moi du popiette de volaille avec sauce forestière, tu vois.
3: Et
2: des champignons, des tagliatelles.
1: Mais c'est pas possible, ça.
3: Est-ce qu'on peut arrêter d'en parler tous les jours, là? C'est horrible.
2: Et j'ai la chance d'avoir un micro-ondes chez les clients, donc ça va, tu vois.
1: Alors mon petit nounou, mon petit cordonnier, deuxième question à un point, j'aimerais bien que tu marques s'il te plaît. Je t'emmène en Thaïlande. Écoute bien cette question. Une fois par an, en Thaïlande, une ville organise un buffet à volonté pour les singes. Une fois par an en Thaïlande, une ville organise un buffet à volonté pour les singes. Est-ce que c'est vrai? Est-ce que c'est faux? Top chrono, 5 secondes.

0: Ouais, je dirais vrai, par hasard.
1: T'as bien raison, ça s'appelle le Monkey Buffet Festival. Salut à Lopburi en Thaïlande. On rend hommage aux singes du temple et on leur sert un banquet géant de fruits, de légumes. Et voilà, donc bravo, un point.
2: Ouais. Vous savez quoi, on va continuer à parler de bonne bouffe parce que vous nous avez vraiment donné faim. Et notre Martine, avec ici Normandie, adore cuisiner une spécialité normande très connue, le couscous, bien sûr. Connu, couscous normand. Je plaisante,
1: voilà,
2: bien
1: j'adore
2: sûr.
1: J'adore le couscous normand, moi.
2: Alors, t'es une pro du couscous, c'est vrai?
3: Oui, j'adore ça. Et puis, paraît-il qu'il est très bon.
2: Alors, je sais pas, tu mets quoi dedans? Qu'est-ce qui fait qu'il se distingue des autres?
1: Non, déjà, est-ce que tu prépares la semoule la veille comme tout bon cuisinier de couscous?
3: Non, pas vraiment.
2: Bon, en tous les cas, c'est le plat que tu adores faire et tu le fais notamment pour tes enfants. Oui. Mais on avait un Aurédine qui est pas spécialiste de dessert. Toi, en revanche, les tartes, ça, c'est tu sais faire, toi.
3: Oui, les tartes au citron, tartes au chocolat.
2: Ok, gâteau au chocolat, bah voilà, on les met tous les deux, puis on a un bon petit repas.
1: Ah bah on a le buffet spécial au taquet, hein, j'ai envie de dire.
2: Et puis on pourra se faire cette petite partie de pétanque, je l'ai évoqué tout à l'heure, mais j'ai pas eu l'occasion de dire. En fait, t'es une championne de pétanque, toi.
3: Championne, non, mais je me débrouille pas mal.
2: Alors attends, excuse-moi, t'as participé à divers championnats, t'es arrivée deux fois vice-championne en mixte en Seine-Maritime, pour moi t'es une championne, quoi, pardon, hein.
3: Bon, bah écoutez, si vous...
2: Bah dites, oui, non, mais c'est énorme. Mais
1: c'est vrai qu'en fait, tu sais, il a jamais réussi à marquer un point. Donc, il sait pas, il comprend toujours pas le cochonnet, tout ça.
2: Moi, je t'ai lancé le cochonnet. Après, je m'arrête là. C'était bon, là, je ne sais plus.
1: Allez,
2: collectionneuse de pins et des timbres. Martine, on y va avec les pins et les timbres. Est-ce qu'on a une question sur ça? Pas du tout. On va s'intéresser aux Français. Le tout premier texte écrit en français était un sketch. Selon toi, vrai ou faux, 5 secondes.
1: Top chrono.
3: Vrai.
2: Non. Le tout premier texte écrit en français remonte à 842. Il s'agissait du serment de Strasbourg.
1: Un accord politique entre les petits-fils de Charlemagne.
2: Bref, le français est né dans un contrat, Valérie, mais pas dans un...
1: sketch.
2: Exactement. Désolé, pas de quoi, Martine.

0: le titre de Gauvin Cerf, Silence Radio. Gauvin Cerf qui est aussi en tournée pour présenter son nouvel album. Vous pourrez le voir sur scène à partir de la rentrée. Il démarrera à Montrouge, Grenoble et Château Renard. Alors, si vous avez un petit peu de mal à faire du rangement chez vous, je ne peux que vous conseiller de devenir amie avec Linda d'ici Paris-Île-de-France. C'est d'ailleurs ce que Valérie Damido envisage, vous allez voir pourquoi. Quant à René d'ici Dromardèche, il a un certain talent pour l'écriture, ce qui plaît beaucoup à Éric Bastien sur votre radio ici.
1: Alors, Linda à 2 points, René à 3 points, Linda vit à Gennevilliers, Linda range les maisons de ses amis. Je vais de ce pas demander ton téléphone personnel à Maître Coupez. Voilà, alors il paraît que tu aimes aussi les activités à sensation. Tu fais du parapente.
2: Je n'en fais pas tous les jours, hein, mais oui, bah. Je me suis offert ça, ouais.
1: C'est-à-dire qu'à Gennevilliers, c'est compliqué le parapente tous les jours, mais bon.
2: Non, je me suis offert ça parce que ça vient du fait qu'à 15 ans, on m'a proposé et ma mère a mis son veto. Et du coup, bah, je me suis offert ça et j'avais 44 ans et j'étais en vacances en Savoie, en la Maurienne. Et voilà, il y a quelqu'un qui proposait ça et je me suis dit, allez, on y va. Et il paraît que j'étais hyper à l'aise. Il prenait des photos avec sa petite caméra perche. Et en fait, moi, je commentais tout. Enfin, vraiment, il m'a dit, mais franchement, c'est hyper rare. Donc, je suis bien dans les airs, je vous confirme.
1: Ah bah, c'est super. Moi, je vous raconterai un jour mon expérience en parapente, où j'ai failli mourir. Voilà. Alors, ça va bien avec ton super
3: c'est
1: pouvoir.
3: C'est quel jour, à quelle heure? Parce que ça
1: m'intéresse. Je te dirai, je te raconterai.
3: Je veux bien, ouais.
1: Ton super pouvoir, bah, ça serait de voler.
4: Oui.
1: Eh oui.
4: I can touch the sky.
1: Bah oui, t'aimerais voler, mais donc du coup être un oiseau, avoir des ailes et tout ça, c'est ça?
2: Ouais, exactement. Après, les ailes que je pourrais ranger quand même, hein, faut pas que ça soit tout le temps visible, mais oui.
1: C'est pas pratique pour les
2: j'aimerais,
1: fringues.
2: J'aimerais voler.
3: C'est moins glamour.
1: C'est moins.
3: Personne n'a révélé, mais elle est très bonne la blague de Valérie, hein, avec les ailes comme ça. Moi, j'aime beaucoup.
1: Oui, ouais. Voilà, allez. Ouais. Bon, alors là, c'est la question qui peut te rapporter 3 points. C'est la question à choix multiples. Je te pose la question, je te fais des propositions. À mon top chrono, tu as 10 secondes pour me donner ta proposition. Alors, écoute bien. Quel est l'instrument de musique le plus ancien jamais découvert? Alors, je te propose un tam-tam en peau de zébu, un xylophone en terre séchée, une flûte en os de vautour, l'accordéon d'Yvette Horner, sculpté par Cro-Magnon. Top chrono, 10 secondes.
2: Je pense que c'est une flûte.
1: La flûte?
2: Ouais.
1: Eh ben, on va écouter immédiatement la réponse.
2: Ah, cool.
1: Et oui,
3: oh là là. Oh là non.
1: Ah oui, c'est la flûte en os de vautour, hein. Ça a été découvert en Allemagne, elle a 40 000 ans et ça montre que les premiers homo sapiens d'Europe pratiquaient déjà la musique, voilà.
3: Eh bien, dites donc.
1: 3 points de plus, ça fait 5.
3: Oui, c'est très bien, ça veut dire René qu'elle est en train de prendre la tête, c'est normal, elle vient de jouer. On va continuer hein, d'ici 13 heures.
5: Ouais.
3: T'as envie d'aller à Reims, tu aimes Clara Luciani, tout te plaît cette semaine, ça va?
5: Bon, Clara Luciani, oui, on peut aller voir. Je préfère encore Pomme ou Suzanne que Reggiani, que Luciani, mais bon.
3: C'est vrai que tu es très nouvelle génération. C'est vrai que tu écoutes Suzanne, justement. Ça fait partie des artistes que tu adores. Tu aimes Pomme, tu aimes Santa. On a un extrait de Suzanne avant 13h. On va lui préparer ça pour lui faire plaisir à notre René. Vous savez quoi, Valérie? Et ça va vous faire plaisir.
1: Ah.
3: René.
1: Ça, c'est Suzanne. Suzanne, là, voilà.
3: C'est pour toi, René. Hein. Elle est sympa, Céline.
5: Oui, merci, gentil, merci.
3: Je sais que tu suis l'épisode très souvent sur Au Taquet, sur ici, de nos aventures, de la grande saga. Oui, après les romans policiers de
1: Nadine Mousselet,
3: après ceux de Linda Riley.
1: Lucinda.
3: Valérie, que va-t-il se passer? Est-ce que le frère de la sœur de l'oncle sera présent au château?
1: Et je ne sais pas, peut-être que Saint-Priest est attaqué par des Manon.
3: Est-ce que René sera là avec son chien Undo? Est-ce que Undo Tres, bien sûr? Je dis ça parce que tu écris des romans policiers, René.
5: Oui, depuis 4 ans.
3: C'est génial, ça. T'en as sorti combien,
5: les
3: romans?
5: J'en ai sorti 4.
3: 5? Ah oui, le cinquième est en cours, hein, c'est ça?
5: Oui, le cinquième est en cours et je vais venir un peu sur mon village.
3: C'est quoi l'histoire en 2 secondes du dernier, là, le pitch, là, en 30 secondes?
5: En 30 secondes, c'est l'histoire de personnes qui sont assassinées. Enfin, c'est des cambriolages où des personnes sont assassinées. Et voilà. On se demande si c'est des cambriolages qui tournent mal ou mal si c'est une vengeance très ancienne.
3: La vengeance sera-t-elle au rendez-vous?
1: Eh ben, disons, c'est bien d'écrire comme ça. Bravo, René.
3: Tu connais déjà le titre? Tu sais comment il va s'appeler, ce livre?
5: Non, j'hésite. J'écris en impro. J'ai pas de plan, j'ai rien. Donc j'écris au jour le jour.
3: Écoute, on suivra ça avec plaisir.
5: Je découvre moi-même l'histoire au fur et à mesure. Donc voilà.
1: Ah, génial. Bah, c'est super, ça.
3: Super. En tous les cas, après Nadine Mousselet, René de Dromardèche, on a hâte de découvrir les aventures. 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

0: Topsail et Tainted Love, merci d'écouter votre radio ici. Allez, dans un instant, suite des meilleurs moments d'Otaka avec Valérie Damido et Eric Bastien qui ont fait une petite impro sur Staying Alive des Bee Gees, ce qui a bien fait rire Linda d'ici Paris. Vous allez voir, ils étaient très inspirés. Je pense qu'ils étaient capables de tenir encore plusieurs minutes. Quant à René d'ici Dromardèche, il a une histoire de bouc et d'ânesse à vous raconter. Alors oui, je sais. Petite précision, si vous avez envie de jouer et que vous dites « mais moi j'ai pas d'anecdote comme ça à raconter », ne vous inquiétez pas, inscrivez-vous quand même sur votre radio locale ici. On trouvera ensemble de quoi dire.
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2: Alors, Linda, il paraît que tu as une phobie qui est venue en vieillissant, c'est quoi ?
3: En fait, la phobie, c'est d'être enfermée dans les ascenseurs. C'est nul parce que la même année, il y a genre 10 ans, j'ai été enfermée dans un ascenseur à mon bureau, dans un ascenseur chez moi, chez une amie. Et pendant 2-3 ans, j'avais vraiment du mal. Et même s'il fallait monter 6 étages, je les faisais. Alors, je me soigne, hein, mais je pense sur moi. Mais c'est vrai que je suis très vigilante quand je suis dans un ascenseur.
4: Et tu te soignes comment ? Parce que c'est important pour les gens qui ont peur comme toi. Tu fais quoi ?
3: Je prends sur moi et je me dis, t'es pas en danger, ça va quoi, ça, tu vas survivre. Mmh. Et puis j'ai pas été coincée depuis ce triste événement là, où j'ai eu un cumul d'incarcération. Et en plus je sais comment, même si on n'a pas le droit de le faire, je sais comment se désincarcérer. Donc quand on est entre deux étages.
2: Ah ouais.
4: Oui, alors on en parlera sur une prochaine émission, je pense.
2: On en parlera sur une prochaine émission. Se désincarcérer d'un ascenseur. Vous écoutez ici, la désincarcération. Ouais, non mais moi je suis comme toi, j'ai peur des ascenseurs et je me soigne en montant dans les ascenseurs de Radio France. Et comment te dire ? Voilà, alors, pour t'encourager à gagner, je sais que tu aimes bien Lucky Love, tu aimes bien Goldman, tu aimes bien Elton John, et tu aimes aussi ça.
4: On devrait mettre ça comme musique dans les ascenseurs. Ça détendrait tout le monde.
3: Staying Alive.
2: Mais oui, Staying Alive aussi, ouais.

0: ça me désangoisse.
1: Tout de suite, on a plus peur.
0: Bah ouais, t'as raison. Alors, Linda, c'est le bingo. Aujourd'hui, on est sur des célébrités. À mon top chrono, je vais te demander de me citer un maximum de Michel, célèbre. Un maximum de Michel. Ce que tu veux. Michel.
1: Les deux, mon capitaine.
0: Les deux, mon capitaine. Michel, célèbre. C'est parti.
2: Michel Audiard, Michel Blanc, Michel Jonas, Michel Sardou, Michel Polnareff, Michel Thor, Michel
0: Lavrache. Il y en a six, c'est magnifique.
1: Bravo, moi.
0: Wouhouhou, six.
1: Et on salue Michel Otis, bien sûr.
0: Oui, connaît. Il y a Michel Serrault, il y a Michel Legrand, Michel Barnier, Michel Boujna, Michel Galabru. Mais c'est très bien.
1: Et Michel Otis, tu es des ascenseurs.
0: Oui, bien sûr. Le frère
1: de Joe Malongo.
0: De Joe Malongo,
1: évidemment. Ouais, voilà. Patrick, qu'est-ce que c'est que ça? Envoyez-moi la musique de la chèvre avant de jouer. Pourquoi je dis Patrick? René. C'est pas pourquoi. René, la chèvre.
3: Oui.
1: Mais alors, c'est pas vraiment de la chèvre, mais t'as un bouc. Tu avais un bouc, voilà, et une ânesse.
3: Oui, il était avec sa copine Anès depuis oui. 12 ans.
1: Oui, bon. Et ils avaient l'habitude de s'échapper rapidement.
3: Seul, Oui, l'ânesse ne pouvait plus vivre seul, et comme on voyage beaucoup, on l'a donné à des gens qui la gardent dans un bar.
1: L'anecdote, c'était qu'un jour, tu étais en train de boire un café ou je ne sais pas ce qui s'est passé, les deux bêtes se sont échappées de l'endroit où elles étaient avec toi, et elles se sont posées sur une place handicapée devant un café, et on t'a appelé pour dire je peux pas me garer, quoi, enlevez votre bouc.
3: Oui, mais c'était, je me rappelle, c'était à 6h30 du matin, on a un coup de téléphone
1: ça fait bizarre.
3: Du barman qui est un peu plus bas de chez nous, il a dit bon, avoir un bouc blanc et une ânesse, je suppose que c'est les tiennes, je fais oui. Il m'a dit si tu veux, là ils sont stationnés sur la place handicapée, si tu veux les récupérer, t'attends.
1: Entre la désincarcération là, de l'ascenseur et le stationnement des boucles, là, aujourd'hui,
0: c'est magnifique.
1: On est royal au bar. Bon, allez, on y va, on joue pour 10 secondes. Juste après avoir écouté Santa, que tu adores, évidemment. Et comme t'es hyper dans la solidarité, que tu vas faire rire des personnes âgées dans les EHPAD, que t'es bénévole au Resto du Cœur, rappelons que Santa sera la marraine du Téléthon les 5 et 6 décembre prochains. Ton bingo, le voici, 10 secondes pour me citer un maximum de prénoms, enfin non, pas de prénoms, mais de célébrités portant le prénom que je vais te donner. Score à battre, 6 points, c'est celui de Linda. C'est pas anodin si j'ai parlé de Patrick, parce que c'est Patrick, top chrono, Patrick.
3: Patrick Bruel, Patrick Juvet, Patrick Hernandez, Patricia Cast, Patricia...
0: Patrick.
3: Paul Newman.
1: Non, alors pour le coup, c'était vraiment les Patrick, donc Patricia Cass.
0: Et Paul Newman, non.
1: Et Paul, c'est Paul, c'est pas Patrick. Par contre, j'en ai trois. Il y en avait d'autres, hein. Patrick Chirac, personnage, Patrick Swayze, Patrick Roy.
0: Patrick Devers, Patrick Dupont, Patrick Topalov.
1: Patrick Chabatier.
0: Tu en as trois.
1: Ça suffira pas, je suis

0: souvenirs de 1974 avec Michel Jonas. Dites-moi, merci d'avoir passé cette heure avec nous. Rendez-vous demain pour une autre sélection d'instants savoureux d'au taquet avec Valérie Damido et Eric Bastien. Il sera question de jeux de société, de marée montante en Bretagne ou encore de nuit sur la plage. À demain.
1: Il est 5h, Paris s'éveille et Yoann Guérin arrive.
2: Il est très en forme, Yoann Guérin. Il vous accompagne jusqu'à 6h du matin, donc c'est dans les prochaines minutes. On vient quand, nous, Valérie?
1: Oh bah nous, on revient à midi, mon chat.
2: Ah bah on va se faire une petite chasse quand même avant, hein.
1: Évidemment.
2: À tout à l'heure.

0: Magnifique titre, Michel Berger, Diego, libre dans sa tête. Soyez les bienvenus.
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0: Bonjour, très bon réveil, on espère que vous avez pu profiter de ce long pont de l'Ascension. C'est le retour au travail ce matin, on vous accompagne avec le sourire évidemment, avec l'équipe des Leftos, Emeline Severia, Mélodie, Christophe et Aude Razo. Bonjour Aude.
3: Bonjour Johan Guérin, bonjour à tous. On parle foot ce matin parce que ça y est, on sait qui jouera la Ligue des Champions la saison prochaine et qui se maintient en Ligue 1. Je ne vous dis rien.
0: Ah bon ?
3: Suspense,
0: ah.
3: Réponse dans le journal de 5h.
0: Ça c'est ce qu'on appelle du tease. Ce matin on parle de votre assurance auto. Valère Correa vous donne une astuce pour faire baisser vos cotisations. Explication dans Paris si les économies dans 5 minutes. Et justement, vous avez envie d'économiser sans bouleverser toutes vos habitudes. La boîte de jeu Paris si les économies vient de sortir. Elle contient 60 cartes illustrées qui vous accompagnent pas à pas avec des astuces simples, des actions rapides. Vous allez créer votre propre routine d'économie. Et ce jeu, on vous l'offre ce matin. 0810 055 056.
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0: Lundi 18 mai, bonne reprise, bon réveil, 5h. Patrick Bruel sort de son silence.
3: Après la plainte pour viol annoncée par l'animatrice Flavie Flamand, le chanteur et acteur dénonce, je cite, des rumeurs parfois absurdes et écœurantes. Il dit qu'il se battra pour défendre la vérité et qu'il continuera à faire son métier. Yannick Falt.
4: Vendredi, après la plainte annoncée par Flavie Flamand, Patrick Bruel avait laissé ses avocats monter au front. Cette fois, le chanteur assure lui-même sa défense. Dans ce message publié sur son compte Instagram, le comédien évoque une brève histoire avec l'animatrice. Ni violente, ni contrainte, ni sournoise. Il n'y a eu ni viol, ni drogue, assure-t-il. Référence aux faits relatés par Mediapart. Témoignage sous pseudonyme d'abord, avant que Flavie Flamand décide de sortir de l'anonymat. 1991, elle a 16 ans, Patrick Bruel en a le double. Ils se sont croisés un peu plus tôt sur un plateau de télé. Selon son récit, elle se rend au domicile parisien du chanteur, prend un thé, blackout. Patrick Bruel lui reboutonne son pantalon quand elle se réveille, dans un état de sidération totale, comme une poupée de chiffon selon sa plainte. La cinquième en France contre le chanteur, une sixième a été déposée en Belgique.
3: Les précisions de Yannick Falt. Des dizaines de députés de droite demandent une commission d'enquête parlementaire sur les prix des carburants. Pourquoi ont-ils augmenté si vite après le déclenchement de la guerre? Qui en a profité? Faut-il mieux les encadrer? Cette commission d'enquête pourrait voir le jour avant l'été et ce serait une première, Jérôme Val.
5: J'ai comme un doute légitime, résume Antoine Vermorel Marquès. Le député Les Républicains, à l'origine de cette proposition de commission d'enquête, le soupçonne. Ces hausses de prix à la pompe dès le mois de mars ont profité à quelques-uns. Il veut savoir qui et comment.
6: Il y a clairement eu en début de crise un effet spéculatif et on constate aujourd'hui qu'il y a des interrogations sur les marges. Et moi, ça m'intéresse de savoir s'il y en a qui s'enrichissent sur le dos des Français. S'il y en a, il faut qu'ils sachent qu'on va les pointer du doigt.
5: Mais ce ne sera pas la seule cible. L'élu de la Loire compte aussi évaluer l'impact des aides de l'État, comme les ristournes octroyées en 2022, elles avaient coûté à l'époque 8 milliards d'euros.
6: Sans aucune évaluation, moi ça m'étonne d'ailleurs que dans un pays au 21e siècle, on puisse lâcher des milliards comme ça sans regarder si ça a été utile, si ça a été efficace, à qui ça a été, est-ce que ça a vraiment été aux consommateurs ou est-ce que ça a été à d'autres acteurs.
5: Deux tiers des députés LR ont signé ce texte, suffisant pour créer une commission dès juin, 6 mois de travaux, un rapport à l'automne au moment des débats budgétaires. Timing idéal, avertit Antoine Vermorel Marquès.
6: C'est aussi une manière de mettre la pression sur tous les distributeurs, les raffineurs, pour leur dire on mettra notre rapport au moment du budget 2027, donc potentiellement il y aura des conséquences fiscales pour qu'on puisse rendre l'argent aux Français.
5: Cette proposition de commission devrait recueillir aux yeux du député le consensus le plus large possible à l'Assemblée.
3: Et c'est cette semaine, jeudi précisément, que le gouvernement doit dévoiler des mesures d'aide supplémentaire pour le carburant, aide à certaines professions et aux plus gros rouleurs.
0: La Ligue 1 a rendu son verdict. Finalement, c'est Lille qui décroche la troisième place.
3: Précieuse troisième place, synonyme de qualification directe pour la prestigieuse Ligue des Champions. Le LOSC pourtant a perdu hier contre Auxerre 2-0, mais Lille profite de la lourde défaite de Lyon contre Lens, Jean-Pierre Blimaud.
2: Il a fallu quelques minutes aux supporters lillois pour digérer la défaite, mais ils se sont très vite remis à chanter, acclamant les joueurs du LOSC qui ont fini par un tour d'honneur, même si dans les tribunes, certains comme Romain ont eu un peu de mal.
7: Je pense qu'il y avait mieux à faire, mais bon, la Ligue des Champions, c'était l'objectif de la saison, donc c'est intéressant. On a réussi à atteindre l'objectif, on verra la saison prochaine.
2: Le LOSC finit sur une fausse note, mais restait sur 13 matchs sans défaite en championnat. Et cette troisième place, c'est ce qui compte le plus, estime l'attaquant Olivier Giroud.
8: La déception n'a pas été très longue à la fin du match, quoi. Dans son ensemble, ça reste une très belle saison.
2: L'entraîneur du LOSC, Bruno Genesio, a même remercié le RC Lens, grand rival régional, pour sa victoire à Lyon, décisive pour la qualification des Lillois.
9: Merci aux Lensois, au passage. C'est aussi grâce à eux si deux clubs du Nord vont participer directement à la Champions League, ce qui est quand même assez extraordinaire pour la région.
2: Et les supporters du LOSC, comme Louis, rêvent déjà à la suite.
10: Ah bah, ça va être fantastique, hein. L'année prochaine, on sera là pour supporter l'équipe en Ligue des Champions. Bon, malgré la défaite, la joie est là quand même. On va pouvoir célébrer la qualification.
2: Une dixième Ligue des Champions s'annonce donc pour le LOSC, peut-être avec Olivier Giroud. À 39 ans, l'ancien international se sent bien physiquement et ne ferme pas la porte.
3: Le bilan de cette toute dernière journée de Ligue 1, parce que oui, c'est fini. Lyon, 4e, jouera donc les tours préliminaires de la Ligue des Champions. Marseille, 5e, jouera la Ligue Europa. En bas du classement, soulagement pour Auxerre et Le Havre qui décroche le maintien. C'est Nice qui risque de descendre. Nice, 16e, jouera la semaine prochaine les deux matchs de barrage contre Saint-Étienne. La météo, pas terrible pour un début de semaine, c'est encore humide.
0: Ouais, c'est ça, la perturbation de la veille se retrouve entre le nord des Alpes et le Grand Est en cours de matinée. Dans le même temps, sur une large moitié nord, le ciel reste mitigé avec encore quelques averses possibles. Sur un tiers sud, le temps est pour l'instant sec, voire ensoleillé entre le Languedoc et la Corse. À cet après-midi, l'instabilité se renforce sur la façade est du pays avec des orages qui éclatent entre les Hauts-de-France et la Corse, en passant par le Grand Est, la Bourgogne-Franche-Comté, le Rhône-Alpes et la Provence. Dans le nord-ouest, l'ambiance reste plutôt maussade avec une perturbation qui approche, elle, par l'Atlantique. Seule l'Occitanie et l'Aquitaine sont globalement épargnées par les pluies pour cet après-midi. Côté Mercure, ce matin à Limoges, 7 degrés relevés. À Paris, Lille, Rennes, Caen, Nantes et Clermont-Ferrand, 8. À Strasbourg, Bordeaux, Tours et Reims, 9. Nous avons 11 à Toulouse, 15 à Marseille. Pour cet après-midi, les maximales atteignent entre 14 et 18 sur une large moitié nord, de 17 à 20 degrés au sud et jusqu'à 24 dans le Var. L'amélioration est attendue à partir de mercredi.
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0: 5h06, un plaisir de vous retrouver après ce long week-end. On espère que vous avez pu en profiter, vous reposer surtout. C'est reparti pour une nouvelle semaine et on est là pour l'accompagner de la meilleure des façons. Info, musique, bonne humeur. Côté météo, je vous le disais, c'est le début de l'été qu'on va connaître à partir de mercredi avec soleil et chaleur. Vous voyez, ça fait plaisir, bah oui. Et ce lundi matin, vous allez aussi l'apprécier avec Thelma Houston. Vous entendez ce son qui arrive, Don't Leave Me This Way. Bon réveil, bon début de semaine avec toute l'équipe ici des 5h.

0: Whitney Houston, Don't Leave Me This Way, 5h09, très bon réveil.
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0: Et si je vous disais que le secret de la jeunesse éternelle ne se trouve pas dans une crème, mais dans votre sac de sport? Oui, une récente étude a classé les sports selon leur capacité à prolonger notre vie. Alors, si le jogging et la natation vous offrent environ 3 zones bonus...
3: Ah, bonne nouvelle, ça.
0: Bah ouais, c'est plutôt pas mal. Ils sont loin derrière les grands vainqueurs, les sports en fait d'interaction. Médaille de bronze, on commence avec le football, avec près de 5 ans de vie gagnée. Médaille d'argent pour le badminton qui vous offre 6 ans de plus. Et le grand champion à contester, il va faire l'actualité à partir d'aujourd'hui. Vous avez une idée ou pas?
3: Il y a les qualifs de Roland-Garros.
0: Exactement, le tennis.
3: Ah,
0: le tennis avec un bonus spectaculaire de 9 ans et demi.
3: Ah, bah, quand même.
0: Le secret, alors c'est pas seulement en fait, l'effort physique, c'est vraiment le lien social. Courir seul sur un tapis, c'est bien, mais échanger des balles et partager une émotion en fait, avec un partenaire, c'est un rempart massif contre le stress et donc le vieillissement. Bref, pour vivre centenaire, ne cherchez plus. Trouver un partenaire, une raquette, je nous réserve un cours, Aude.
3: Oh bah oui, vous pouvez, mais alors par contre, je risque de vous stresser un peu parce que j'ai jamais joué.
0: C'est vrai ?
3: Vous allez vous prendre une balle en pleine tête.
0: Bon, bah, écoutez, formidable.
3: Ça va se finir comme ça.
0: Ça va être génial. Bah, c'est très bien. Écoutez, non mais ça tombe bien parce qu'en plus, Roland-Garros, c'est vrai, les qualifs débutent aujourd'hui. On va en parler aussi avec le journal de l'équipe tout à l'heure à 5h49. En attendant, 5h11 dans l'actualité ce lundi, Aude.
3: Les élèves de terminale sont en plein bachotage, en pleine préparation de leur grand oral du baccalauréat. Reportage dans quelques minutes. Des comédiens viennent parfois leur donner un petit coup de main.
0: Ouais, parce que là aussi, il y a du stress. Bon, pour la musique, on se réveille au son de Garou. Face à sa copie, oui, pour les lycéens, on pense à vous. Garou, on l'écoute dans un instant, dans 5 minutes, mais avant, par ici les économies.
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0: Bonjour Valère Coréard.
4: Bonjour Johan, bonjour Aude.
3: Bonjour.
0: Chaque jour avec vous. Pour notre pouvoir d'achat, aujourd'hui, vous vouliez nous parler assurance voiture.
4: Avec la participation de Thierry qui m'a écrit sur mon mail parici-les-économies@radiofrance.com. Je suis un fidèle auditeur matinal de votre chronique et de ici, jusque-là c'est top Thierry, merci. Voici une action simple qui peut potentiellement concerner tous les retraités. Pour ma part, j'ai gagné 60 euros par contrat assurance auto auprès de mon assureur en déclarant simplement que je venais d'être en retraite. Le gain correspond à la suppression de la clause déplacement pour aller au travail des contrats. Ils sont maintenant uniquement en usage privé. Bien joué Thierry, hein, il n'y a pas de petites économies et surtout on n'aime pas jeter notre argent par les fenêtres dans Par ici les économies et c'est bien ce que vous allez nous éviter de faire.
3: Valère, comment on sait si on a une option domicile-travail dans notre contrat ?
4: C'est une bonne question parce que ce n'est pas sûr que vous ayez cette option. Regardez votre contrat ou le résumé de vos garanties, notamment sur votre compte en ligne. Et si vous ne trouvez pas, contactez un conseiller et vous lui demandez si vous avez cette option et surtout combien elle coûte parce qu'elle peut aussi être inclue dans un package dans votre contrat. Et si vous payez 50, 60 euros par an pour avoir une option dont vous n'avez pas besoin comme l'assurance de votre véhicule pour les trajets domicile-travail, vous savez ce qu'il vous reste à faire, la supprimer. Alors un petit rappel aussi au passage, n'oubliez pas qu'il est vraiment important de vérifier une fois tous les 2 ans, même une fois par an, c'est encore mieux, la position de votre assurance sur le marché. Parce qu'en matière d'assurance, la fidélité, en général, ne paye pas. Vous connaissiez cette astuce, vous avez un bon plan pour payer moins cher notre assurance voiture, pensez à m'écrire par ici leséconomies@radiofrance.com.
0: Merci Valère, et demain focus sur les revenus d'appoint qu'on peut se faire l'été. On vous donnera quelques pistes par ici les économies. Le rendez-vous à votre service et c'est chaque matin sur votre radio ici et sur ici.fr.
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0: 5h14, Aude, on retourne au lycée ce matin.
3: Tic-tac, tic-tac, le grand oral du bac approche à grands pas et on serait bien en peine de donner des conseils à nos ados, vu que nous, les vieux, on n'a jamais connu ça. À direction le lycée du Barp en Gironde, où des comédiens entraînent les élèves. Oui, oui, lecture à voix haute, gestion du stress. Stéphanie Scocchietti.
8: Et cet homme qui essuie les plâtres, il s'est lancé dans la lecture d'un texte plutôt ardu du 19e, Mémoire de deux jeunes mariés, de Balzac.
9: Tu sors d'un couvent pour entrer dans un autre.
10: Regarde, tu me redis cette phrase. Sans nos promesses mutuelles, tu sors d'un couvent pour entrer dans un autre.
9: Tu sors d'un couvent pour entrer dans un autre.
10: Vous entendez la différence ? Quand je lui ai dit « tu me parles comme à une amie », simplifiez les choses.
8: Elisabeth Mas, comédienne professionnelle, captive son auditoire. Tour à tour, les élèves passent derrière le micro. Cette fois-ci, c'est un texte de Victor Hugo.
11: Noir dans la neige et dans la brume, au grand soupirail qui s'allume, leurs culs en rond, à genoux, cinq petits. Misère, quand ce trou chaud souffle la vie, ils ont leur âme si ravie sous leur haillon. On doit les sentir.
10: Victor Hugo, des misérables, on sent les enfants qui sont accrochés comme ça, qui ont faim. Et ça, avec la parole, tu peux le faire. Reprends le début.
8: 2 heures d'atelier, on entendrait une mouche voler. À la sortie, on demande à Mohamed ce qu'il a appris.
12: À mieux m'exprimer, honnêtement. À mieux faire ressortir mes émotions. M'exprimer, surtout, laisser mon corps vivre aussi. Par le biais de la parole. J'ai ressenti honnêtement de la liberté et honnêtement c'est tellement mieux avec.
8: Et Louise aussi se sent plus à l'aise.
13: J'ai tendance à laisser parler le stress à ma place, bloqué sur des choses qui au final je sais qu'en dehors sans ce stress, je sais que je les maîtrise et que c'est pas un souci, mais sous la pression du stress, j'ai tendance à perdre mes moyens. Et c'est justement ces exercices qu'elle nous a montrés qui m'ont permis de pouvoir améliorer et de faire en sorte qu'ils ne prennent pas le dessus sur ma parole.
8: Un dernier conseil de la comédienne.
14: La plupart des élèves ne savent pas respirer. Quand je leur fais faire un exercice, tout le monde respire en bloquant tout, en l'air. Si on respire, on stresse moins. On a une voix plus posée, plus paisible, plus agréable à écouter aussi. Et ça, il faut qu'ils s'entraînent.
8: Devant leur miroir ou leur copain, ils ont encore plus d'un mois pour trouver le bon ton. Le grand oral du bac aura lieu cette année du 22 juin au 1er juillet.
0: Pas évident, c'est vrai, ce grand oral. Bon courage au terminal dans cette dernière ligne droite. Tiens, j'ai un petit questionnaire pour vous. On va rester au lycée ce matin. Si je vous parle de l'année 1936, de l'été 36, vous pensez à...
3: Les congés payés, le meilleur truc qui existe.
0: Franchement, bravo. Mais oui, ce soir, TF1 nous replonge dans l'ambiance politique de l'été 36 avec l'arrivée des congés payés. Mais que nous réserve vraiment cette série événement? On passe de l'autre côté du miroir pour vous révéler les coulisses du tournage et les secrets de cette fresque historique. Mais avant, c'est Garou et son titre Seul. Bon lundi.

0: Et le titre seul sur votre radio ici. Moi, je voulais saluer ce matin Nicolas qui est à Rouen, qui nous a écrit un petit message sur la page Facebook ici. Vraiment que du bonheur de me réveiller avec vous tous les jours de la semaine. Franchement, ça fait
1: gentil.
0: Hyper plaisir. Merci beaucoup, Nicolas. 5h21, l'éphéméride de ce 18 mai. Bonne fête au Eric aujourd'hui. Bon anniversaire à l'actrice et chanteuse Elena Noguera, 57 ans. Une pensée aussi pour Yannick Noah, 66 ans.
2: Et tu sais, les lions sont vraiment des...
0: C'est vrai que ça donne envie de danser comme ça de bon matin.
1: Matin, j'aime bien, c'est doux, ça réveille doucement.
0: Ça, c'est vrai, c'est parfait pour entamer la journée. Bon anniversaire également à l'humoriste Popek, 91 ans. Tiens, Bernadette Chirac, 93 ans aujourd'hui. 1938, première du film Quai des Brumes, c'est le jour où le public entend pour la première fois la réplique culte de Jean Gabin à Michel Morgan.
1: T'as de beaux yeux,
0: ah,
1: tu sais.
0: Ah, mais ouais, franchement, elle est mythique celle-ci. Et puis, tiens, 7e art toujours, 2001, Shrek débarque au cinéma.
1: J'adore.
0: Ben ouais, le premier opus du plus célèbre des ogres sort aux États-Unis. Il va révolutionner le film d'animation en se moquant très clairement des contes de fées traditionnels et rapporter près de 500 millions de dollars de recettes.
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0: On retrouve Patrice Gascon avec ses coulisses télé. Aujourd'hui, Patrice, c'est une série historique à la, un petit peu à la Agatha Christie que vous nous proposez de découvrir. Ce soir, TF1 lance donc une série de prestige. Été 36.
4: L'été 1936, c'est celui des premiers congés payés. À Nice, un crime dans le très chic hôtel Riviera va bouleverser la vie de quatre femmes de milieux différents.
5: Adrien Jacquard, 45 ans, tué entre minuit et 1h du matin. Personne ne quitte l'hôtel sans mon accord.
4: On a donc un meurtre et quatre héroïnes, dont l'une est peut-être la coupable. Nolwenn Leroy dans le rôle de la gouvernante de l'hôtel, en proie à des difficultés financières. Julie de Bonnat dans celui d'une grande bourgeoise en quête de passion amoureuse. Sophia Issaïdi dans le rôle de sa sœur, qui s'est éloignée de sa puissante famille bourgeoise. Et Constance Gay, auxiliaire de police, cachant un secret. Auxiliaire auprès du commissaire que l'on vient d'entendre, joué par François-Xavier Demaison. C'est la même équipe de production que pour le Bazar de la Charité pour les combattantes qui est aux commandes de l'été 36 pour TF1. Mais cette fois, on est dans un genre plutôt Agatha Christie avec plusieurs coupables potentiels, avec une enquête que l'on mène aux côtés des personnages. Et parmi ces héroïnes, donc, j'ai joint Constance Gay, dont le personnage a pour sœur celui joué par Nolwenn Leroy, ce qui a ravivé quelques jolis souvenirs à Constance Gay.
6: Bah, c'est drôle parce qu'avec Nolwenn, on n'a pas tant de différence que ça, mais... Quand elle a gagné la Star Academy, Nolwenn, c'était vraiment petite, pour le coup. Oui, Nolwenn Leroy, c'était quelqu'un que j'admirais, que j'adorais. Enfin, chanter ses chansons dans la cour de récré, et aujourd'hui, c'est mon amie. C'est une femme que j'aime infiniment, et lui donner la réplique et jouer sa sœur, ça a été un clin d'œil à mes karaokés avec mes copines dans la cour de récré, quoi. Et en même temps, bah, ça me fascine. C'est-à-dire que je ris avec l'enfant que j'étais et en même temps, bah, c'est le travail. Donc, que ce soit Nolwenn Leroy ou quelqu'un d'autre qui n'est pas connu et qui n'a pas eu la carrière de Nolwenn Leroy, pour moi, c'est exactement la même chose. Mais qu'on joue des sœurs, je trouve ça ironiquement si joli. Et mon grand-père était fan de Nolwenn Leroy et j'avoue que c'est un joli clin d'œil à mon grand-père, quoi.
4: Les émotions de Constance Gay que l'on retrouve ce soir aux côtés de Nolwenn Leroy, Sophia Issaïdi, Julie de Bonnat, mais aussi Miu Miu, François-Xavier Demaison et Pascal Elbé. La série va vous tenir en haleine, les reconstitutions sont magnifiques. L'été 36 ce soir sur TF1. À demain pour de nouvelles coulisses télé.
0: Et on sera au rendez-vous. Merci Patrice. 5h25. Certaines communes prennent parfois des arrêtés un peu particuliers. C'est vrai, on a pu le constater parfois quand le Père Noël passe, par exemple, pour l'autoriser à stationner.
1: À survoler,
0: mais ouais,
1: c'est important.
0: C'est important. C'est le cas aussi d'un village du Vaucluse avec un arrêté contre les soucoupes volantes.
1: Très important aussi.
0: Aussi, Stéphane Bern vous révèle tout sur cette histoire, mais avant c'est Louane et son titre Conduire.
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1: Conduire, le nouveau titre de Louane qui met en garde sur les dangers d'une relation toxique. Et Louane, qu'est-ce qu'elle a fait samedi dernier? Elle s'est mariée.
2: Oui, j'ai
1: elle
2: vu
1: s'est
2: ça.
1: Mariée à Pertuis dans le Vaucluse. Ben ouais, il y avait franchement des super invités. Il y avait Mika, Stromae ou encore M. Pokora. On n'a pas reçu par contre le carton.
2: Mais je pense qu'il s'est perdu.
1: Ouais, je pense aussi.
2: Il
1: faut qu'on aille voir dans le courrier de Radio France. Justement, le Vaucluse, on en parle ce matin avec Stéphane Bern. On voyage autant où un petit village a déclaré la guerre aux extraterrestres avant Hollywood.
3: À Châteauneuf du Pape, il est officiellement interdit d'atterrir en soucoupe volante. Oui, c'est un arrêté municipal. Très sérieux.

0: Le survol, l'atterrissage et le décollage de tout engin volant non identifié sont interdits sur le territoire de la commune. Contrevenant, mise en fourrière. Les extraterrestres sont priés d'aller se garer plus loin. Derrière l'humour, il y a aussi un sens aigu de la communication. En pleine saison viticole, l'affaire attire journalistes et curieux. Le nom du village circule dans toute la France. Un coup de projecteur inattendu pour le vin de cette région. Bref, un bon coup de pub pour un bon coup de rouge. L'arrêté n'a jamais été abrogé. Théoriquement, aujourd'hui encore, une soucoupe volante ne peut toujours pas s'y poser. En France, des maires ont depuis signé des arrêtés contre la pluie, contre les moustiques ou les déserts médicaux. Des textes souvent ironiques qui servent à mettre en lumière leur commune.
1: Merci Stéphane Bern. 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Nous sommes le lundi 18 mai. Dans l'info du jour, on parle des violences dans le périscolaire. Les cas révélés se sont multipliés à Paris, mais c'est un problème qui concerne plus largement la France. On y revient en détail dans deux minutes, mais avant 5h30, toute l'actualité en France et dans le monde, c'est le 90 secondes avec vous, Drazo.
2: Patrick Bruel dénonce des rumeurs parfois absurdes et écœurantes visées par 6 plaintes désormais en France et en Belgique. Le chanteur et acteur sort de son silence. Il assure ne pas avoir violé ni drogué Flavie Flamand et que leur relation n'était ni violente ni contrainte. De nouvelles fouilles démarrent aujourd'hui à Rouvray, près d'Auxerre, là où le tueur en série, Émile Louis, avait avoué avoir enterré 7 jeunes femmes. Seuls 2 squelettes ont été retrouvés à ce jour. Le crâne d'une 8e victime potentielle avait été découvert fin 2018. Canal+ ne veut plus travailler avec les 600 professionnels du cinéma qui ont signé une tribune anti-Vincent Bolloré. Juliette Binoche, Adèle Haenel, Swann Arlo, ils avaient dénoncé l'emprise grandissante de l'extrême droite sur le cinéma. Je n'ai pas envie de travailler avec des gens qui me traitent de crypto-fasciste, réaction du patron de Canal+. Le ministre de la Justice, Gérald Darmanin, est en Algérie aujourd'hui, nouveau signe d'un dégel des relations entre les deux pays. Il doit notamment demander la libération du journaliste français Christophe Glaise. Lille jouera la Ligue des Champions la saison prochaine. Le LOSC finit 3e de Ligue 1 grâce aux défaites de Lyon et de Rennes hier soir. Ultime journée de championnat. Marseille 5e jouera la Ligue Europa. Auxerre et Le Havre décrochent leur maintien. Nice jouera sa survie en Ligue 1 la semaine prochaine face à Saint-Étienne. En rugby, les Françaises échouent à soulever le trophée du tournoi Destination, battu par les Anglaises. Les Anglaises qui réalisent un 8e grand chelem consécutif.
1: L'info du jour, ce sont les violences dans le périscolaire. Les révélations se multiplient partout en France.
2: Violences, viols, agressions sexuelles. Il ne se passe pas une semaine sans que de nouveaux cas, de nouveaux soupçons soient révélés, laissant les parents en colère et désemparés. Écoutez ce témoignage éloquent, celui d'une maman contactée par Agathe Mahut.
3: Caroline Alirolle préfère taire le nom de sa commune, un village du Nord où sa fille, 11 ans en 2024, change soudain de comportement à la maison.
4: Elle a commencé à dormir du jour au lendemain, porte de sa chambre ouverte, lumière du couloir allumée.
3: Caroline voit s'accumuler des signaux à l'école primaire sans faire tout de suite le lien.
4: Des plaintes de mes enfants qui me disaient que cet animateur préférait les petites filles, que les garçons se faisaient punir à outrance.
3: Elle découvre que sa fille subit les gestes déplacés de cet agent.
4: L'animateur disait « Est-ce que je peux te dire un secret ?» Et puis les gamines, elles s'approchaient, elles se faisaient lécher l'oreille. Et puis derrière, ma fille a dénoncé des câlins forcés le matin, des câlins forcés le soir, des chatouilles sous le t-shirt, des je te coince dans mon entrejambe.
3: De quoi perturber aussi le petit frère, scolarisé dans la même école publique.
4: Mon fils, dans son regard d'enfant de 8 ans à l'époque, me dit un soir, l'animateur, il est amoureux de ma sœur, quoi.
3: Une plainte est déposée. L'animateur de périscolaire est condamné pour agression sexuelle sur mineur.
4: Condamné à un sursis probatoire, un bracelet électronique pendant 6 mois, et puis une interdiction de contact à vie de travailler avec les mineurs. Ça a été notre grande victoire.
3: Mais Caroline s'interroge, l'animateur travaillait là depuis 20 ans. Pourquoi son comportement a-t-il perduré si longtemps sous les yeux d'autres professionnels de l'école?
4: C'est vraiment le principe de la responsabilité diluée. En fait, on voit, et puis comme personne ne réagit, eh bien on se dit, c'est peut-être pas si grave.
3: Caroline Alirolle en est sûre, l'absence de protocole et de protection qu'elle a constaté n'est pas

0: propre à l'école de ses enfants.
1: Le problème, il est national en fait.
0: Et elle estime qu'un principe de précaution avec éloignement devrait systématiquement s'appliquer dès qu'un enfant dénonce de telles violences.
2: Que faire ? Quelles mesures prendre contre ces violences dans le périscolaire ? La ville de Paris lance ce soir une convention citoyenne avec 80 parents pour travailler à des solutions.
3: Un Paris où des enquêtes sont ouvertes dans plus d'une centaine d'écoles et même une dizaine de crèches. À 5h35, un coup d'œil à la météo avec la perturbation de la veille qui se retrouve entre le nord des Alpes et le Grand Est ce matin. Dans le même temps, une large moitié nord. Le ciel est mitigé avec quelques averses possibles. Sur un tiers sud, le temps est pour l'instant sec, voire ensoleillé entre le Languedoc et la Corse. Cet après-midi, ça va se gâter avec une instabilité qui se renforce sur la façade est du pays. Des orages qui éclatent entre les Hauts-de-France et la Corse en passant par le Grand Est, la Bourgogne, Franche-Comté, l'Auvergne-Rhône-Alpes et la Provence. Dans le nord-ouest, ambiance qui reste aussi maussade avec une perturbation qui approche par l'Atlantique. Seuls l'Occitanie et l'Aquitaine sont globalement épargnés par les pluies. Les températures ce matin à Paris, Lille, Rennes, Caen, Nantes et Clermont-Ferrand, 8 degrés. À Bordeaux, Tours et Reims, 9. Nous avons 11 à Toulouse, 15 à Marseille. Vos messages aussi sur la page Facebook ici. 0 degré tient relevé dans le département de l'Aube à Aix-en-Othe, nous dit Michel. 7 à Limoges, on salue Lionel. 8 degrés à Saintes, c'est dans le nord. Merci Marie-André. 8 degrés 2, on salue Kevin qui est à Mulhouse. Et puis 10 degrés dans le Pays Basque, relevé par Marie-Laure. Pour cet après-midi, les maximales atteignent entre 14 et 18 sur une large moitié nord, de 17 à 20 au sud et jusqu'à 24 dans le Var.
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3: Merci de démarrer la journée avec l'équipe ici dès 5h. Il va falloir vous y faire. C'est une semaine complète qui vous attend. Mais oui, pas de pont. C'est vrai qu'on y prend vite goût. Ça, on est d'accord avec vous. Pour vous donner la bonne énergie, en tout cas ce matin, on a ce qu'il vous faut. Rick Astley, Never Give You Up. Et ça, forcément, on ne vous abandonnera jamais. Bon réveil.

0: View Up avec Rick Astley, 5h39. Bon début de semaine avec votre radio ici.
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0: Vous avez un doute sur un SMS ou un email reçu, soyez vigilants parce que les arnaques concernent se retrouvent en tout cas dans nos offres aussi d'emploi, Aude.
3: Oui, c'est assez fou, des escrocs essayent de nous piéger avec des fausses annonces pour des faux emplois. Comment les repérer, je vais vous expliquer.
0: Pour la musique du réveil, c'est avec Stilto.
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0: Faut que tu m'aimes arrive dans 5 minutes et de l'amour, nous, on vous en offre chaque matin dans votre rendez-vous ici dès 5h. Ce matin, nous sommes avec Sabine qui est dans le Puy-de-Dôme. Bonjour Sabine.
5: Bonjour Johan.
3: Bonjour.
0: Soyez la bienvenue. Comment ça va Sabine ce matin?
5: Moi, ça va tous les jours, ça va bien, je travaille.
0: Ah, qu'est-ce que vous faites?
5: Je distribue la montagne dans le Puy-de-Dôme.
0: Ah, le journal La Montagne?
5: Oui.
0: Génial. Et donc, ce matin, quelle est la une, tiens? Qu'est-ce qu'on découvre?
5: Alors, qu'est-ce qu'on découvre de beau ce matin? Oh, il y a une jolie Corrie Coton quand on téléphone au volant.
0: Ouais, ça concerne évidemment, oui, vous qui partez peut-être au travail ce matin. Sabine, ça fait combien de temps que vous distribuez le journal La Montagne?
5: Moi, ça fait une dizaine d'années.
0: Ah ouais, donc il y a un vrai lien aussi avec les lecteurs. Vous arrivez à vous faire payer le café de bon matin ou pas?
5: Ça dépend, oui. Non, on va pas le dire.
0: Monsieur, mais en même temps, profitez de ces moments aussi, ça c'est vrai que c'est sympa. Sabine, je découvre que vous avez une passion pour la lecture, pour la couture et vous adorez aussi les jeux de cartes.
5: Eh ben, j'ai découvert les jeux de cartes quand j'ai eu mes enfants, puisque je jouais avec eux, fallait bien les occuper.
0: Justement, vous allez pouvoir partager aussi d'autres moments avec vos enfants, Sabine, puisque nous, ce matin, on vous offre le jeu de cartes par ici, les économies, avec Valère Correard qui arrivera bientôt chez vous. Comme ça, vous trouverez plein de combines pour faire des économies. Il y a plein d'astuces et c'est vraiment très malin comme jeu. On vous l'offre ce matin, Sabine, et on vous souhaite une bonne journée.
5: Merci.
0: Bon courage dans la tournée pour la distribution.
5: Ça fait 11 ans que je vous écoute. Vous ouvrez l'antenne à 5h et le samedi à 6h.
0: Ah, c'est adorable en tout cas, Sabine. On vous embrasse bien fort et merci de votre fidélité. À très bientôt.
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0: C'est pas vrai, le rendez-vous anti-arnaque. Aude, vous nous alertez sur les pièges à l'offre d'emploi.
3: Oui, il y en a beaucoup en ce moment et je m'adresse tout particulièrement à ceux qui partent en quête d'un job d'été. J'ai trouvé pas mal d'alertes sur des groupes Facebook de saisonniers, des jeunes qui tombent sur une offre d'emploi dans un hôtel par exemple. Mm-hmm. Très bon salaire, prise en charge à 50% des frais de transport, repas gratuit, logement gratuit et un recruteur qui leur demande le versement d'une caution. 150€ pour le logement justement. C'est là que ça doit vous mettre la puce à l'oreille. Parce que l'objectif numéro un d'une fausse annonce, c'est quoi? C'est de vous piquer de l'argent. Ouais. C'est souvent une histoire de caution, d'ailleurs, pour un appartement ou pour le tablier, l'uniforme qu'il va vous fournir pour servir les clients.
0: Et objectif numéro deux?
3: Objectif numéro deux, récupérer un maximum d'infos sur vous. Carte d'identité, carte vitale, votre RIB, tout un tas de choses qu'il pourra utiliser un jour pour vous arnaquer ou pour carrément usurper votre identité.
0: Mais Aude, comment on fait pour démasquer ces fausses annonces, parce que c'est pas évident?
3: Premier réflexe, vous prenez, Johan, avec des pincettes toujours le mail ou le numéro de téléphone qui est mis dans l'annonce. Mm-hmm. L'an dernier, un restaurateur, un vrai, s'était demandé pourquoi il recevait là tout d'un coup tout un tas d'appels de candidats pour un job de serveur, une annonce pourtant qu'il n'avait jamais postée. En fait, ces candidats sont tombés sur une fausse annonce, ils ont eu le bon réflexe, ils ont cherché sur Google le vrai numéro du restaurant, ils ont appelé et ils ont découvert le poteau rose. Méfiez-vous aussi d'un recruteur interlocuteur qui vous dit oui tout de suite, aucun entretien, rien du tout, c'est ultra suspect. N'envoyez jamais de RIB, de numéro de sécu, de carte d'identité avant de l'avoir rencontré et ne versez jamais d'argent avant la signature d'un contrat, jamais.
0: Merci beaucoup Aude, et il y a une adresse en tout cas qui elle est bien valable et qui est sûre, c'est ici.arnaque avec un S @radiofrance.com pour nous écrire si vous êtes témoin ou victime d'une arnaque. C'est pas vrai, la chronique est à retrouver sur ici.fr et pour vous accompagner en musique, c'est Stilto. Faut

0: même, Stilto. Tiens, c'est aujourd'hui que débute le tournoi de Roland-Garros, en tout cas les phases de qualification. Que faut-il attendre de cette édition 2026? Réponse avec le journal L'Équipe qui sort un hors-série. Rendez-vous dans moins de 2 minutes. 5h48, retrouvons L'Équipe d'ici matin pour un point sur l'actualité qui va marquer votre journée. L'info près de chez vous, c'est ici. Bonjour.
1: Bonjour Johan, et bien dans l'actualité en Bretagne, cet échec de Rennes, Justine, pour terminer la saison de Ligue 1.
2: Oui, le Stade Rennais a perdu hier soir à Marseille 3-1 aux clôtures donc du championnat, en prenant en plus 2 buts en seulement 10 minutes. Rennes qui termine à la 6e place, qui est décevant mais logique pour le coach Francaise.
3: En dessous, sur une saison, on est en dessous, on est 6e. Même si ça se joue ou au goal average ou à un peu de points d'écart. Mais en tout cas, ça montre encore ce qu'on doit aller chercher. Même si certains matchs basculent pas forcément sur un rapport de force, mais quand on les perd, dans l'efficacité, dans l'agressivité par moment, c'est qu'il y a des choses qu'on devra améliorer, même si je retire beaucoup de positifs, moi, sur les 3 mois que j'ai vécu. Mais il y a évidemment des choses qu'on doit améliorer, ça c'est sûr.
2: Et du coup, Rennes devra attendre vendredi et la finale de Coupe de France pour savoir quelle coupe il jouera l'an prochain. On y revient évidemment tout au long de cette matinale.
1: Dans l'actualité aujourd'hui, on souhaite également un très bon anniversaire à Yannick Noah. Et tu sais, les liens sont vraiment... Petite idée de l'âge de Yannick Noah. C'est pas facile, hein.
2: 65.
1: Pas mal, 66 ans. Et Yannick Noah, on le verra à Rennes à la rentrée, non pas pour un concert, mais il sera à l'Open de tennis de Rennes. Alors, il va pas jouer, mais pour un concert sur le court central lors de la finale simple. La date, on la connaît déjà, ce sera le 20 mai. Raison de plus d'aimer ce grand rendez-vous du tennis en Bretagne.
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0: 5h49, la une de la presse.
5: C'est la petite balle jaune qui nous intéresse ce matin. Dans son nouveau hors-série, L'Équipe donne la parole aux anciens joueurs et anciennes joueuses de tennis qui ont marqué l'histoire de Roland-Garros.
0: Oui, parce que le tournoi débute aujourd'hui. On en parle avec le chef de service tennis à L'Équipe. Bonjour Julien Reboulet.
6: Bonjour.
0: Merci d'être avec nous ce matin pour ce grand moment de sport, parce qu'aujourd'hui s'ouvrent les qualifications de Roland-Garros. Déjà, comment ce tournoi est-il devenu un incontournable dans le milieu du tennis?
6: Il est devenu au fil du temps, parce que évidemment aujourd'hui personne n'ignore que c'est le plus grand tournoi du monde sur terre battue. Il est devenu international il y a un peu plus de 100 ans, en 1925, et puis il a pour cadre Roland-Garros, le stade Roland-Garros depuis 98 ans maintenant. Et il faut savoir qu'il a été un petit peu en danger dans les années 70 notamment, où on s'était presque posé la question de garder la terre battue dans ce tournoi, qui était une surface compliquée à entretenir. Mais avec les années 80 et Björn Borg notamment, voilà, le tournoi est devenu vraiment immense et au même niveau que les autres tournois du Grand Chelem, que sont l'Open d'Australie, Wimbledon et l'US Open.
0: Ouais, les légendes évidemment qui sont attendues chaque année sur la terre battue. On parle de terre battue justement. Ça a quel impact ça pour les tennismen, les tenniswomen? Ça influe comment le jeu?
6: On dit souvent que la terre battue est la surface la plus exigeante physiquement, parce que c'est une surface déjà qui est vivante, qui varie en cours de match, parce que la terre qui est sur la surface se déplace légèrement avec les rebonds, avec les glissades. C'est la surface sur laquelle la balle rebondit le plus haut. Donc, c'est la surface sur laquelle finalement il est le plus difficile de faire des coups définitifs. Et donc, c'est là qu'il y a des échanges plus longs qu'ailleurs, même si les surfaces dites artificielles comme le dur sont devenues un peu plus lentes au fil du temps. Mais vraiment, c'est à Roland-Garros qu'on dit qu'il faut faire le plus d'efforts sur la durée. C'est là qu'il y a des combats qui peuvent dépasser facilement les 4 heures avec le format des 5-7 pour les garçons. Et c'est un jeu qui demande une maîtrise plus globale à la fois des trajectoires, des effets, des angles, et bien sûr aussi de la puissance et de la précision.
0: Bon, il y a une question qui nous intéresse évidemment ce matin concernant nos Français et nos Françaises. Quelles sont nos chances dans ce tournoi cette année ?
6: Alors on a un Français qui a fait un début de saison assez fantastique, qui est Arthur Fils, qui revenait d'une très longue période de blessure. Il a eu un petit coup d'arrêt à Rome la semaine dernière avec une alerte à la hanche. Alors lui, c'est le dos qui avait été touché assez gravement, mais il est revenu très très fort, à tel point qu'il est dans les 5 meilleurs joueurs du monde depuis le début de l'année 2026. On a rarement vu un Français arriver vers Roland-Garros avec une telle impression de solidité, parce qu'il ne perd jamais contre moins fort que lui. Et à part pour l'instant le plafond de verre vraiment du gratin mondial, il gagne tous ses matchs. Donc on attend énormément de lui, d'autant que c'est un garçon qui, a priori, aime les attentes, la pression, le public. Et il n'est pas intimidé, on va dire, par l'ambiance qui parfois pèse sur les Français à Roland-Garros. Donc c'est un peu l'attraction numéro un, en espérant qu'il soit à 100% physiquement. Et côté féminin, c'est plus compliqué. Et évidemment, on se souvient tous du parcours incroyable de Loïse Boisson jusqu'en demi-finale l'année dernière. Elle aussi a été victime d'une longue période de blessures, et c'est peu dire que sa reprise de la compétition a été très compliquée ce printemps. Elle cherche vraiment ses réglages, et honnêtement, côté féminin, si on a une joueuse qui arrive au troisième tour cette année, on pourra déjà se dire que ce n'est pas si mal.
0: Bon, en tout cas, on va suivre ça évidemment de très très près. Julien Aublet, merci de votre présence. À noter le hors-série donc spécial Roland-Garros qui est à la une des kiosques et qui est signé l'équipe. Merci beaucoup et à bientôt. 5h53. Tiens, ce matin, on s'intéresse aux cahiers de vacances pour adultes.
5: Est-ce que vous déjà en êtes que j'aimais pas adepte ça quand j'étais enfant, alors
0: c'est
5: adulte.
0: Pas pour vous. Une tendance sur laquelle revient Muriel Jordan. Mais avant, on file sur la route de Memphis. Avec qui? Avec Eddy Mitchell, évidemment. Bon début de semaine avec toute l'équipe ici des 5h. On est heureux d'être avec vous. J'écoute.

0: Ça donne envie de fredonner de bon matin sur la route de Memphis. Eddie Mitchell, titre enregistré à Nashville en 1976. Tiens, 5h56, on file sur la route des tendances avec Muriel Jourdan pour tout comprendre des phénomènes de notre société. Et moins nous sortir largués. Aujourd'hui, Muriel, on pense déjà au cahier de vacances.
1: Ah, et aussitôt, je vous vois, vous transpirez. Vous n'êtes pas à l'aise. Hein. Le cahier de vacances vous rappelle peut-être trop de souvenirs de journées à la plage plombées par la nécessité de pratiquer le calcul mental. Danny Boone en a même été traumatisé.
2: 120 pages avec toutes les matières scolaires, toutes. Et quand même, en fin de paragraphe, des pages détentes. Ah, avec du calcul mental. Tout est pensé pour saccager tes vacances et ton enfance. C'est pour ça que je foutais rien à chaque rentrée scolaire et que fin de premier trimestre, j'avais toujours dans mon bulletin « Daniel vient en touriste ». Ah ouais, j'ai pas eu de vacances.
1: Que Dany et toutes les victimes des devoirs de vacances se rassurent. Les cahiers de vacances pour adultes mettent beaucoup moins la pression. Ce sont les stars de l'été. Ils se vendent tous les ans comme des petits pains. Cette libraire du sud de la France que j'ai rencontrée nous le confirme.
3: Mais c'est moi qui ai fait la sélection parce qu'on reçoit pas tous les éventails. Donc moi, je pense surtout ce qui a trait à la littérature, la géographie, l'histoire. Il me semble que l'an dernier, en juillet, j'avais vendu tout ce que j'avais commandé.
1: Vous avez des souvenirs de cahiers de vacances?
3: Oui, j'avais le passeport tous les étés, c'était l'enfer.
1: Pourquoi on s'y remet alors adulte?
3: Parce que c'est plus des jeux, on s'amuse, c'est comme des quiz, des choses comme ça, ou c'est plus des jeux.
1: Donc d'ici quelques semaines, vous allez les voir partout en vitrine.
4: Et ils ont généré, Muriel, un chiffre d'affaires de 5 millions d'euros en 2024. C'est deux fois plus qu'en 2021. Leur succès est grandissant, surtout en ce qui concerne les cahiers de quiz de culture générale.
1: Oui, incroyable, hein, le chemin parcouru depuis l'apparition du cahier de vacances dans les années 30. C'est un représentant de commerce en papeterie de la Creuse qui cherchait à l'époque comment vendre des cahiers en été. Après avoir demandé conseil à des instituteurs, il a créé le cahier Magnard, vedette des années 50, et qui a désormais beaucoup de concurrents. Et Michel, cette retraitée de 72 ans que j'ai croisée dans la rue, elle avait un cahier de vacances dans les années 60.
5: Pour moi, c'était un jeu au début, c'était sympa, il y avait des belles images, je croyais c'était tout neuf. Je me suis dit, quand j'aurai tout fini, je serai contente. Et puis après, j'en avais ras-le-bol à la fin.
1: Aujourd'hui, les cahiers de vacances pour adultes cartonnent en librairie.
5: Alors moi, l'été, j'aime bien regarder les cahiers de vacances. J'en ai déjà acheté un ou deux. J'aime bien aussi l'histoire, celle de Stéphane Bern. Je trouve ça très bien parce que j'apprends l'histoire et c'est très ludique. Ensuite, tout ce qui est orthographe, livre.
1: Bref, le cahier de vacances pour adultes, c'est tendance. Moi, je vous conseille quand même d'en prendre un avec des maths et du calcul mental dedans. Hein, parce qu'aujourd'hui, vu le prix des beignets et du morceau de pastèque, que sur la plage, vous avez tout intérêt à bien savoir compter.
0: Merci Muriel. On a une chance de vous réconcilier ou pas, Aude, avec les carnets de vacances?
4: Non, pas du tout. Je suis traumatisée des cahiers de vacances.
0: Ouais. Je suis désolé. En tout cas, il y en a une qui a 10 sur 10 chaque matin sur le quiz de l'actualité locale. C'est évidemment l'équipe d'ici matin qui arrive en studio. Très bon lundi.
6: Merci Johan. Belle journée à vous aussi. On vous retrouve demain dès 5h. Et bonjour les Bretons. C'est reparti pour une nouvelle semaine ensemble sur Ici Armorique. Alors non, ne cherchez pas. Il n'y a pas de jour férié cette semaine. C'est un conseil. Habitue vite hein, à la semaine à 3 jours, n'est-ce pas Justine?
7: Oui,
6: c'est pas comme ça qu'on va redresser le pays, moi je vous le dis. Allez, debout, au boulot.
7: Votez pour moi, des semaines à 3 jours.
6: Et pour vous accompagner ce matin encore de l'actu locale, de la musique et de la bonne humeur.
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6: Nous sommes le lundi 18 mai, ici Armorique, il est 6h. L'actualité en Bretagne, c'est votre journal avec Justine Sauvage. Des ravers installés à Monteneuf, près de Plohermel, dans le Morbihan, ont été évacués hier soir par les gendarmes.
9: Avec 300 personnes installées dans la nuit de samedi à dimanche dans un champ pour faire la fête. Installation tendue, hein, puisque 3 gendarmes ont été blessés, une personne placée en garde à vue. Malgré ces heurts, les ravers ont donc réussi à s'installer et la musique a retenti jusqu'à hier soir. Sauf qu'ils se sont installés sur un site classé. C'est Natura 2000 et ça met en colère le maire de Monteneuf, Yann Iuel.
10: La Bretagne compte actuellement plus de 760 éoliennes terrestres réparties sur plus de 200 parcs.
9: Et on va entendre tout de suite le maire de Monteneuf qui nous parle de cette installation donc, d'une rave party ce week-end sur sa commune, ce qui le met en colère.
11: On est en milieu rural ici, hein, c'est un milieu très ouvrier. J'ai des gens qui travaillent toute la semaine, qui aspirent à se reposer le week-end. Et puis, bah, ils ont pas pu. Donc, c'est sûr qu'ils sont en colère. Ça, c'est certain. Il y a un champ d'agriculture qui devait faire de l'ensilage la semaine prochaine. Et c'est bousillé pour lui. Non seulement son ensilage, bah, il tombe à l'eau, mais en plus, avec toutes les grenades et les mortiers qui ont été tirés, bah, il va falloir entre guillemets dépolluer le site. Et ça, je ne sais pas du tout comment ça va se passer. Et le troisième point, c'est que non seulement c'est de l'occupation illégale, mais en plus. C'est une atteinte à l'environnement puisque ça touche une partie de la réserve naturelle régionale qui est classée espace remarquable de Bretagne.
9: Info que vous retrouvez sur ici.fr et cette rave party intervient alors que le projet de loi Riposte est examiné aujourd'hui par le Sénat. Projet de loi qui prévoit notamment de mieux lutter contre les rave parties à l'avenir. Hier aussi, un homme est mort percuté par un train. Ça s'est passé près de Lannion dans les Côtes d'Armor vers 12h30. Le conducteur du train âgé de 45 ans a été pris en charge sous le choc. La circulation, elle, a repris vers 15h. Plusieurs trains ont enregistré jusqu'à une heure de retard. Patrick Bruel sort de son silence alors que Flavie Flamand a porté plainte contre lui pour viol. Le chanteur dénonce sur Instagram, je cite, des rumeurs absurdes et écœurantes au détriment de la vérité. C'est la première fois qu'il prend la parole sur les accusations portées contre lui par désormais plus de 30 femmes.
6: C'est la saison, il y a des chantiers sur de très nombreuses routes bretonnes en ce moment.
9: Et vous l'avez peut-être constaté ce week-end si vous en avez profité pour partir ici ou là, des plots de chantier, des ralentissements, des rétrécissements de voies sur plusieurs kilomètres. Le printemps comme l'automne sont propices aux travaux en raison de la météo, mais également des disponibilités de ceux qui les font. C'est ce que nous explique Alain Carmouette. Il est chef du service entretien et modernisation du réseau de la Dire Ouest.
12: Par temps très froid, on ne fait pas de béton, on ne fait pas d'enrobé. Et évidemment, on ne peut pas le faire quand il pleut des cordes ou quand il neige. Donc, en gros, pas de chantier programmé entre la mi-novembre jusqu'à la mi-mars. La deuxième raison, c'est que nous, nos équipes d'exploitation, elles sont mobilisées toujours en priorité sur les interventions sur accidents, interventions type verglas, neige, etc. Donc, on doit pouvoir les mobiliser sans délai. Et la deuxième période où on fait peu ou pas de chantier, c'est la période estivale, parce qu'on a un fort trafic touristique. Donc ça nous laisse deux périodes privilégiées, c'est le printemps du 15 mars au 15 juillet, et puis la période automnale, en gros, fin d'été jusqu'au 15 novembre. Donc on concentre nos grands chantiers plutôt sur 7 mois sur 12. Quoi. D'où l'impression qu'effectivement, en ce moment, on a beaucoup de travaux.
9: Et on reviendra sur ces chantiers en Bretagne. Ce sera l'info d'ici 7h30. Sur la route encore, il faut du carburant pour avancer. Et en ce moment, ça fait mal au portefeuille de faire un plein. Ça aussi, vous l'avez peut-être vécu ce week-end. Sachez que le Premier ministre doit annoncer de nouvelles mesures d'aide. Ce sera jeudi lors d'une conférence de presse sur les conséquences de la guerre au Moyen-Orient. Plusieurs députés demandent une commission d'enquête parlementaire à ce sujet pour avoir des explications sur les choix du gouvernement. Réclamer aussi plus de transparence concernant ces aides au carburant. Parmi les signataires, il y a notamment Corentin Le Fur, député LR des Côtes d'Armor.
6: Une fin de saison décevante pour le Stade Rennais.
9: Et les Rouges et Noirs se sont inclinés 3-1 hier soir à Marseille pour l'ultime match de la saison. Ils ont été menés 2-0 au bout de 10 minutes seulement. Le Pôle a finalement sauvé l'honneur à la fin de la rencontre. Résultat, les Rennais ne savent pas encore quelle Coupe d'Europe ils vont jouer. Bref, cette dernière soirée laisse un goût amer en bouche, François Rosy.
13: Des regrets d'abord sur l'entame de match. Complètement raté par les Rennais, rapidement mené 2-0, le défenseur Quentin Merlin.
14: Quand tu commences au bout de 10 minutes, tu perds déjà 2-0. Chez eux, au Vélodrome, compliqué de revenir.
13: Des regrets aussi parce qu'en cas de succès, Rennes aurait terminé sur le podium de Ligue 1. Mais les joueurs sont passés à côté du rendez-vous.
14: Les regrets, c'est qu'on voit les autres résultats. C'est juste ça. Après, un match ne résume pas toute la saison. C'est ce que le coach nous a dit. Il a totalement raison.
13: L'objectif Europe est certes atteint, mais on a également vu les limites du Stade Rennais face à Lille, Lyon et Marseille sur cette fin de saison. Le coach Francaise.
15: Si on a aussi perdu des matchs, notamment contre des concurrents directs, c'est qu'il nous manque encore certaines choses, alors qu'ils peuvent être comblées par deux aspects. C'est le travail, la progression de l'équipe, la confiance dans ce qu'elle fait, et puis aussi parfois quelques joueurs qui peuvent apporter un plus.
13: Lui se projette déjà sur des renforts au mercato avec la défense comme priorité, en attendant la finale de Coupe de France vendredi pour savoir quelle Coupe d'Europe disputera le club la saison prochaine.
9: Et donc silence, Nice, Rennes ira directement en poule de Ligue Europa. Si c'est Nice qui s'impose, Rennes devra disputer les barrages de Ligue Conférence cet été. On débriefe ce match et ses résultats, ses conséquences. Ce sera le lundi, c'est Rosy ce soir et le résumé est déjà sur ici.fr. FR. En foot, encore la belle réussite en revanche des féminines de l'US Saint-Malo grâce à un nul obtenu à Lille hier. Les Diablesses sont assurées de monter en première division la saison prochaine. Exploit incroyable pour l'un des plus petits budgets du championnat.
6: Ce lundi, c'est le début des qualifications à Roland-Garros.
9: Et un jeune Breton participe cette année au tournoi de tennis sur terre battue à Paris. Alors pas comme joueur, mais comme ramasseur de balles. Il s'appelle Axel Amar, il a 15 ans. Il est licencié à Romani, à côté de Fougères. Et cette aventure Roland-Garros, elle a commencé par un courrier reçu il y a un an, nous raconte son papa, Franck.
16: Il recherchait des ramasseurs pour l'Open 35 qui est organisé à Saint-Malo. Et en fait, ils ont envoyé des demandes aux joueurs en fait, de l'Ille-et-Vilaine pour essayer de recruter des ramasseurs. Et c'est là que du coup, on s'est dit, tiens, Axel va pouvoir participer. Donc ça lui a plu. Et après, il a enchaîné sur un tournoi à Rennes pendant l'hiver. Là. Et après, c'est comme ça qu'il est venu. On s'est dit, tiens, pourquoi pas essayer de tenter Roland-Garros. Il y a eu une première sélection, c'était en novembre à Saint-Malo. Ils étaient plusieurs centaines de participants. Ils en ont gardé une vingtaine. Et là, au mois d'avril, on l'a emmené au Crêpes de Nantes. Il est resté pendant 4 jours. Et là, c'était un stage intense pour bien connaître les techniques de ramasseur de balles. Et suite à ça, Axel a été retenu pour le tournoi de Roland-Garros. On essaiera de voir la bouille de notre fils, oui, si on peut, si les caméras le filment entre deux échanges de balles. Ouais.
9: Et ce portrait, vous le retrouvez sur ici.fr.
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9: Alors, est-ce qu'on va encore avoir l'impression d'être à la Toussaint aujourd'hui?
6: Un peu encore aujourd'hui, mais patience, les températures vont remonter à partir du milieu de semaine avec le retour d'un vrai temps ensoleillé et même des allures estivales en fin de semaine. Ouhou, en attendant, patience, donc la matinée est encore partagée entre nuages et éclaircies, un petit ciel qui reste voilé à l'est, et quelques averses circulent même le long du littoral entre le Morbihan et le Nord Finistère ainsi que sur le Trégor. Dans l'après-midi, le ciel sera plus nuageux avec encore quelques averses résiduelles. Pour les températures, couvrez-vous encore ce matin entre 7 et 11 degrés, 7 sur le centre-Bretagne, 8 à Vitré, il fait 9 à Rennes et Redon, 10 à Dinard et Saint-Malo et 11 pour Vannes et Saint-Brieuc. Les maximales restent encore un peu juste pour la saison, entre 14 et 17 degrés dans l'après-midi.
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6: Il est 6h09, voici Queen avec I Want to Break Free pour vous souhaiter un bon réveil et un bon lundi avec Ici Armorique.

0: I want to break free avec Queen. Ça me donne envie de passer l'aspirateur. Comme dans le clip où Freddie Mercury
1: vous laisse mes clés, ménage. Vous allez passer l'aspi chez moi.
0: Est-ce que vous avez un bon aspirateur sans
1: oui.
0: fil
1: Non, pas sans fil, mais un bon aspirateur, oui.
0: Ah, ça aide.
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0: C'est Ici Armorique pour attaquer cette nouvelle semaine à vos côtés. Ici le matin, c'est actu local. Évidemment, pour savoir avant tout le monde ce qui fait la une en Bretagne, c'est la musique pour vous réveiller. Vous allez chanter avec Alain Souchon et Vanessa Paradis dans les prochaines minutes. C'est la bonne humeur aussi avec toute l'équipe. On va jouer les gourmands avec Glenn Jégou d'ici quelques instants. Et vous allez être très très très en forme puisqu'il nous a dégoté des barres énergétiques bretonnes. C'est parfait pour le goûter. Tout est bon dans le breton. Ça arrive après la pub.
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0: h 13, c'est l'heure du goûter, non?
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0: Bonjour Glenn.
6: Des maths Vanessa, bonjour Justine.
0: Allez, chaque jour avec vous, on fait le point sur un produit breton avec des barres énergétiques bretonnes à base de légumineuses. C'est le produit du jour.
6: Oui, avec la marque Taladal. Taladal, lancée il y a tout juste
0: j'adore le nom.
6: On en parle justement. Ninon Costillac, co-dirigeante, nous raconte tout.
7: Alors tout d'abord, Taladal, c'est une belle histoire d'amitié entre Chloé et moi. On s'est rencontrés en 2023 pendant notre master en nutrition à Rennes. Pendant ce master, on a étudié les légumineuses, dont tout ce qui est pois chiches, lentilles, lupins. Et on a vu que c'était très intéressant, autant d'un point de vue nutritionnel que environnemental. On s'est dit qu'il y avait quelque chose à faire avec les légumineuses parce que c'est pas assez consommé en France et que nous, on adore. Et vu qu'on est toutes les deux très sportives, pendant une séance de course à pied, on s'est dit, tiens, si on faisait un produit pour sportifs à base de légumineuses. Et du coup, c'est là qu'est née l'idée de Taladal. C'est des barres énergétiques qui sont saines et locales, et bien évidemment fait en Bretagne à Rennes. Et on fait tout de A à Z, donc on fait création des recettes, on fait la vente, on fait aussi la production. Et on est sur des recettes qui sont sans sucre ajouté, sans additifs, sans conservateurs, et toutes les recettes sont véganes. Et du coup, on propose plusieurs recettes avec Taladal.
0: Mais c'est vachement bien, bravo pour cette initiative, les filles, Ninon et Chloé. Mais pourquoi Taladal? Enfin, en même temps, on en retient bien.
6: Tout est parti justement d'un entraînement de course à pied. Elles sont rentrées, elles étaient complètement crevées. Et là, Ninon a dit, mais t'as pas la dalle, toi. Et c'est là qu'elles ont eu le déclic, t'as la dalle. Mais bien sûr, c'était parfait. Et ce serait le nom de leur projet. Bien sûr, elles sont parties manger juste après parce qu'elles avaient vraiment la dalle.
0: Et alors, j'ai entendu, il y a plusieurs recettes, c'est ça?
6: Mais oui, Ninon Costillac vous répond, Vanessa.
7: On a trois recettes différentes qui sont composées toutes de légumineuses. Des lentilles vertes, lentilles corail, du pois chiche et du lupin. Et dans chaque recette, on a 30% de légumineuses. Donc on a une recette qui est plus sucrée, qui est à base de figues et lentilles corail. Et on en a deux qui sont salées. Une à la lentille verte et graines de courge. Et une à la noix sarrasin et celle de Guérande. La dernière à la noix sarrasin et celle de Guérande, c'est au bout de nombreux essais qu'on l'a trouvée. Mais on s'est dit, on voulait faire un petit clin d'œil à la Bretagne. Et c'est pour ça qu'on a fait cette recette-là. Alors on réfléchit à de nouvelles recettes. On aime bien faire goûter à de nombreux sportifs et prendre leur retour. Et du coup, on est en constante réflexion pour des nouvelles recettes et même des nouveaux produits. Pourquoi pas des compotes ou des gummies pour l'année 2026-2027. Ben, on peut souhaiter de continuer à se développer dans toute la Bretagne et dans tout le Grand Ouest. Et ce qu'on peut souhaiter surtout, c'est nous qui souhaitons à tous les sportifs de goûter au moins une fois dans leur vie les barres Taladal. Mmh.
0: Oui. Et si on ne fait pas de sport, c'est possible.
6: Oh, il y a droit. J'imagine qu'il y a droit.
0: Ça a l'air bon.
6: Moi, je vais continuer le sport, pas vous?
0: Si. Et je pourrais glisser une petite barre de Taladal. J'adore leur nom, vraiment, c'est super bien trouvé. C'est positif, on l'entend en plus dans leur message.
6: Une belle amitié vraiment entre Ninon et Chloé qui a fait germer cette belle réalisation gustative qui les a rapprochés, leur goût de l'aventure également, leur amour du sport, leur passion commune pour la nourriture. Pour toutes les infos, taladal.fr, tout simplement.
0: Super, merci beaucoup. À demain, Glenn.
6: Et à vous.
0: À demain, non, à tout à l'heure. On va pas attendre demain pour revoir Glenn Jago. Il sera avec nous tout à l'heure à 9h-20. Voici Alain Souchon avec Full Sentimental, énorme tube en 1993, qu'on se réécoute toujours avec autant de plaisir.

0: sentimentale avec Alain Souchon à 6h21. Les reportages ici en Bretagne se passent dans la baie de Saint-Brieuc à l'occasion du festival Art Rock. On parcourt Saint-Brieuc toute cette semaine avec Christine Zazial qui participe à une sortie un peu école buissonnière à Langueux.
1: Et je suis rue de la Cage, parce que c'est la cage aux oiseaux dont il est question, et les oiseaux, ce sont les enfants. Ils sont attendus par Marion Hettès, pédagogue nature, guide nature, enfin tout
2: pédagogue
1: ça quoi.
2: Pédagogue pour la nature, ouais.
1: Hey, bonjour.
2: Bonjour.
3: C'est le bus municipal de Langueux qui dépose les enfants, la classe de l'école des grèves, petite section, moyenne section.
1: Et on part d'ici pour aller en nature ou
3: on
1: pas?
3: On part d'ici pour aller à pied, jusque dans la prairie.
1: Oui.
3: Qui est voisine de ma maison.
1: Et cette journée trimestrielle au grand air a lieu quelle que soit la météo.
3: Il n'y a pas de mauvais temps, il n'y a que des mauvais vêtements. Donc on annule que s'il y a grand vent ou orage.
1: Très emblématique.
3: Ah bah voilà le bus. Ils viennent une fois par saison. Ils viennent 3, 4 fois, 5 fois dans l'année. Bonjour. Il y a des parents qui accompagnent aussi, c'est chouette. De part deux. Bonjour les petits pieds.
1: Et les petits pieds s'organisent en rempart deux pour cheminer jusqu'à la prairie sur un sentier du littoral.
3: On va s'arrêter pour regarder la mer. Elle est haute ou elle est basse?
4: Basse.
3: Elle est basse, elle est loin ce matin. Hein. Allez, on y va.
1: Votre rôle du coup Marion, c'est de décrypter la nature avec les enfants, de leur expliquer ce qu'ils voient.
3: En fait ici, c'est vraiment pas l'école du dehors. Moi j'ai vraiment l'espace de liberté. Donc il est aménagé de manière sécurisée, de manière à répondre aux différents besoins des enfants. Est-ce qu'on a envie de se cacher dans un petit coin? Est-ce qu'on a envie d'escalader un talus, de construire une cabane, de bricoler? C'est vraiment du jeu libre et au travers du jeu libre, ils apprennent vraiment à vivre ensemble, quoi. C'est un petit peu l'école de la vie, mais en nature.
1: Et pour profiter de cette journée au grand air dans le jardin prairie de l'association Ouvrez la cage aux oiseaux, il y a une entrée à bascule.
3: Quand on arrive, on passe sur le petit pont à bascule. On essaye de marcher comme un petit renard.
4: Faut marcher droit et le rond.
1: Doucement. Alors, le petit pont, c'est une planche posée sur un rondin.
3: Ouais.
1: Et c'est un rite initiatique alors. C'est la porte d'entrée. Et une fois cette étape franchie, les enfants dévalent le jardin prairie parsemé de cabanes et d'autres jeux jusqu'à une placette à l'abri du vent où un long banc en demi-cercle permet à Marion de les accueillir.
3: Il y a de la place ici si la terre est trop basse. Hein. Moi j'ai envie de voir si vous êtes bien arrivés. Montrez-moi si vos petits pieds ils sont bien là. Montrez-moi bien. Ouais, il y a des bottes. Oh super. Tous les petits pieds sont là, c'est bon. On peut faire les oreilles de chevreuil comme ça pour voir ce que vous entendez?
1: Pour la maîtresse d'école Christine, cette école buissonnière encadrée est aussi riche d'enseignements.
5: Je pense que ça leur apporte beaucoup d'assurance. Il y a des choses qu'ils ne se croient pas capables de faire. Et on voit des progrès au niveau de la motricité, de la prise de risque, du bonheur à la louche.
1: Il est temps pour nous, avec nos micros, de nous retirer en souhaitant à tous une bonne journée.
0: Trop chouchou. Merci Christine. Et demain, on va continuer nos coups de cœur dans la baie de Saint-Brieuc. On ira à 6 km de là, à Ilion, dans une ferme, le Champ Oisel, spécialisée en production de volailles, porcs et maraîchage. Voici le nouveau Vanessa Paradis. Cœur

0: Vanessa Paradis avec les épines du cœur, extrait de son dernier album Le Retour des Beaux Jours. Il est 6h26.
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0: Catherine Viguet nous a rejoint pour l'horoscope du jour, savoir un petit peu ce qui nous attend. Et je crois qu'il y a du changement pour notre zodiaque.
5: Mercure s'envole dans un signe qu'il aime bien, celui des Gémeaux.
6: Bélier, alors si vous aviez du mal à communiquer, c'est parti, c'est reparti.
7: Cher Taureau, vous pouvez vous offrir matériellement le confort dont vous avez besoin.
8: Gémeaux, excellente nouvelle que Mercure, votre planète maîtresse, dans votre signe.
9: Vous serez irrésistible de par vos mots et vos écrits.
10: Cancer, et si vous preniez le temps, en sourdine, de revoir ce qui vous plaît et vous déplaît, de manière à vous sentir bien.
11: Lion, vous soignez avec succès votre image publique et vos fans, vos soutiens à court.
12: Vierge, votre côté soigné, appliqué dans votre expression, vous le mettez au service de votre côté professionnel et de votre vie sociale.
13: Balance, c'est top, Mercure est en signe ami, vous voyez la vie en bleu, vous mettez les voiles.
14: Scorpion, vous songez à vendre un bien ou vous avez perdu une somme, en tout cas vous allez relativiser.
15: Sagittaire, c'est avec l'autre que tout se passe. Parler vous soulagera, elle ou lui, comme vous.
16: Capricorne, alors vraiment, il sera bon d'exprimer vos mots, M-A-U-X, ne délaissez pas votre jolie personne.
17: Verseau, parfait orateur, sur le plan créatif, vous exprimez avec talent tout ce qui vous émeut.
18: Poisson, vos bonnes idées ne manquent pas au sujet de la famille et de possibles travaux à commencer.
19: Et pour nous tous, ça virevolte dans notre esprit et on est gai, joyeux, inventif.
0: Merci beaucoup Catherine Viguier. Vous avez entendu votre horoscope, Justine ?
20: Non, j'ai tout raté.
0: Vous soignez avec succès votre image publique et vos fans, vos soutiens à court. Donc on va fermer les portes de la radio parce que ça va être la débandade.
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0: On vous souhaite un excellent lundi, c'est Ici Armorique, presque sous le soleil, je dis bien presque, mais avec Ici Armorique il fait toujours beau. C'est la radio qui réveille les Bretons tous les matins entre 6h et 9h, qui se regarde aussi à partir de maintenant à la télé sur France 3 Ici Bretagne. Occasion de voir la radio, de découvrir nos petites têtes du matin, de profiter surtout des magnifiques paysages de la Bretagne vus de drone. À la tête de l'info, celle qui est partie en Vendée, qui est rentrée indemne. Bravo, c'est Justine Sauvage. Bonjour. Ça va?

0: n'était ni violente ni contrainte. Patrick Bruel qui exclut aussi de quitter la scène. Il est considéré comme l'un des plus gros narcotrafiquants français. Le procès de Félix Binguy s'ouvre ce matin à Marseille, soupçonné d'être le patron du clan Yoda qui gérait plusieurs points de deal marseillais. 19 membres présumés de son réseau sont aussi jugés pendant 3 semaines. La FCPE, la Fédération des parents d'élèves, dénonce des faits glaçants et d'une ampleur inédite. Après les chiffres des violences dans le périscolaire, des enquêtes sont ouvertes dans plus d'une centaine d'écoles et crèches parisiennes. Les révélations se multiplient partout en France. La FCPE demande un signal fort pour que cela ne se reproduise plus. Le MV Ondius, le bateau de croisière touché par un foyer d'antivirus, doit accoster ce matin au port de Rotterdam avec son équipage. Aucun d'entre eux n'a de symptômes et le risque sanitaire est toujours faible selon l'OMS, l'Organisation Mondiale de la Santé. Les footballeurs lillois joueront la Ligue des Champions la saison prochaine. Le LOSC finit 3e de Ligue 1 grâce aux défaites de Lyon et de Rennes hier soir. Marseille 5e jouera la Ligue Europa. Soulagement du côté du Havre et d'Auxerre, ils décrochent le maintien. Nice jouera sa survie en Ligue 1 la semaine prochaine face à Saint-Étienne qui espère revenir dans l'élite du foot français.
1: L'info d'ici, c'est cet appel à l'aide lancé donc par la SPA de Saint-Brieuc, installée depuis 40 ans sur une ancienne décharge à ciel ouvert. La société protectrice des animaux doit déménager d'ici 1 an et demi. Sauf que pour l'instant, elle ne trouve pas de solution pour s'installer, d'où ce message, Joanne Moison.
2: Oui, car on n'entendra bientôt plus les aboiements des chiens ici près de la plage face à la réserve naturelle de la baie de Saint-Brieuc. Le site doit être renaturé, explique la présidente du refuge, Marianick Siméon.
3: Jusqu'à présent, ça n'embêtait personne que le refuge soit là. Aujourd'hui, l'État veut reprendre ce terrain, d'une part parce qu'il y a la résorption de la décharge qui se trouve ici, et donc toute cette zone va être en travaux pour résorber les déchets. Ils vont être encapsulés dans du béton, y compris notre refuge, et il y a également un projet de renaturation du territoire ici pour en faire une zone de balade, de plaisir, etc. On a une deadline qui est le 31 décembre 2028.
2: Il y a urgence à trouver un terrain pour ce refuge indépendant qui embauche 2 salariés et regroupe une 50aine de bénévoles.
3: Alors ce qui est compliqué, d'abord le financement. On n'a pas le financement. Si on doit payer un terrain de 200 ou 300 000 euros, autant dire qu'on ne fonctionne plus. Ça, c'est la première problématique. La deuxième, c'est qu'il faut trouver un terrain qui soit pas trop loin de Saint-Brieuc parce qu'on va essayer de conserver nos salariés qui habitent Trégueux et Langueux. Et enfin, la troisième, c'est la proximité d'habitation. La loi nous dit 100 mètres. Mais évidemment, vous voyez un refuge arriver à 500 mètres de chez vous, vous n'êtes pas très heureux, quoi, parce qu'il y a quand même un peu de bruit. Donc c'est ça la problématique.
2: Isabelle Quérault, la vice-présidente du refuge SPA, fait oui de la tête.
4: Ah ben oui, voilà, parce que les chiens, ils sont sympas, mais ils aboient quand même, et venir voir arriver des chiens comme ça, ça pourrait faire peur.
5: Et vous avez besoin d'un grand terrain?
4: Alors entre 8000 m² et 1 hectare, avec si possible un bâti déjà sur le terrain, qu'on pourrait rénover, mais on va avoir besoin d'un bureau, de toilettes, parce qu'on a des salariés qui sont là, et donc plutôt que de tout construire à partir d'un terrain vierge, si on pouvait avoir, vous voyez, un style de ferme par exemple, avec des granges, des choses comme ça, si un agriculteur pouvait nous entendre et avait un terrain à nous céder avec de vieux bâtiments, ce serait super.
2: Le message est passé, une rencontre avec la mairie de Saint-Brieuc est prévue ce lundi.
1: Et ce reportage de Joanne Moison, vous le retrouvez bien sûr sur notre site ici.fr.
6: Dans le prochain journal, Justine, la déception du coach du Stade Rennais.
1: Oui, Franck Hez, déçu après la défaite hier soir à Marseille, qui laisse Rennes du coup dans l'incertitude concernant la Coupe d'Europe jouée l'an prochain. On y reviendra donc à 7h et puis on fera le point aussi sur le développement de l'éolien en Bretagne alors que les semaines du vent débutent ce lundi. 15 jours pour visiter des parcs éoliens existants dans notre région.
6: C'est le moment d'envoyer ceux qui brassent de l'air.
1: Voilà. Est-ce qu'il y en a d'ailleurs du vent aujourd'hui?
6: Oui, il y en a un petit peu. C'est pas une journée folle, on va dire. Il va falloir patienter un petit peu parce qu'on nous prévoit un milieu de semaine et surtout une fin de semaine exceptionnelle sur la Bretagne. Mais aujourd'hui, c'est un mélange de tout. Des nuages, des éclaircies, quelques gouttes de pluie, beaucoup de vent aussi par moment et des températures qui sont encore fraîches pour la saison. On a relevé ce matin entre 7 et 11 degrés. 7 degrés, c'est pour le centre-Bretagne, 8 à Vitré, 9 à Rennes et Redon, 10 degrés à Dinard, Saint-Malo, Vannes et Saint-Brieuc sous les petites gouttes de pluie. Et dans l'après-midi, les températures maximales

0: reste encore un petit peu juste pour la saison. On attend entre 14 et 17 degrés. 14, ce sera pour l'Oudéac. Il fera 15 degrés à Fougères, 16 à Rennes, 16 également à Ploërmel et Vannes, 17 à Saint-Brieuc, Saint-Malo, Redon et c'est tout. 17 maximum, c'est déjà pas mal.
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0: Il est 6h36, bon réveil à vous, bon début de journée. Courage hein, si vous partez bosser. Ne cherchez pas sur le calendrier, non, il n'y a pas de jour férié aujourd'hui. Non, ni demain, ni mercredi, aucun jour férié de la semaine. En revanche, on aura un grand week-end puisqu'on aura samedi, dimanche et lundi. Bah oui, c'est déjà ça.

0: Philippe Lafontaine dans les années 80. C'est des cœurs de loup.
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0: Je rappelle le loup de Tex Avery là. Vous savez, ça me fait ça quand je vous vois toute bronzée, Justine, le matin. Bon lundi avec ici Armorique, c'est l'actu locale, c'est la musique, c'est la bonne humeur, c'est le programme le matin. Le week-end est derrière nous, vous pensez peut-être déjà au prochain. C'est pas encore pour tout de suite. Hein. On se reprend, on prend son petit cartable, toute l'équipe est de retour. Et au complet, il y a notre vétérinaire Pierre Fabin qui va tenter de répondre déjà à cette question de la plus haute importance. Les chats retombent-ils toujours sur leurs pattes? Il arrive dans 5 minutes, mais d'abord, on passe au sport. Et si on testait le canicross? Oui, cani comme chien, car c'est une activité sportive que vous pouvez pratiquer avec votre toutou. À Plédran, dans les Côtes d'Armor, il existe depuis 2010 le club Canicross Braise. Et vous allez l'entendre, le canicross, c'est très varié. C'est ce que m'a confirmé le président Gaylord Collet.
3: Alors, le canicross, en fait, l'idée, c'est de prendre plaisir à courir avec son chien. Alors, on parle souvent de canicross, mais en fait, on a plusieurs disciplines qui peuvent se pratiquer derrière cette discipline. On va avoir la partie courir avec son chien. Donc, c'est de prendre plaisir à courir avec son chien. Ça peut se pratiquer en marchant. On appelle ça la canimarche. Donc, pour débuter ou pour des chiens qui sont un peu vieillissants. Donc, c'est aussi marcher en traction avec son chien. Et on peut faire aussi du cani VTT. Donc, c'est du vélo ou du VTT avec son chien. Et de la cani trottinette qui se pratique aussi. Donc, c'est des grosses trottinettes en traction avec le chien. Donc, c'est un sport qui se pratique attelé. Donc, ça veut dire qu'on a une longe entre nous et le chien, que ce soit en vélo, à pied, en marchant. Donc, le chien, lui, il a un baudrier adapté à la traction. Vraiment, c'est très important. Et l'homme, est rattaché lui aussi à un baudrier ou alors directement au vélo.
0: On l'a vu, il y a énormément de disciplines différentes à pratiquer avec son chien et à différents niveaux aussi, Gaylord.
3: Oui, on peut retrouver différents niveaux dans le canicross. En fait, on va avoir le loisir. Donc là, c'est vraiment partager un temps, optimiser son temps, faire la balade et du sport en même temps avec son chien. C'est d'aller courir, marcher, trotter, prendre plaisir. Et après, on va avoir plutôt un aspect, ceux qui veulent faire de la compétition. Là, c'est encore un autre niveau. On va vraiment entraîner l'homme et le chien pour arriver à un niveau de performance. Il y a vraiment ces deux entités là dans le canicross.
0: Mais alors ça s'improvise pas, parce que autant marcher avec son chien, ça va, mais alors courir, faire du vélo, de la trottinette, ça s'improvise pas. Faut apprendre, je sais pas moi, pour pas se blesser, pour pas faire mal à son chien non plus.
3: C'est ça, il y a une petite phase d'éducation. En fait, il faut apprendre les directions au chien, faut que le chien comprenne le stop, le droite, le gauche, pour prendre plaisir. Mais les chiens, quand ils sont dans le jeu et que c'est vraiment dans l'apprentissage et que c'est ludique pour le chien, ils apprennent très très vite. Donc c'est d'apprendre à connaître son chien, d'anticiper les réactions, de bien connaître son chien, parce que quelque part il est attaché à une longe à 2 mètres, 2 mètres, 2 mètres 50 devant nous. Donc c'est d'être en maîtrise sur le chien à la voix et puis de rentrer dans une phase de confiance avec son chien. Donc ça passe par de l'apprentissage.
0: Et cet apprentissage, il peut se faire avec vous en club?
3: Alors nous, ce qu'on peut donner, c'est des clés, les bases. Bien sûr, c'est de se rapprocher des clubs. Il y a des formateurs dans les clubs qui sont là pour pouvoir accompagner, donner les clés du démarrage. Après, là où il va falloir, c'est comme tout. Nous, on va donner des clés, des outils pour pouvoir démarrer. Ça demande une pratique aussi à la maison, régulière, pour pouvoir que ce soit ancré dans le chien et apprendre, en fait, à connaître son animal.
0: Le Canicross Braise vous attend à Plédran dans les Côtes d'Armor, mais il y a forcément un club près de chez vous, que vous soyez en Ille-et-Vilaine ou dans le Morbihan.
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8: À 7h moins le quart, notre vétérinaire Pierre Fabin vient de nous rejoindre avec une légende urbaine aussi vieille que le monde. Il paraît que les chats retombent toujours sur leurs pattes sans une égratignure. C'est un super pouvoir, ça fascine. Mais ça donne parfois un faux sentiment de sécurité aux propriétaires qui laissent leurs fenêtres ou leurs balcons grands ouverts. Pierre, vous démêlez ce matin le vrai du faux. Est-ce que ce réflexe félin, c'est un mythe ou une réalité?
9: Et c'est une réalité anatomique fascinante, mais avec de très grandes limites. Le chat possède effectivement ce qu'on appelle un réflexe de redressement. Grâce à un système très performant dans son oreille interne, il sait instantanément où est le haut et le bas pendant sa chute. Comme il n'a pas de véritable clavicule et possède une colonne vertébrale d'une souplesse extrême, il peut pivoter sur lui-même en plein vol. L'avant du corps d'abord, puis l'arrière, en utilisant sa queue comme balancier. C'est un mouvement digne d'un gymnaste olympique. Mais attention, ce n'est pas parce qu'il atterrit sur ses pattes qu'il ne se blesse pas.
8: C'est donc une technique d'atterrissage, hein, pas un bouclier magique. Mais concrètement, qu'est-ce qui rend une chute dangereuse s'il arrive à se retourner à temps ?
9: Tout est une question de hauteur et de temps de réaction. C'est ce qu'on appelle le syndrome du chat parachutiste. Si le chat tombe du premier étage, paradoxalement, il n'a parfois pas le temps de réaliser sa vrille complète avant de toucher le sol. Et il s'écrase sur le côté. S'il tombe de plus haut, il a le temps de se retourner et d'écarter les pattes pour freiner sa chute. Mais à l'impact, la vitesse et le poids de son corps sont tels que les pattes ne peuvent pas toujours tout amortir. Sa tête et le reste de son corps peuvent violemment heurter le sol. Résultat, on observe des fractures de la mâchoire, des fentes du palais, des poumons perforés, des pattes cassées ou parfois des vessies éclatées.
8: Ah là là, triste. C'est dur, hein. On est loin du dessin animé, effectivement. Comment on protège nos chats, surtout quand on vit en appartement, qu'on veut quand même aérer l'été?
9: Alors la première étape, c'est d'oublier cette phrase dangereuse. Mon chat n'est pas bête, il a un super équilibre, il ne sautera jamais dans le vide. C'est faux, le chat n'a pas conscience du vide absolu. S'il marche sur la rambarde et qu'un pigeon passe à proximité ou qu'un papillon l'effleure, son instinct de prédateur prend le dessus. Il va bondir par pur réflexe. La seule prévention efficace à 100%, ce sont les filets de protection ou grillages pour balcons et fenêtres. C'est un aménagement peu coûteux qui sauve des vies tous les jours. Et méfiez-vous aussi des fenêtres aussi aux battantes. Un chat qui tente de sortir par l'entrebâillement glisse et se retrouve coincé au niveau du bassin en forme de V. C'est un piège mortel qui coupe la circulation sanguine et broie les organes en quelques minutes.
8: Merci beaucoup Pierre Fabin, notre vétérinaire avec nous tous les matins. À retrouver également sur ici.fr et en vidéo sur la page Facebook d'ici Armorique. 6h48, voici Juliette Armanet avec le dernier jour de disco. Le

Les paillettes, le disco, le dernier jour de disco, même avec Juliette Armanet à 7h-10. Les 3 plus, c'est parti. C'est quoi les 3 plus? C'est 3 infos en plus pour bien vivre au quotidien en Bretagne. On vous emmène tout d'abord à Plérin dans le Morbihan, près de Vannes. Les nouvelles technologies n'auront plus aucun secret grâce à un atelier numérique. Il est organisé demain, mardi 19 mai, de 18h à 19h à la médiathèque, à l'espace culturel Le Triskel, principalement pour les adultes. Et en sortant, vous maîtriserez bien mieux, vous verrez, un ordinateur, une tablette ou un smartphone. Mercredi et samedi prochain, les marchés du centre-ville à Saint-Brieuc ne se dérouleront pas en centre-ville, mais au parc des promenades. C'est l'organisation du festival Art Rock, événement énorme à Saint-Brieuc, qui justifie cette petite modification temporaire. Les commerçants seront bien présents, toujours de 8h jusqu'à 13h. Simple comme covoiturage, petit covoit, grandes histoires, je covoite donc je suis. Ceci est un transport en commun. Rennes Métropole encourage le covoiturage et l'affiche fièrement sur votre voiture avec ses 4 autocollants au ton décalé. L'idée, c'est de faire connaître l'application Covoit Star par Blablacar Daily. C'est accessible à tous les habitants du bassin rennais. Une appli qui facilite la mise en relation entre conducteurs et passagers, notamment pour les trajets domicile-travail. Les conducteurs peuvent être rémunérés jusqu'à 150€ par mois. Voici Michael Jackson avec The Way You Make Me Feel.

0: The Way You Make Me Feel avec Michael Jackson. Bon alors je sais, c'est pas drôle, hein. C'est une semaine sans jours fériés, une semaine normale où on travaille 5 jours, on n'y est plus habitué. Comment trouver une excuse là, quasiment 7 heures pour ne pas aller bosser? Fred Ballard vous donne des pistes dans l'humour en tube, ça sera juste avant votre journal de 7 heures.
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0: Qui n'a jamais eu envie de trouver une bonne excuse pour ne pas sortir du lit un lundi matin? Alors pour ceux qui sont à court d'idées, Fred Ballard a trouvé quelques excuses bidons, on va le dire, pour rester au lit sous la couette un lundi matin à tout âge.
8: À l'école, il y a toujours un prof qui picole, qui pue de la gueule. Enfin en même temps ça va ensemble souvent, tu vois. Moi, j'avais ma prof de bio. Elle fait de la gueule, c'était une horreur, ma prof de bio. Je te jure, tu peux pas travailler dans ces conditions-là.
9: Alors, même si cette excuse est un chouïa limite hein, au niveau crédibilité, c'est vrai qu'une haleine de bouche d'égout peut provoquer vomissements, maux de tête et évanouissements sur le lieu de travail, mais aussi sur le trajet du travail. Donc oui, l'haleine fétide est un filon à creuser.
8: Souvent, le matin, c'est le genre de gens que tu rencontres le matin à 7h du matin dans le métro. Tu sais, quand tu vas bosser, que t'es là sur la barre, là, au milieu, là. C'est qu'il est déjà toute pleine d'huile, là. Et là, le mec qui pue la gueule, il est là. Il est pour toi, il est là.
9: Voilà, visiblement, Arnaud Ducret a bien exploité l'excuse foireuse des odeurs nauséabondes pour se faire porter pâle. Une excuse qui aura bien servi à Julien Santini pour zapper les réunions du lundi qui commençaient toujours par un tour de table pour se présenter.
10: On se connaissait tous. On se présentait. Et j'étais stressé. Et je me disais, mais Julien, ça n'est pas normal de se mettre dans des états pareils, alors que dans le fond, tu sais comment tu t'appelles.
9: Oui, alors quand on en arrive à ce point-là, plutôt que de trouver une bonne excuse pour pas aller bosser, il faut trouver un autre boulot. Hein. Faire marrer les gens le soir, par exemple, c'est moins stressant comme boulot. Et c'est beaucoup plus rigolo, surtout le lundi matin.
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0: Et bon lundi, nous sommes aujourd'hui le 18 mai, ici Armorique, il est 7h. Toute l'actualité en Bretagne, c'est votre journal avec Justine Sauvage. Le Stade Rennais termine mal sa saison.
11: Les Rouges et Noirs se sont inclinés 3-1 hier soir à Marseille pour l'ultime match de l'année qu'on a vécu ensemble sur ICI Armorique. Match qui a en plus très mal démarré puisque les Marseillais ont inscrit 2 buts en seulement 10 minutes. Le Pôle a heureusement sauvé la mise à la fin de la rencontre, mais cela ne suffit pas après Lille et Lyon. C'est la 3e défaite depuis l'arrivée de Franck Hesse face à un concurrent direct. Logique donc de voir les Rennais terminer derrière ces 3 clubs sur le gong, reconnaît d'ailleurs le coach.
12: En dessous, sur une saison, on est en dessous, on est 6e, même si ça se joue ou au goal average ou à un peu de points d'écart. Mais en tout cas, ça montre encore ce qu'on doit aller chercher, même si certains matchs basculent pas forcément sur véritablement sur un rapport de force, mais quand on les perd, dans l'efficacité, dans l'agressivité par moment, c'est qu'il y a des choses qu'on devra améliorer, même si je retire beaucoup de positifs, moi, sur les 3 mois que j'ai vécu, mais il y a évidemment des choses qu'on doit améliorer, ça c'est sûr.
11: Rennes qui termine donc 6e et qui devra attendre la finale de Coupe de France pour savoir quelle Coupe d'Europe il va jouer. Si Lens bat Nice, Rennes ira directement en poule de Ligue Europa. Si c'est Nice qui s'impose, Rennes devra disputer les barrages de Ligue Conférence cet été. On vous expliquera tout ça bien sûr dans lundi, c'est Rosy ce soir. Le résumé du match est déjà sur ici.fr. À noter que cette ultime soirée de Ligue 1 a été marquée également par l'envahissement de la pelouse de la Beaujoire à Nantes hier soir par des supporters. Le match contre Toulouse a donc été interrompu et il n'a d'ailleurs jamais repris.
0: La rave party de Monteneuf à côté de Plohermel s'est terminée hier soir.
11: Les 300 personnes qui s'étaient installées dans la nuit de samedi à dimanche dans un secteur classé pourtant Natura 2000. Après des heurts avec les forces de l'ordre, durant lesquelles 3 gendarmes ont été légèrement blessés et une personne placée en garde à vue. On y reviendra en détail dans le journal de 8h et les infos sont déjà sur ici.fr. Cet incendie, cette nuit, dans une maison de Dinger, au lieu dit le pont aux pierres, c'est au nord de Rennes. Un feu qui a commencé vers 2h30. À l'arrivée des pompiers, l'habitation était totalement embrasée. Il a fallu 3 lances à eau pour éteindre le sinistre. L'unique occupant est indemne. Il sera relogé par des proches. Et puis hier soir, autre incendie dans le sous-sol d'une maison située, celle-là, sur la commune du Haut-Corlès et dans les Côtes-d'Armor. Il était 21h quand les pompiers ont été appelés. Ils ont pu contenir le feu au sous-sol au moyen de 2 lances. Un couple et son animal de compagnie sont indemnes, relogés par des voisins. On ne sait pas encore ce qui a déclenché ce sinistre. Si vous rêvez d'en savoir plus sur l'éolien en Bretagne, c'est l'occasion, puisque ce lundi débutent les semaines du vent organisées notamment par la région Bretagne et par l'ADEME. 15 jours pour découvrir 8 parcs éoliens de notre région. Car malgré les oppositions, cette filière se développe, Loïc Guélec.
4: La Bretagne compte actuellement plus de 760 éoliennes terrestres réparties sur plus de 200 parcs. À cela, il faut rajouter les 62 éoliennes du parc Elmarine situé en baie de Saint-Brieuc. L'éolien est la deuxième source d'énergie renouvelable dans notre région derrière le bois énergie. Les projets sont menés par des industriels ou par des collectifs de citoyens comme à Bégane dans le Morbihan qui fonctionne depuis 2014 ou l'an dernier Féol à Martigné-Ferchaux en Ille-et-Vilaine. Mais le parc éolien terrestre breton vieillit. 45% de ce parc aura plus de 20 ans en 2030 et sera donc en fin de vie. Des opérations de renouvellement ont déjà commencé et ont permis de renforcer les capacités de production.
11: Mais la construction d'un parc éolien reste un parcours du combattant, Loïc.
4: Oui, les projets sont longs à aboutir car les étapes administratives sont nombreuses et les recours judiciaires fréquents. L'an dernier, le projet d'implantation de 3 éoliennes de 230 mètres de haut à Sixte-sur-Raff, près de Redon, a été retoqué par la Cour d'appel administrative de Nantes en raison des dangers que ces mâts imposants constituaient pour les chauves-souris. Abandonné aussi le projet d'Assigné, près de Rennes, en raison cette fois-ci de la présence du balbuzard pêcheur, une espèce de rapace protégée.
11: Et le développement de l'éolien en Bretagne, on en parle ce matin avec notre invité à 8h moins le quart, Michel Carré, qui est président du comité de pilotage du réseau Taranis, un comité qui monte justement des projets d'énergie citoyenne dans notre région.
0: Alors que faire le plein coûte toujours aussi cher, le Premier ministre doit annoncer de nouvelles mesures d'aide pour le mois de juin.
11: Sébastien Lecornu prendra la parole jeudi lors d'une conférence de presse sur les conséquences de la guerre au Moyen-Orient. Des députés français réclament ce matin plus de transparence et d'explications sur les choix faits par le gouvernement à ce sujet. Ils demandent donc la création d'une commission d'enquête parlementaire et parmi les signataires de ce texte, il y a notamment Corentin Le Fur, député LR des Côtes d'Armor. La guerre au Moyen-Orient qui a également des conséquences sur la réalisation des chantiers routiers. Ils sont nombreux en ce moment puisque c'est la saison. Mais les tensions internationales génèrent des inquiétudes sur l'approvisionnement et sur les prix, Éric Bouvet.
13: Oui, la crise au Moyen-Orient aura un effet chez nous.
14: On sait qu'il y en aura un. On ne sait pas le quantifier, par contre.
13: Frédéric Martin, délégué aux mobilités au conseil départemental d'Ille-et-Vilaine.
14: On sait que l'impact, il va avoir lieu sur les indices de prix qui vont être corrigés. On a fait le choix de planifier ces travaux et c'est en fin d'année qu'on ajustera les budgets pour prendre en compte les demandes des entreprises.
13: À la Dear West aussi, on est dans l'expectative. Certes, on vient de terminer un gros chantier sur l'A84. 2 autres débutent aujourd'hui sur la Rennes-Nantes et sur la Rennes-Lorient, entre Plohermel et Josselin. Mais explique Alain Carmouette, chef du service entretien et modernisation du réseau.
15: On a quelques inquiétudes sur les prix et sur les pénuries de matières premières, le bitume notamment. Donc on a dû décaler déjà 2 chantiers. La demande d'entreprise qui avait du mal à s'approvisionner s'approvisionner en bitume notamment.
13: C'est le cas du chantier de la RN12 au niveau d'Ilion qui devait démarrer au printemps et qui est reporté d'un an. En revanche, pas de problème de crédit pour cette année.
15: On a la chance d'avoir un budget côté État qui est maintenu pour les travaux des grandes infrastructures. Donc on n'en a pas davantage que d'habitude, mais on reste sur un niveau assez élevé.
13: Ce qui est un peu différent au conseil départemental d'Ille-et-Vilaine qui a dû débloquer 3 millions d'euros de plus cette année, notamment parce que le réseau s'est un peu plus dégradé cet hiver.
11: Et on reviendra sur ces chantiers routiers en cours en Bretagne. Ce sera l'info d'ici 7h30. Au championnat du monde de voile olympique qui se déroulait dans la baie de Quiberon la semaine dernière, les Bretons Tim Mourniac et Aloïse Retornas décrochent la médaille d'argent en Accra 17. Belle performance pour cet équipage qui s'est créé il y a un an et demi seulement. Nos Bretons terminent derrière les Italiens et devant les Britanniques. Et puis hier, c'était le départ de la solitaire du Figaro depuis Perros-Guirec dans les Côtes d'Armor. 36 skippers au départ de cette 57e édition. La première étape les emmènera à Vigo en Espagne. Et ce matin, c'est très serré devant. C'est Loïs Béréard qui mène actuellement la flotte.
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0: La météo avec Sébastien Decaux de Météo Bretagne. Bonjour Sébastien.
17: Bonjour à tous.
0: Bonjour. Bon, vous nous le dites, il va falloir être un petit peu patient cette semaine.
17: Oui, exactement. En attendant une seconde partie de semaine estivale, chaude, voire même très chaude, eh bien, ce lundi matin, les thermomètres affichent 7 degrés à Plougna, 8 à 9 degrés sur la majeure partie de la région, sous un ciel très nuageux à couvert. Et il faut s'attendre ce matin à des ondées sur le Morbihan, le centre-Bretagne et le sud de l'Ille-et-Vilaine. Pour cet après-midi, les espoirs d'éclaircies resteront bien minces et plutôt cantonnés à l'Ille-et-Vilaine. C'est surtout la grisaille qui va s'imposer avec des ondées qui vont toucher tous nos départements. Le tout avec un vent de secteur sud-ouest, faible à modéré, 30-40 km par heure. Et puis avec des maximales proches de 15 à 16 degrés. Entre ce soir et la nuit prochaine, une perturbation pluvieuse traversera la Bretagne d'ouest en est. Elle sera encore présente demain matin au lever du jour. Et puis petit à petit, ce sera un ciel variable pour demain après-midi, avant à partir de mercredi après-midi, le retour de franches éclaircies qui se transformeront en temps bien ensoleillé pour jeudi et vendredi avec de la chaleur au programme.
0: Merci beaucoup pour ces bonnes nouvelles, Sébastien. À tout à l'heure.
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0: Il est 7h09, on vous souhaite un bon lundi. Dans quelques instants, on joue ensemble. De l'humour en perspective, de l'humour aussi avec notre invité coup de cœur. C'était le premier dauphin de Mister Bretagne, mais il est bien plus que ça. Il est aussi très drôle et il sera à la télé dès aujourd'hui, vous verrez.

0: Fils, ma bataille avec Daniel Balavoine à 7h12.
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0: On vous souhaite un bon lundi avec Ici Armoric. On fête les Eric aujourd'hui. On leur fait un gros bisou, c'est mon papa. Bah oui, je fais un bisou. Et ici, vous êtes sûr d'avoir les infos en Bretagne avant tout le monde. Ici, vous chantez de bon cœur le matin. On va vous faire danser aussi avec la BO de Grease dans les prochaines minutes. Et puis le matin, on vous gâte aussi avec des super cadeaux. 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
0: 7h15, c'est mon œil, le regard de David Ossiou sur l'actualité, comme tous les matins. Des files d'attente samedi, vous avez peut-être vu ça, pour acheter une montre Swatch en série limitée. Dans plusieurs villes de France, la police a dû intervenir.
9: Eh bien moi, ça m'a rappelé ce que dit Louis de Funès dans La Folie des Grandeurs. Les pauvres, c'est fait pour être très pauvres, les riches pour être très riches. Samedi, visiblement, des centaines de Français ont eu envie de lui donner tort. Parce qu'il fallait voir, en effet, les files d'attente devant les boutiques Swatch à Marseille, à Lyon, à Paris, à Lille. Des gens qui font la queue toute la nuit même pour acheter une montre née d'une collaboration avec Audemars Piguet. L'une des plus grandes maisons de l'horlogerie suisse de luxe. Certaines montres valent plusieurs dizaines de milliers d'euros. Des tensions, des boutiques fermées face à la foule et des policiers appelés sur place. Et là, mention spéciale à Lille. Un adjoint au maire menace de porter plainte contre Swatch pour entrave à la circulation et problème de propreté. Pardon, mais il devrait presque leur remettre une médaille. Ça fait des années que les élus cherchent comment faire revenir les gens dans les commerces physiques, comment redonner vie au centre-ville. Et quand enfin une marque réussit à faire sortir des centaines de personnes de chez elle, on menace de porter plainte. Parce qu'au fond, cette histoire révèle peut-être la seule vraie recette capable aujourd'hui de relancer le commerce, créer un événement, faire en sorte qu'il se passe quelque chose. Mais surtout, cette histoire raconte notre éternelle folie des grandeurs. Honnêtement, cette montre flashy à 400 euros ne devrait pas provoquer des mouvements de foule. Mais derrière cette Swatch, il y a un petit morceau de luxe suisse, un parfum de grande horlogerie inaccessible, le sentiment, pendant quelques heures, de pouvoir toucher du doigt un monde réservé d'habitude aux très riches. Et finalement, le commerce, ça fonctionne toujours quand il réussit à provoquer ça, un événement et un peu de rêve.
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0: Merci David Ossiou, mon œil, c'est tous les matins à 7h15. Je sais que je vais vous faire plaisir, Justine, avec ce titre.
11: Julien Doré.
0: Non. Mais non, va voir que Julien Doré. Non, c'est John Travolta et Olivia Newton-John, mais oui.
11: On est charmatis en cuir.

0: sympa. Je suis trompée là, elle avait pas sa tenue en cuir encore. Là, elle est encore en couette et c'est le début du film.
1: Ouais, elle est encore une petite fille.
0: C'est ça, innocente.
1: Innocente. Avant de rencontrer John Travolta. John Travolta, Olivia Newton-John, la BO de Grease, c'était Summer Night. Et Pascal joue avec nous depuis Tremblay, en Ille-et-Vilaine. Bonjour Pascal.
2: Oui, bonjour.
1: Bonjour. Bonjour. Comment ça va Pascal?
2: Ça va, bien réveillé.
1: Vous avez passé un bon week-end?
2: Ah oui, ça s'est bien passé, nickel.
1: Bon, tant mieux.
2: Est-ce que vous êtes... Malgré le temps un peu bossable.
1: Ouais, c'était pas un foufou, c'est vrai.
2: Et là, ça va repartir.
1: Est-ce que vous êtes drôle dans la vie?
2: Ah bah, on essaye un petit peu, quoi.
1: Bon, parce que vous comprenez bien qu'on peut pas offrir des places pour un spectacle d'humour à quelqu'un qui n'en a pas.
2: Bah, je comprends bien.
1: Donc, on vérifie avant. On vous a demandé une petite blague, Pascal. Petite blague mignonne du matin.
2: Oui, alors une très très courte, hein. Pourquoi les Bretons sont tous frères?
1: Pourquoi les Bretons sont tous frères?
2: Bah oui.
1: Non, là-bas.
2: Parce qu'ils ont qu'un père.
1: Oh, joli. On l'aime.
0: Bravo.
1: Non seulement elle est courte, elle est régionale. Ah là, c'est parfait.
2: Allez, on va continuer à s'autocritiquer. Pourquoi les Bretons sont tous moches?
1: Est-ce qu'ils ont qu'un père?
2: Non, c'est...
1: Est-ce que quoi?
2: Parce qu'ils ont qu'un perlet.
1: Ah bah oui, voilà, c'est la suite.
2: Voilà, bon allez, on vous aime tous les Bretons.
1: Merci beaucoup Pascal, vous serez... Ah, ceci, elle nous plaît encore plus. Vous serez le 10 juin, la salle du Ponant a passé pour aller voir l'humoriste Ahmed Sparrow, qui lui a vraiment de l'humour. Hein. Il a fait du quotidien le centre de ses spectacles avec beaucoup de malice, d'improvisation, vous allez adorer, vous verrez.
2: Ok, c'est super. Je vous remercie très très beaucoup, Isher Morik.
1: Mais merci pour votre sourire et votre bonne humeur du matin. À bientôt Pascal.
2: Vous, surtout pour vous aussi. Merci.
1: Au revoir. Il est drôle et on va voir maintenant s'il sait aussi cuisiner. Le premier dauphin du concours Mister Bretagne est à partir de ce soir dans l'émission Un dîner presque parfait diffusée sur Gulli. Bonjour Clément Évin.
3: Bonjour Vanessa.
1: Avant de parler de vos talents de cuisinier ou pas, un mot quand même sur cette aventure Mister Bretagne. Vous terminez premier dauphin, déçu ou content quand même de l'aventure?
3: Non, très content puisque c'était une aventure au départ humaine. Je me suis lancé dans cette aventure pour rencontrer du monde et puis voilà, peut-être m'ouvrir des portes de télé ou du mannequinat. Donc j'ai rencontré des personnes très sympathiques. C'est quand même une dose de stress parce que il y a quand même une voilà, on arrive dans un univers que moi je connaissais pas tellement au départ, mais c'était vraiment pour l'expérience humaine et puis pour l'amusement. Donc aujourd'hui,
1: ah oui, on sent que vous aimez bien vous amuser. Je vous suis aussi sur vos réseaux sociaux. C'est beaucoup la fête quand même.
3: Ouais, j'aime m'amuser. Je suis barman en boîte de nuit les week-ends et puis le reste du temps j'aime faire des animations, me déguiser, animer les gueuletons, les trails dans la région. Donc ouais, dès qu'il faut amuser la galerie, souvent je réponds présent.
1: Sur Instagram, on vous suit. Vous êtes le roux du bled. C'est comme ça que vous vous appelez. Ouais. Il y a un petit côté mannequin aussi dans vos publications qui vous va bien. C'est vraiment quelque chose que vous aimeriez travailler encore?
3: C'est quelque chose que j'aime, ouais, l'image, c'est quelque chose que j'aime. J'aime la mode en général. Et puis le mannequinat peut aussi ouvrir d'autres portes comme la télévision ou le cinéma. J'ai fait le conservatoire régional de théâtre à Rennes. Ici, j'avais passé les concours. Donc c'est quelque chose qui me plaît, tout le milieu de la comédie, du mannequinat, etc. Donc oui, j'aime poser, j'aime parfois voilà, avoir un rôle... C'est sympa. J'aime porter des belles fringues.
1: Et alors, on a vu aussi que ce concours, cette élection, elle ouvre aussi des portes pour la télé. Vous avez fait pas mal de jeux télé. Et là, vous participez à un dîner presque parfait. C'est une spéciale Bretagne qui débute ce soir.
3: C'est ça, la production a contacté le comité pour avoir un représentant donc, pour cette émission, pour le spécial Bretagne.
1: Donc, non, il est rigolo, il est super. C'est ça, en fait. Hein, ils ont dit ça.
3: Bah, je sais pas. Mais en tout cas, c'est ce que vous allez découvrir ce soir à 18h50, jusqu'à jeudi soir. Donc moi, j'ai été élu en octobre dernier. On a tourné le dîner presque parfait en novembre, donc ça fait 6 mois. J'espère que depuis j'ai pas pris trop de rides, vous allez tous me reconnaître à la télé, mais voilà.
1: C'est sympa comme expérience. On va pas dire qui gagne évidemment, mais il a fallu cuisiner à la Bretagne en fait.
3: Il a fallu cuisiner. Bon, l'émission a failli se transformer en cauchemar en cuisine, mais bon, j'ai pris des cours de cuisine avec mon oncle qui cuisinait sur Rennes une semaine avant. Bon, lors des essais, il a tout fait. Donc le jour J,
1: il n'était pas là.
3: Retrouvé devant le fait accompli, mais c'était pas facile de cuisiner. Mais je me suis dit bon, il y a une occasion d'aller faire le zouave à la télé, donc on va la saisir.
1: Oui, parce que j'ai vraiment l'impression que c'est ça, hein, des nouvelles expériences. C'est ça qui vous motive.
3: C'est ça. J'aime pas la routine et j'aime bien les nouvelles expériences. Comme ce matin chez vous ici à la radio, c'est une première pour moi. je kiffe, c'est super sympa.
1: Quand vous serez hyper connu, vous vous rappellerez que vous êtes venu chez nous. Hein.
3: Mais je vous oublierai jamais. Vous serez ma première radio.
1: Wow. Toujours dans mon cœur. Et d'autant que je crois, je sais pas si on peut le dire encore, mais il y a des projets à venir pour vous.
3: Oui, c'est ça. Ouais, comme j'ai dit, j'aime le monde du spectacle. Et donc là, d'ici la rentrée à Saint-Nicolas-de-Redon, donc tout proche de Redon, j'ouvre un cabaret avec plusieurs dates et j'espère un grand dîner spectacle. Donc j'espère après le développer.
1: Et vous viendrez nous en reparler.
3: Mais bien sûr.
1: Voilà, Clément Évin, premier dauphin du concours Mister Bretagne, est dans un dîner presque parfait à partir d'aujourd'hui sur Gulli à 18h50, si je dis pas de bêtises. Vous pouvez suivre également ses aventures sur Instagram avec le roux du bled. Vous verrez, il est très drôle. Et nous, on a eu un vrai coup de cœur pour lui. Merci beaucoup d'être venu ce matin.
3: Merci beaucoup.
1: Bonne journée, au revoir. Voici Zaz à 7h25 avec Je veux un café, ça tombe bien. Il est arrivé, la vie est bien faite quand même. Enfin, c'est grâce à Justine, hein, tout ça. Bonne journée, bon lundi avec Issy Armorique.

0: Je veux, c'était Zaz sur Ici un Mauric. Vous voulez le programme dans les prochaines minutes? Bien sûr, pas de problème. Il y aura Michel Polnareff, il y aura One République, il y aura Evan de Bretagne aussi qui est là tous les matins. Notre influenceur breton qui vient chaque jour avec une bonne idée, avec des Bretons qui se bougent et qui font bouger la Bretagne. Ce sera tout à l'heure à 7h40.
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2: Et l'info d'ici à suivre, ce sont ces travaux sur les routes de Bretagne, travaux nécessaires mais parfois pénalisants. On fait le point après le 90 secondes. 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
3: Patrick Bruel dénonce des rumeurs parfois absurdes et écœurantes, visées par 6 plaintes désormais en France et en Belgique. Le chanteur et acteur sort de son silence. Il assure ne pas avoir

0: Je n'ai pas envie de travailler avec des gens qui me traitent de crypto-fasciste, répond le patron de Canal+. Le soulagement immense des parents du petit Elio, 4 ans, atteint d'une leucémie rare et agressive. Un donneur compatible a été trouvé, mobilisation exceptionnelle. Près de 70 000 personnes se sont portées volontaires à des dons de moelle osseuse après l'appel lancé par les parents. Lille jouera la Ligue des Champions la saison prochaine et Marseille jouera la Ligue Europa. Bilan de cette ultime journée de Ligue 1. Auxerre et Le Havre décrochent le maintien. Nice jouera sa survie en Ligue 1 la semaine prochaine face à Saint-Étienne. À Roland-Garros, top départ aujourd'hui des qualifications. Les joueurs classés au-delà de la 100e place mondiale vont tenter de décrocher une place dans le tableau final.
1: L'info d'ici et ces travaux que vous trouvez peut-être nombreux en ce moment sur les routes. Alors ce n'est pas une impression, figurez-vous, puisque la saison est propice à ces chantiers, n'est-ce pas Éric Bouvet ?
2: Et déjà parce que l'hiver, les températures et la pluie empêchent la prise correcte du béton et du bitume. Et puis l'hiver, les équipes doivent être le plus disponibles possible pour intervenir en cas de verglas ou de neige. Frédéric Martin est l'élu délégué aux mobilités au conseil départemental d'Ille-et-Vilaine.
3: Globalement, on engage la modernisation et l'entretien du réseau routier à partir du mois de mars, puisque c'est la fin de la partie hivernale et c'est des périodes climatiques qui permettent de le faire, jusqu'au mois d'octobre. Donc c'est là qu'on enchaîne une cinquantaine de chantiers plus ou moins structurants.
2: Avec des entreprises très sollicitées.
3: Il y a la raison climatique parce qu'il faut des températures qui s'y prêtent. Et puis, c'est aussi la capacité des entreprises à planifier avec leurs équipes sur ces temps-là, en fait.
2: Même chose sur les routes nationales, confirme Alain Carmouette, chef du service entretien et modernisation du réseau à la Dire Ouest.
4: Ben là, c'est la période idéale, mai-juin souvent, parce que les températures sont tout à fait correctes. Il pleut en général un peu moins. On a aussi des journées très longues, donc les entreprises peuvent assez facilement faire des journées un petit peu rallonges.
2: Et ça permet aussi de réduire la durée du chantier et donc de limiter la gêne à l'usager. C'est pourquoi il n'y a pas non plus ou peu de chantiers l'été, ce qui réduit finalement le temps pour entretenir les grands axes.
4: On a des obligations, bien sûr, d'entretien. Le réseau doit être en permanence circulable en toute sécurité pour les usagers. Sur des chaussées très circulées, notamment avec un fort trafic poids lourd, on va renouveler les tapis d'enrobés tous les 10 à 15 ans. Sur des secteurs un peu moins circulés, on est plutôt sur des renouvellements tous les 15-20 ans.
2: En moyenne, 5% des enrobés sont renouvelés chaque année sur les nationales. Concernant les routes du département,
3: on a globalement tous les ans le même volume de travaux. Là, on est plutôt sur un volume moins que les années d'avant. Et c'est ce qui a fait qu'on a annoncé qu'on mettait 3 millions de plus. Est-ce que le réseau s'est un peu plus dégradé cet hiver ?
2: Sachant qu'il faut aussi faire avec les tensions provoquées par la crise au Moyen-Orient, deux gros chantiers, par exemple, ont été reportés en Bretagne, notamment celui de la RN12 à Lyon, qui devait démarrer au printemps et qui est repoussé d'un an.
1: Et attention, deux gros chantiers débutent quand même hein, ce lundi sur la Rennes-Nantes au sud de Rennes et un autre sur la Rennes-Lorient entre Ploermel et Josselin. On vous explique tout cela sur ici.fr.
5: Dans le prochain journal à 8h, Justine, retour sur la défaite hier soir de Rennes à Marseille.
1: Et oui, nos Rouges et Noirs s'inclinent 3 pour l'ultime match de la saison. Ils ne savent donc toujours pas quelle Coupe d'Europe ils vont jouer. Et puis à suivre aussi le portrait d'un tout jeune Breton qui a été sélectionné pour être ramasseur de balles à Roland-Garros.
5: Et il paraît que c'est cool hein, de faire ça.
1: Je crois aussi, c'est ce qu'il va nous dire, c'est assez sportif.
5: Ben oui,
1: la cour dans
5: faut
1: tous
5: courir,
1: les
5: faut y aller.
1: Et puis, il faut pas gêner les joueurs.
5: Faut pas parler. Faut
1: ouais, il a eu toute une formation. On verra ça à 8h.
5: Ok, allez, la météo, c'est avec Sébastien Decaux de Météo Bretagne. Une journée un peu grise, mais ça devrait s'arranger dans les prochains jours.
6: Oui, effectivement. Alors ce matin, les thermomètres affichent 7 à 10 degrés sous un ciel très nuageux à couvert. On s'attend ce matin à quelques ondées localisées sur le Morbihan, le centre-Bretagne et puis le pays de Redon. Puis pour cet après-midi, eh bien, les espoirs d'éclaircies resteront bien minces, plutôt cantonnés à l'Ille-et-Vilaine. Ailleurs, c'est la grisaille hein, qui s'impose avec toujours une menace d'ondées sur quasiment tous nos départements. Et puis le vent de secteur sud-ouest est très faible ce matin. Il sera faible à modéré cet après-midi, 30 à 40 km par heure avec des températures maximales qui seront proches de 15 à 16 degrés. Ce soir et la nuit prochaine, eh bien, une perturbation pluvieuse va rentrer sur la Bretagne. Elle va traverser toute la région d'ouest en est. La nuit prochaine, on la retrouvera encore demain matin sur l'est avec quelques gouttes. C'est un ciel variable qui prendra le relais demain à la mi-journée. Puis en fin d'après-midi de demain, le temps sera sec partout avec des éclaircies. Les températures vont remonter progressivement au cours de ces prochains jours. On attend 17 à 19 degrés du sud vers le nord demain après-midi. Et puis pour mercredi, embellie l'après-midi avec

0: 19 à 22 degrés. On aura 24 à 26 degrés jeudi, 25 à 29 vendredi avec du soleil. Et cette chaleur qui pourrait même tourner à l'orage vendredi soir, ce serait temporaire. On pourrait retrouver quand même du soleil jusque pour le lundi de la Pentecôte.
1: Quand même.
0: Voilà.
1: Ouf. Merci beaucoup, à tout à l'heure Sébastien. Sur la page Facebook d'Ici Armorique, moi j'adore le message d'Alain qui habite à Matignon, qui a nos ambassadeurs. C'est la Saint-Éric et il dit « N'oublions pas que l'anagramme d'Éric c'est ciré. » Donc il faut garder son ciré aujourd'hui. Voilà, merci pour ce petit message Alain.
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1: 7h36, c'est Michel Polnareff qui arrive avec Radio.

0: Un hommage à la radio avec Michel Polnareff à 8h20.
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0: Excellent lundi avec ici Armoric. Ici le matin, c'est Actu Local pour savoir ce qui se passe en Bretagne. Toutes les 30 minutes, c'est de la musique pour se réveiller en douceur. On aura notamment Sandra, on aura Mylène Farmer aussi dans les prochaines minutes. Et puis le matin, c'est aussi la bonne humeur. Et quand bonne humeur rime avec bonne idée... Ok, je sais, ça ne rime pas, mais vous voyez un peu le concept. Donc, quand bonne humeur rime avec bonne idée, c'est forcément signé Evan de Bretagne.
4: Bonjour, bonjour tout le monde. C'est l'heure de la bonne idée, 100% pur beurre. Comment réparer son vélo lorsqu'on habite sur une petite île et qu'on n'est pas un as de bricolage? Eh bien moi je veux bien imaginer que ça doit pas être simple. Heureusement que des associations comme la Vélomotive de Vannes se relèvent les manches et viennent prêter main forte aux habitants, comme ce fut le cas il y a quelques semaines à l'île aux Moines dans le golfe du Morbihan. Une joyeuse équipe de bénévoles passionnés est venue le temps d'une matinée poser ses outils sur l'île et ils ont aidé les cyclistes amateurs à réparer leur vélo. Le but, c'était pas de le faire à leur place, mais bel et bien de les aider et de leur donner des conseils ou bien prêter des outils. Et le succès a été au rendez-vous puisqu'une quinzaine de vélos inutilisés ont été réparés. C'était surtout des petites tâches toutes simples, hein, mais quand on n'est pas équipé ou que l'on ne l'a jamais fait, eh ben, graisser une chaîne, régler un dérailleur ou remplacer un pédalier, c'est pas une mince affaire. Ce genre de bonne idée, l'association Vélomotive n'est pas la seule à l'avoir. J'ai d'ailleurs rencontré il y a quelques temps les bénévoles de l'association Les Pignons Déjantés à Lamballe, qui ouvrent leur atelier pour aider à réparer les vélos des gens du coin. On sentait vraiment leur engagement et leur envie de transmettre, et ça, c'est très chouette. Donc n'hésitez pas à solliciter ce genre d'assaut si vous avez un vélo qui rouille dans votre garage. Ça vaut le coup de le remettre à neuf et de lui offrir une nouvelle vie. Le chiffre du jour, c'est 10 000 km, la distance complète de chemins et sentiers de randonnée en Bretagne. Il y a de quoi faire. À demain pour une nouvelle bonne idée.
0: Merci, le rendez-vous est pris tous les jours à 7h40. Et la bonne idée d'Evan, c'est aussi à réécouter sur ici.fr.
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0: À 7h43, voici Sandra. C'était une chanteuse mythique des années 80 avec ce titre, Maria Magdalena, qui va sûrement vous rappeler plein de souvenirs à vous aussi.

0: avec Maria Magdalena, 7h47.
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0: C'est le début des semaines du vent ce lundi et derrière ce nom, 15 jours pour découvrir 8 parcs éoliens de Bretagne, une énergie renouvelable importante dans notre région, mais qui suscite aussi toujours des oppositions. On en parle ce matin avec le président du comité de pilotage du réseau Taranis qui monte des projets citoyens en Bretagne.
3: Bonjour Michel Carré.
4: Bonjour.
3: Alors, quels sont ces parcs éoliens que l'on va pouvoir découvrir pendant ces 15 jours en Bretagne? Il y en a plusieurs portés par Taranis, c'est cela?
4: Oui, alors Taranis, c'est le réseau régional, sachant que les projets sont du coup portés par des sociétés locales. Donc il y en a 3 qui sont portés par des sociétés adhérentes au réseau Taranis. Donc il y en a un à Bégane, dans le Morbihan, qui a été le premier à être mis en place, avec une labellisation citoyenne. Le deuxième est à Martigné-Ferchaux, au sud-est de l'Ille-et-Vilaine. Et le troisième est Plélan-le-Grand, qui est dans l'ordre chronologique arrivé un peu avant, mais il n'y avait pas le système de labellisation qui existait à l'époque.
3: Voilà. Parlez-nous un peu plus de celui de Bégane en fonction depuis 2014, c'est ça? Donc on peut dire qu'il a de l'expérience, ce parc éolien?
4: Oui, tout à fait. Donc c'est un parc qui va avoir 12 ans au mois de juin. Donc il y a un millier de personnes qui ont investi, qui ont apporté en fait dans la société locale un peu plus de 1 200 000 euros et se sont rajoutés à ça donc par notre réseau national énergie partagée environ 500 000 euros qui ont été apportés. Donc l'ensemble a été apporté par des habitants des territoires. Mais 1 200, c'est effectivement le nombre de citoyens qui ont investi directement dans ce projet-là. Donc on a ces 4 éoliennes, pour ceux à qui ça parle, donc de 2,2 mégawatts installés et qui produisent environ tous les ans 18 000 mégawattheures.
3: Est-ce que c'est comme ça qu'on évite les oppositions à l'éolien, Michel Carré, en associant des citoyens, la population locale?
4: Alors, d'une part, on n'est pas à la même période que maintenant, si j'ose dire, parce que ça fait 12 ans. Donc, effectivement, il n'y a pas eu d'opposition locale au parc de Bégane. Mais c'est sûr que bon, le fait de non seulement d'aller chercher des citoyens, des habitants pour investir, ça permet effectivement de mieux faire connaître l'initiative, mais aussi le fait que ce soit un groupe local qui pilote les opérations, parce qu'ils du coup se rendent directement chez les riverains, vont voir les personnes, discutent, font des réunions dans les communes, rencontrent les municipalités. Tout ça contribue effectivement à rendre les choses plus fluides et plus compréhensibles par tout un chacun, quoi. Mais de fait, effectivement, pour le parc de Bégane, il n'y a pas eu d'opposition, de recours. Mais Martigné-Ferchaux, par contre, a dû faire face à un recours en justice, quoi.
3: Et ça c'est compliqué à accepter, Michel Carré, ou vous diriez que ça fait partie du processus, finalement, ces recours?
4: Maintenant, on le sait, donc oui, effectivement.
3: C'est-à-dire, vous le savez, il y en a systématiquement?
4: Non, mais enfin, 9 fois sur 10, on va dire, quand même, quoi. Donc voilà, mais en gros, ça retarde effectivement les affaires. Ça permet du coup de s'expliquer, de rencontrer effectivement des opposants. Mais dans la plupart des cas, quand même, je dirais 9 fois sur 10, effectivement, le recours ou les recours sont rejetés par la justice, quoi.
3: Pourquoi vous diriez que l'éolien a encore parfois une mauvaise image, que certains trouvent ça moche, déjà, une éolienne, que ça peut perturber aussi la faune locale, par exemple? C'est ce qu'on vous dit souvent?
4: Oui, mais c'est pas faux. Du coup, sur la question du paysage, ben, tout est une question d'appréciation, quoi. Hein. Donc, effectivement, vous trouvez ça beau ou pas beau. Pour les riverains très proches, ils peuvent avoir le sentiment effectivement que ça leur bouche le paysage un peu. Donc voilà, bon, il existe effectivement des manières un peu de pas de masquer, mais en tous les cas d'arborer par exemple, pour qui permet de relativiser. Effectivement, l'éolienne apparaît moins isolée sur un terrain nu parce qu'on a pu mettre une haie d'arbres qui ne la cache pas, mais qui en tous les cas relativise quand même l'image. Et effectivement, après, il y a un véritable obstacle avec la question des chauves-souris, notamment dans les qui effectivement puisqu'elles viennent effectivement autour des éoliennes, et il y a un risque d'accident, c'est-à-dire si elles sont trop proches des pales pendant que ça tourne effectivement. Mais il y a des systèmes de bridage, c'est-à-dire qu'on ralentit ou quelquefois on arrête complètement les éoliennes entre 4h de l'après-midi, 2h du matin, enfin les périodes où elles sont effectivement le plus actives, pour essayer d'éviter qu'il y ait des accidents.
3: Donc il y a des solutions. Et bien, merci beaucoup Michel Carré pour toutes ces explications ce matin en direct sur ICI Armorique. Vous êtes le président du comité de pilotage du réseau Tarani. C'est au niveau de ces journées portes ouvertes à Bégane, ce sera le 21 mai, à Martigné-Ferchaux le 28 mai. Les infos pratiques et les inscriptions, ça se passe notamment via le site de l'ADEME Bretagne.
0: Dans quelques instants, Stéphane Bern va nous rejoindre. Il va nous parler de cette ville qui a pris un arrêté contre les soucoupes volantes. C'est très sérieux, je vous assure. Ça n'en a pas l'air, mais c'est très sérieux. Ce sera juste après Mylène Farmer. Voici Désenchantée à 7h53.

0: Ben Farmer avec des enchantés. Dans 3 minutes, il sera 8h. Justine se prépare pour le journal. Vous aurez toute l'actualité en Bretagne.
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0: Chaque jour avec Ici Armorique, on fait un peu d'histoire avant les infos de 8h. C'est avec Stéphane Bern et ce matin, on voyage au temps où un petit village du Vaucluse a déclaré la guerre aux extraterrestres avant Hollywood.
4: À Châteauneuf-du-Pape, il est officiellement interdit d'atterrir en soucoupe volante. Oui, c'est un arrêté municipal. Très sérieux. Châteauneuf-du-Pape, été 1954. Au milieu des vignes et des galets roulés par le Rhône, le village vit surtout de son vin. Mais cette année-là, la France lève les yeux vers le ciel. On parle d'objets mystérieux, de cigares volants, de soucoupes lumineuses. La presse régionale multiplie les témoignages. Des paysans qui avaient peut-être trop forcé sur la cuvée locale jurent avoir vu des engins se poser dans les champs.
5: Ils croient voir des soucoupes volantes, des extraterrestres.
4: Le maire, Lucien Jeune, prend l'affaire au sérieux. Le 25 août 1954, il signe un arrêté municipal. Le survol, l'atterrissage et le décollage de tout engin volant non identifié sont interdits sur le territoire de la commune. Contrevenant, mise en fourrière. Les extraterrestres sont priés d'aller se garer plus loin. Derrière l'humour, il y a aussi un sens aigu de la communication. En pleine saison viticole, l'affaire attire journalistes et curieux. Le nom du village circule dans toute la France. Un coup de projecteur inattendu pour le vin de cette région. Bref, un bon coup de pub pour un bon coup de rouge. L'arrêté n'a jamais été abrogé. Théoriquement, aujourd'hui encore, une soucoupe volante ne peut toujours pas s'y poser. En France, des maires ont depuis signé des arrêtés contre la pluie, contre les moustiques ou les déserts médicaux. Des textes souvent ironiques qui servent à mettre en lumière leur commune.
0: Merci beaucoup Stéphane Bern. Et bon lundi avec Ici Armorique. On fête les Eric aujourd'hui. Faites-leur un bisou de notre part.
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0: Nous sommes aujourd'hui le 18 mai. Bienvenue sur Ici Armorique. Il est 8h. L'actualité en Bretagne, c'est le journal avec Justine Sauvage. Et ça y est, la saison de foot est terminée et le stade de Rennes n'a pas brillé hier soir à Marseille.
6: Dernier match et lourde défaite au Vélodrome. Nos rouges et noirs se sont inclinés 3-1 après avoir même pris 2 buts en seulement 10 minutes de jeu. Finalement, le Polo a réussi à sauver l'honneur à la fin de la rencontre, mais cela ne suffit pas. Bref, une soirée qui laisse un goût d'inachevé, François Rosy.
7: Des regrets d'abord sur l'entame de match complètement ratée par les Rennais, rapidement mené 2-0, le défenseur Quentin Merlin.
8: Quand tu commences au bout de 10 minutes, tu perds déjà 2-0. Chez eux, au Vélodrome, compliqué de revenir.
7: Des regrets aussi parce qu'en cas de succès, Rennes aurait terminé sur le podium de Ligue 1, mais les joueurs sont passés à côté du rendez-vous.
8: Les regrets, c'est qu'on voit les autres résultats. C'est juste ça. Après, un match ne résume pas toute la saison, c'est ce que le coach nous a dit, il a totalement raison.
7: L'objectif Europe est certes atteint, mais on a également vu les limites du Stade Rennais face à Lille, Lyon et Marseille sur cette fin de saison, le coach Francaise.
9: Si on a aussi perdu des matchs, notamment contre des concurrents directs, c'est qu'il nous manque encore certaines choses, alors qu'ils peuvent être comblées par deux aspects, c'est le travail, la progression de l'équipe, la confiance dans ce qu'elle fait, et puis aussi parfois quelques joueurs qui peuvent apporter un plus.
7: Lui se projette déjà sur des renforts au mercato avec la défense comme priorité, en attendant la finale de Coupe de France vendredi pour savoir quelle Coupe d'Europe disputera le club la saison prochaine.
6: Et le résumé du match, vous le retrouvez sur ici.fr. Sachez qu'on le débrief évidemment également ce soir dans notre émission le lundi, c'est Rosie.
0: Dans le Morbihan, le préfet a fait évacuer les raveurs de Monteneuf près de Ploërmel.
6: 300 personnes s'étaient installées dans la nuit de samedi à dimanche dans un champ, dans un secteur classé Natura 2000. L'installation qui avait donné lieu à des affrontements. 3 gendarmes ont été légèrement blessés, une personne placée en garde à vue. Le préfet avait pourtant déclenché un important dispositif pour empêcher toute installation durant tout ce week-end de l'Ascension. Michael Galli qui assume ses moyens déployés.
10: Ils se sont retournés vers le Morbihan en faisant venir un mur de son dans notre endroit et ils sont arrivés après plusieurs tentatives ayant échoué tout au long du week-end. Et voilà pourquoi ils sont arrivés avec des velléités d'en découdre par ces jets de projectiles avec les forces de sécurité intérieure pendant qu'un certain nombre d'entre eux prenaient possession du terrain à Monteneuf. Des terrains qui n'avaient jamais fait l'objet d'occupations illicites pour des rave parties par le passé. Sur un week-end prolongé de 4 jours, c'est plusieurs milliers de personnes qui sont attendues sur plusieurs jours. Évidemment, là, nous avons encore une fois eu un début de rave party, 300 personnes au plus fort de la fréquentation. Donc tout le dispositif zonal a été très efficace. Vous voyez que en une dizaine, douzaine d'heures, avec la mobilisation des forces de sécurité, nous pourrons restituer les terrains à leurs propriétaires.
6: Voilà, c'est ce qu'espère le maire de Monteneuf, fâché hein, après cette rave party donc, sur ce secteur classé Natura 2000. Il ne sait pas dans quelle mesure le champ pourra être nettoyé. C'est à lire sur ici.fr. Sachez aussi que cette rave party intervient alors que le projet de loi Riposte est examiné aujourd'hui par les sénateurs. Projet de loi qui prévoit notamment de mieux lutter contre les rave parties. Un homme est mort, percuté par un train hier. Ça s'est passé près de Lannion dans les Côtes d'Armor vers midi 30. Le conducteur du train âgé de 45 ans a été pris en charge sous le choc par les secours. La circulation, elle a repris aux alentours de 15h, mais plusieurs trains ont enregistré jusqu'à une heure de retard. Patrick Boël sort de son silence alors que Flavie Flamand a porté plainte contre lui pour viol. Le chanteur dénonce sur son compte Instagram, je cite, des rumeurs absurdes et écœurantes au détriment de la vérité. C'est la première fois qu'il prend la parole sur les accusations portées contre lui par désormais plus de 30 femmes. L'une des plaintes a d'ailleurs été déposée à Saint-Malo. Sur la route Prudence, deux gros chantiers débutent ce lundi. D'abord sur la Nationale 137, c'est la Rennes-Nantes. Travaux au niveau de Laillé, Orgères, Crevin et Bourg-des-Comptes. Autre chantier sur la Nationale 24, la Rennes-Lorient. Cette fois, ce sera entre Ploërmel et Josselin. Cela risque bien sûr d'occasionner des ralentissements. On vous explique tout sur ici.fr. On vous explique aussi ce matin que la SPA de Saint-Brieuc cherche un nouveau lieu pour s'installer. En effet, elle se trouve actuellement sur une décharge à ciel ouvert. La préfecture lui demande de partir d'ici un an et demi. La société protectrice des animaux lance donc un appel à l'aide, relayé ce matin par ICI Armorique. On y reviendra dans l'info d'ici de 8h30. Je vous parle encore de foot ce matin pour saluer l'exploit des féminines de l'US Saint-Malo. Grâce à un nul obtenu à Lille hier soir, les Diablesses sont assurées de monter en première division de foot la saison prochaine. Exploit incroyable pour l'un des plus petits budgets du championnat. Sur la solitaire du Figaro 57e édition qui est partie hier de Perros-Guirec, un dématage cette nuit pour le jeune bisu Marin Carnot sur Fondation Jérôme Lejeune. Le skipper va bien, il devrait être remorqué jusqu'à un port de Bretagne très rapidement. La première étape de cette solitaire du Figaro se dirige vers Vigo en Espagne et c'est actuellement très serré en tête. Sachez que les championnats du monde de voile olympique se sont aussi achevés hier dans la baie de Quiberon. Et bravo à notre équipage 100% breton, Tim Mourniac et Aloïse Retornaz décrochent la médaille d'argent en Accra 17. Nos bretons qui terminent derrière les Italiens mais devant les Britanniques.
0: Et puis les amoureux du tennis vont suivre Roland-Garros à partir d'aujourd'hui.
6: C'est la semaine de qualification avant le tour principal. L'occasion de rencontrer un tout jeune breton qui va participer au tournoi sur terre battue à Paris. Axel Amar, 15 ans, licencié à Romanie à côté de Rennes. Il sera ramasseur de balles et Thomas Pinaroli, vous avez pu le joindre avant son début sur les cours.
11: Axel a découvert le stade Roland-Garros pour la première fois de sa vie. Ce week-end, il venait prendre ses marques. Un véritable rêve après plus d'un an de sélection très exigeante.
12: Il faut être très sportif, dynamique, il faut être précis. Moi, par exemple, j'ai passé les sélections à Saint-Malo. Après, j'ai été retenu pour faire un stage à Nantes.
11: C'est là qu'il a su qu'il était retenu. Il a alors trouvé un correspondant en région parisienne qui l'héberge pendant tout le tournoi. Et les journées vont être bien remplies.
12: On commence soit à 9h ou à 16h. On fait des rotations de 30 minutes. À peu près.
11: Il va couvrir jusqu'à 5 matchs par jour, lesquels il ne le sait pas encore, mais il a ses préférences.
12: J'aimerais bien ramasser des grands joueurs, être sur un grand court. J'aimerais bien ramasser la finale.
11: Bon, son regret, c'est de ne pas voir le numéro 2 mondial, Carlos Alcaraz, son joueur préféré, qui est malheureusement blessé. Il va donc se rabattre sur le nouvel espoir du tennis français, Arthur Fils. Et puis après, chaque journée sur les courts de Roland-Garros, il faudra dédier un moment aux courts du collège, car il passe le brevet dans un peu plus d'un mois, et c'est très important.
12: J'aurais bien aimé être joueur pro de tennis, sauf que j'ai pas assez le niveau, et peut-être de badminton si je m'améliore plus.
11: Et oui, puisque figurez-vous qu'Axel maîtrise tous les sports de raquette sans exception, tennis, badminton et ping-pong.
6: Et ce portrait, vous le retrouvez sur ici.fr.
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0: Je crois que c'est pas pour tout de suite. Hein. Sébastien Decaux de Météo Bretagne est avec nous.
14: Oui, non, ce sera pas pour aujourd'hui. À partir de mercredi après-midi, on verra davantage de périodes ensoleillées. En attendant, donc, c'est bien gris ce matin sur la Bretagne. On attend quelques gouttes de pluie ce matin, d'ailleurs, sur le Morbihan, le centre Bretagne et le sud de l'Ille-et-Vilaine. Côté température, il fait entre 7 et 10 degrés. Pour cet après-midi, un peu d'espoir d'éclaircies, éventuellement quelques trouées sur l'Ille-et-Vilaine, mais globalement, c'est la grisaille qui s'impose et les ondées vont se multiplier. Elles toucheront tous nos départements avant l'arrivée d'une perturbation ce soir et la nuit prochaine. Les valeurs maximales de ce lundi afficheront 15 à 16 degrés. Ça remontera demain avec un ciel variable, hein, 17 à 19 degrés. Et puis, ça sera bien agréable mercredi, 19 à 22 degrés l'après-midi. Ça sera nettement plus chaud pour jeudi et pour vendredi.
0: Merci Sébastien. Tout à l'heure, on vous retrouve à 8h30. Sur la route, ça commence à se charger un petit peu. C'est pas bien méchant, mais si vous voulez rejoindre Rennes, c'est assez chargé. Sur l'autoroute A84, quand vous arrivez de Fougères à Liffré notamment, on a 6 minutes de ralentissement actuellement. Et puis sur la rocade sud en extérieur, on a 6 à 7 minutes de ralentissement sur votre temps de parcours habituel.
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0: 8h09, voici Francis Cabrel avec Les Murs de Poussière.

0: Les murs de poussière, faut faire le ménage, Francis Cabrel.
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0: Avec ici Armoric pour vous réveiller de bonne humeur chaque matin avec de l'actu locale et un chouette programme à venir encore, c'est pas vrai, avec Audrazo qui vous alerte ce matin sur les fausses offres d'emploi qui sont vraiment trop belles pour être honnêtes. Attention notamment à vos enfants qui sont en quête d'un job d'été. Et puis bien sûr, et je sais que vous adorez ce rendez-vous, c'est la carte postale. J'en profite pour remercier tous les gens qui sont venus nous voir vendredi à Vannes sur la fan zone Groupama avant le match du RC Vannes. Ils nous ont tous dit « On adore la carte postale et vous nous faites trop rire avec votre copine du matin ». Mais voilà, le duo est reformé, pas de souci. La carte postale, c'est vraiment un rendez-vous que vous aimez beaucoup. Et nous aussi, qu'on se promène comme ça, grâce à vous, un peu partout en Bretagne. Le principe, retrouver la commune de Bretagne d'où a été envoyée une carte postale. On vous offre des cartes carburant et ça augmente de jour en jour. Si c'est pas trouvé, on rajoute 15 euros par jour. On en est à 55 euros aujourd'hui avec cette carte postale. Bonjour Alain, je comprends pourquoi tu t'es installé ici. Chez toi, il fait bon vivre. Tu as eu un sacré cran pour surfer sur cette nouvelle vague. À bientôt, on se retrouve avec les enfants après l'école à la grange. On nous a proposé OC vendredi. Est-ce que vous avez trouvé d'où a été envoyée cette carte postale? 02 99 67 35 35 pour gagner votre carte carburant de 55 euros aujourd'hui.
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0: 8h15, c'est pas vrai, le rendez-vous anti-arnaque avec vous, Audrazo. Vous nous alertez ce matin sur les pièges à l'offre d'emploi, il y en a beaucoup en ce moment.
12: Effectivement, et là je m'adresse tout particulièrement à ceux qui partent en quête d'un job d'été. J'ai trouvé pas mal d'alertes sur des groupes Facebook de saisonniers, des jeunes qui tombent sur une offre d'emploi dans un hôtel par exemple, très bon salaire, prise en charge à 50% des frais de transport, repas gratuit, logement gratuit, et un recruteur qui leur demande le versement d'une caution, 150 euros pour le logement justement. C'est là que ça doit vous mettre la puce à l'oreille, parce que l'objectif numéro un d'une fausse annonce, c'est quoi? C'est de vous piquer de l'argent et c'est souvent une histoire de caution pour un appartement ou pour le tablier, l'uniforme que l'établissement va vous fournir pour servir les clients. Objectif numéro 2, récupérer un maximum d'infos sur vous, carte d'identité, carte vitale, votre RIB, tout un tas de choses que l'escroc pourra utiliser un jour pour vous arnaquer ou pour carrément usurper votre identité.
0: Bon alors, Aude, comment on fait pour démasquer ces fausses annonces? Parce que c'est pas évident non plus.
12: Alors, premier réflexe, vous prenez avec des pincettes toujours le mail ou le numéro de téléphone qui est mis dans l'annonce. L'an dernier, un restaurateur, un vrai, s'était demandé pourquoi il recevait là tout d'un coup tout un tas d'appels de candidats pour un job de serveur, une annonce qu'il n'avait pourtant jamais postée. En fait, ces candidats sont tombés sur une fausse annonce, ils ont eu le bon réflexe, ils ont cherché sur Google le vrai numéro du restaurant, ils ont appelé et ils ont découvert le pot aux roses. Méfiez-vous aussi d'un recruteur qui vous dit oui tout de suite, aucun entretien, rien du tout, c'est ultra suspect. N'envoyez jamais de RIB, de numéro de sécu, de carte d'identité avant de l'avoir rencontré et ne versez jamais d'argent avant la signature d'un contrat, jamais.
0: Merci beaucoup, Aude Razo. Ben oui, c'est vrai que c'est toujours bien de leur dire, mais après c'est tentant quand on cherche un job à tout prix. C'est pas vrai. Rendez-vous qui vous aide chaque matin à ne pas tomber dans le panneau, à éviter les arnaques, à déjouer les fake news également. C'est à retrouver aussi sur ici.fr. Voici un joli duo, Patrick Fiori d'un côté, Florent Pagny de l'autre, avec J'y vais. Et juste après, on y va. On joue ensemble le jeu de la carte postale comme chaque matin avec ce matin Michel et Claudine.

0: Patrick Fiori et Florent Pagny avec J'y vais. Bah on y va. Allez, on n'attend pas. C'est la carte postale comme tous les matins. Votre grand jeu sur Ici Armorique pour gagner des cartes carburant et puis surtout pour s'amuser. Petite chasse au trésor tous les matins. C'est Michel qui joue avec nous tout d'abord de Trégueux dans les Côtes d'Armor. Bonjour Michel.
1: Bonjour.
0: Je vous relis cette carte postale. Bonjour Alain, je comprends pourquoi tu t'es installé ici. Chez toi, il fait bon vivre. Tu as eu un sacré cran pour surfer sur cette nouvelle vague. À bientôt, on se retrouve avec les enfants après l'école à la grange. Michel, est-ce que vous avez trouvé ?
1: Je pense à Erdeven.
0: Pourquoi ?
1: Parce que, bon, il y a un site de surf et puis la grange, c'est un bar... Enfin, un restaurant qui est bien pour tous les enfants.
0: D'accord. Ça colle, hein, la vague, le surf, la grange. Et après, il y a Alain, il fait bon vivre, Alain. Le cran.
1: Ah oui, ça c'est...
0: Ah oui, ça c'est... ça vous manque.
1: Oui.
0: Mais bon, Michel, vous avez dit, tiens, je vais appeler les filles, elles ont l'air sympas.
1: Oui.
0: Vous avez bien fait. Michel, ce n'est pas Erdeven.
1: Bon, merci.
0: Mais on vous embrasse, Michel, revenez quand vous voulez. À bientôt, au revoir. On part à la Guerche de Bretagne maintenant. C'est Claudine qui joue à la carte postale. Bonjour Claudine.
2: Bonjour.
0: Alors Claudine, est-ce que vous l'avez, vous, cette carte postale?
2: Je pense pas, mais bon, j'ai pensé à Carnac, parce que comment, il y a eu Alain Barrière qui est venu à Carnac, et il y a la Grange aussi, il y a un gîte ou quelque chose qui s'appelle la Grange, oui.
0: D'accord. Voilà. Alain Barrière qui est venu à Carnac, c'était pas hier ça, hein? Ça doit dater un petit peu.
2: Non, c'est pas hier.
0: Alain Barrière, je le dis pour les plus jeunes, c'était un chanteur des années 60 à peu près, hein, c'est ça, hein?
2: Oui, oui.
0: Bah oui. Carnac, fort joli Carnac, mais ce n'est pas Carnac, ma chère Claudine.
2: Oui, oui, j'y pensais un peu.
0: Oui, mais c'est pas grave. C'est ouais. Ça aussi le jeu, puis quelquefois on n'est pas sûr et puis ça marche. Donc,
2: Faut essayer. Oui.
0: Vous êtes une fidèle de la carte postale, Claudine?
2: Oui, un peu, ouais. Oui. J'essaye de temps en temps, mais... C'est compliqué de passer, puis...
0: Ah, bon, alors ça...
2: C'est difficile, quand même.
0: Ben oui, on essaye de corser un petit peu, puis c'est vrai que vous êtes très nombreux à appeler chaque matin. Vous revenez quand vous voulez, on était ravis de vous accueillir, Claudine, et puis je vous souhaite une belle journée.
2: Merci bien, et bien vous aussi.
0: À bientôt, au revoir. Oui. Vous rejouerez demain, on rajoute 15 euros, ça fera 70 euros de carte carburant, avec toujours cette carte postale. Allez, on va aller se promener avec Christine Zazia et le reportage ici. On est en baie de Saint-Brieuc toute cette semaine à l'occasion du festival Art Rock. Et ce matin, on rejoint Christine qui participe à une sortie un petit peu école buissonnière à Langueux.
3: Et je suis rue de la Cage, parce que c'est la cage aux oiseaux dont il est question, et les oiseaux, ce sont les enfants. Ils sont attendus par Marion Hétès, pédagogue nature, guide nature, enfin tout
4: pédagogue
3: ça quoi.
4: Pédagogue par la nature, ouais.
3: Bonjour.
4: Bonjour. C'est le bus municipal de Langueux qui dépose les enfants, la classe de l'école des grèves, petite section, moyenne section.
3: Et on part d'ici pour aller en nature ou
4: on
3: pas?
4: On part d'ici pour aller à pied, jusque dans la prairie.
3: Oui.
4: Qui est voisine de ma maison.
3: Et cette journée trimestrielle au grand air a lieu quelle que soit la météo.
4: Il n'y a pas de mauvais temps, il n'y a que des mauvais vêtements. Donc on annule que s'il y a grand vent ou orage.
3: Très embêté.
4: Voilà le bus. Ils viennent une fois par saison. Ils viennent 3, 4 fois, 5 fois dans l'année. Bonjour.
5: Hello.
4: Salut Marion, ça va? Il y a des parents qui accompagnent aussi. C'est chouette. De part de... Bonjour les petits pieds.
3: Et les petits pieds s'organisent en rang par deux pour cheminer jusqu'à la prairie sur un sentier du littoral.
4: On va s'arrêter pour regarder la mer. Elle est haute ou elle est basse? Elle est basse, elle est loin ce matin. Allez, on y va.
3: Votre rôle du coup, Marion, c'est de décrypter la nature avec les enfants, de leur expliquer ce qu'ils voient.
4: En fait, ici, c'est vraiment pas l'école du dehors. Moi, j'ai vraiment l'espace de liberté. Donc, il est aménagé de manière sécurisée et de manière à répondre aux différents besoins des enfants. Est-ce qu'on a envie de se cacher dans un petit coin? Est-ce qu'on a envie d'escalader un talus, de construire une cabane, de bricoler? C'est vraiment du jeu libre et au travers du jeu libre, ils apprennent vraiment à vivre ensemble, quoi. C'est un petit peu l'école de la vie, mais en nature.
3: Et pour profiter de cette journée au grand air dans le jardin prairie de l'association Ouvrez la cage aux oiseaux, il y a une entrée à bascule.
4: Quand on arrive, on passe sur le petit pont à bascule. On essaye de marcher comme un petit renard.
5: Faut marcher droit et le rond.
4: Doucement.
3: Le petit pont, c'est une planche posée sur un rondin.
4: Ouais. Oh. Et c'est un rite initiatique alors. C'est la porte d'entrée.
3: Et une fois cette étape franchie, les enfants dévalent le jardin prairie parsemé de cabanes et d'autres jeux jusqu'à une placette à l'abri du vent où un long banc en demi-cercle permet à Marion de les accueillir.
4: Il y a de la place ici si la terre est trop basse. Moi, j'ai envie de voir si vous êtes bien arrivés. Montrez-moi si vos petits pieds ils sont bien là. Montrez-moi bien. Ouais, il y a des bottes. Oh, super. Tous les petits pieds sont là, c'est bon. On peut faire les oreilles de chevreuil comme ça pour voir ce que vous entendez ?
3: Pour la maîtresse d'école Christine, cette école buissonnière encadrée est aussi riche d'enseignements.
6: Je pense que ça leur apporte beaucoup d'assurance. Il y a des choses qu'ils ne se croient pas capables de faire. Et on voit des progrès au niveau de la motricité, de la prise de risque, du bonheur à la louche.
3: Il est temps pour nous, avec nos micros, de nous retirer en souhaitant à tous une bonne journée.
5: Au revoir.
0: On va les enfants, j'ai l'impression d'être Chantal Goya, c'est trop marrant. Demain, on continue nos coups de cœur dans la baie de Saint-Brieuc. On ira à 6 km de là, à Ilion, dans une ferme spécialisée en production de volailles, porcs et maraîchage.

0: One Republic avec Runaway.
1: 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Groupama.
2: Cerise nous dit pourquoi Groupama sera toujours un point de repère pour les pros.
3: Ça va, Léa ?
4: Ma vitrine a été vandalisée cette nuit, Cerise. 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
0: Et on relaie ce matin dans l'info d'ici l'appel à l'aide de la SPA de Saint-Brieuc qui cherche un nouveau lieu pour s'installer. On vous explique pourquoi dans l'info d'ici après le 90 secondes avec vous, Aude Razo.
8: Patrick Bruel sort de son silence. Jamais je n'ai forcé une femme à des relations sexuelles. Il assure que sa relation avec Flavie Flamand n'était ni violente ni contrainte et dénonce des rumeurs parfois absurdes et écœurantes. Le président du CNC, le Centre National du Cinéma, regrette la réaction du patron de Canal+, Maxime Saada, qui ne veut plus travailler avec les 600 signataires d'une tribune anti-Vincent Bolloré. Pour Gaëtan Bruel, cette prise de position de Canal+, pose question sur le plan de la liberté d'expression. Il est considéré comme l'un des plus gros narcotrafiquants français. Le procès de Félix Bingui s'ouvre ce matin à Marseille. Soupçonné d'être le patron du clan Yoda qui gérait plusieurs points de deal marseillais, 19 membres présumés de son réseau sont aussi jugés.

0: Auxerre et Le Havre décrochent le maintien en Ligue 1. Nice jouera sa survie en Ligue 1 la semaine prochaine face à Saint-Étienne qui espère revenir dans l'élite du foot français.
1: L'info d'ici maintenant avec cet appel à l'aide lancé donc par la SPA de Saint-Brieuc. Installée depuis 40 ans sur une ancienne décharge à ciel ouvert, la société protectrice des animaux doit déménager d'ici un an et demi. Et pour l'instant, elle n'a pas trouvé d'autres solutions, Joanne Moison.
2: Oui, car on n'entendra bientôt plus les aboiements des chiens ici près de la plage face à la réserve naturelle de la baie de Saint-Brieuc. Le site doit être renaturé, explique la présidente du refuge, Marianick Siméon.
3: Jusqu'à présent, ça n'embêtait personne que le refuge soit là. Aujourd'hui, l'État veut reprendre ce terrain, d'une part parce qu'il y a la résorption de la décharge qui se trouve ici, et donc toute cette zone va être en travaux pour résorber les déchets, ils vont être encapsulés dans du béton, y compris notre refuge, et il y a également un projet de renaturation du territoire ici, pour en faire une zone de balade, de plaisir, etc. On a une deadline qui est le 31 décembre 2028.
2: Il y a urgence à trouver un terrain pour ce refuge indépendant qui embauche deux salariés et regroupe une cinquantaine de bénévoles.
3: Alors ce qui est compliqué, d'abord le financement. On n'a pas le financement. Si on doit payer un terrain de 200 ou 300 000 euros, autant dire qu'on ne fonctionne plus. Ça, c'est la première problématique. La deuxième, c'est qu'il faut trouver un terrain qui ne soit pas trop loin de Saint-Brieuc, parce qu'on va essayer de conserver nos salariés qui habitent Trégueux et Langueux. Et enfin, la troisième, c'est la proximité d'habitation. La loi nous dit 100 mètres. Mais évidemment, vous voyez un refuge arriver à 500 mètres de chez vous. Vous n'êtes pas très heureux, quoi, parce qu'il y a quand même un peu de bruit. Donc c'est ça la problématique.
2: Isabelle Quérault, la vice-présidente du refuge SPA, fait oui de la tête.
4: Ah ben oui, voilà, parce que les chiens, ils sont sympas, mais ils aboient quand même. Et venir voir arriver des chiens comme ça, ça pourrait faire peur.
5: Et vous avez besoin d'un grand terrain?
4: Alors entre 8000 m² et 1 hectare, avec si possible un bâti déjà sur le terrain, qu'on pourrait rénover, mais on va avoir besoin d'un bureau, de toilettes, parce qu'on a des salariés qui sont là, et donc plutôt que de tout construire à partir d'un terrain vierge, si on pouvait avoir, vous voyez, un style de ferme, par exemple, avec des granges, des choses comme ça, si un agriculteur pouvait nous entendre et avait un terrain à nous céder avec de vieux bâtiments, ce serait super.
2: Le message est passé. Une rencontre avec la mairie de Saint-Brieuc est prévue ce lundi.
1: Et ce reportage, vous le retrouvez sur ici.fr.
6: Dans le prochain journal à 9h, on entendra la colère du maire de Monteneuve, près de Plohermel, dans le Morbihan.
1: Oui, puisqu'une rave party s'est installée dans un champ de sa commune ce week-end. On s'intéresse aussi aux chantiers nombreux en ce moment sur les routes bretonnes. Et c'est tout à fait normal. Explication à 9h.
6: La météo avec Sébastien Decaux de Météo Bretagne. Le beau temps va revenir, mais il faut être un tout petit peu patient, Sébastien.
7: Oui, effectivement. Ce début de semaine, le temps est plutôt mitigé avec de la grisaille pour ce matin. Quelques gouttes de pluie sur le Morbihan, le centre Bretagne et puis le sud de l'Ille-et-Vilaine. Des températures qui sont sans excès, hein, 7 à 10 degrés ce matin. Pour cet après-midi, les espoirs d'éclaircies seront bien minces. C'est plutôt cantonné à l'Ille-et-Vilaine, tandis qu'ailleurs, c'est la grisaille qui va s'imposer avec des ondées éparses, hein, qui toucheront tous nos départements à un moment ou un autre. Le vent de secteur sud-ouest s'annonce faible à modéré, 30-40 km/h. Quant au maximal, elles sont toujours inférieures au normal de saison. On prévoit cet après-midi 15 à 16 degrés. La nuit prochaine, une perturbation pluvieuse va traverser toute la Bretagne. On la retrouvera au lever du jour sur l'est de la région demain matin. Et puis dans l'après-midi, ce sera un ciel variable pour tout le monde avec quand même quelques éclaircies. 17 à 19 degrés pour les températures maximales de demain. Mercredi, journée de transition, une matinée mitigée, mais retour du soleil l'après-midi avec 19 à 22 degrés. Ce sera bien agréable. Jeudi et vendredi, il fera beau et chaud. 24 à 26 degrés pour les maximales. Jeudi, 25 à 29 degrés pour vendredi. On surveillera tout de même un risque orageux vendredi soir et samedi avant le retour du soleil pour dimanche, mais aussi pour lundi.
6: Merci beaucoup, ça nous fait plaisir, hein, ces prévisions pour la suite de la semaine. À demain, Sébastien.
7: À demain, Vanessa, merci.
6: Sur la route, c'est un petit peu chargé sur la rocade rennaise, mais rien de méchant, hein, c'est les bouchons habituels du matin, notamment rocade sud en extérieur avec 7 minutes de temps de parcours en plus par rapport à d'habitude. Partout ailleurs, ça roule pas trop mal ce matin. Bien sûr, vous nous tenez au courant si jamais il y a d'autres difficultés. 02 99 67 35 35.
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6: Dans les années 90, Jean-Jacques Goldman, Carole Fredericks et Michael Jones ont fait un carton. C'était le fameux trio, hein, Fredericks, Goldman et Jones, avec notamment cette chanson.

0: Juste après, c'était Frédéric Goldman et Jones à 9h20.
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0: Bon lundi avec Ici Armorique, c'est votre radio en Bretagne avec de l'actu locale toutes les 30 minutes, avec de la musique pour vous réveiller et pour vous faire chanter aussi. On s'écoutera le nouveau Taylor Swift, il y aura aussi un vieux téléphone. Ça doit être un Nokia.
3: Voilà. Clapé.
0: Voilà. On va aussi déjà penser au rendez-vous de cet été avec un chouette festival à venir à Mort de Bretagne en août. Mais d'abord, c'est Glenn Jégou qui invite.
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0: Bonjour Glenn.
4: Et Matt Vanessa.
0: Bonjour.
4: Et bonjour Justine.
0: On va parler d'un bel événement gourmand qui arrive. Ce sera samedi à Saint-Malo.
4: Oui, et c'est proposé par le réseau Bienvenue à la Ferme. C'est un grand pique-nique. Un grand pique-nique fermier au rempart de Saint-Malo. Ça, c'est pas mal. Et si Denis Dezoul, qui est conseiller circuit court, qui nous présente l'organisation qui porte cet événement.
5: Alors, Bienvenue à la Ferme, c'est un réseau essentiellement d'agriculteurs. Donc, c'est une marque nationale des chambres d'agriculture. Nous, en Bretagne, on est 300 agriculteurs. Et c'est essentiellement, en fait, un réseau de producteurs en circuit court. Donc, des agriculteurs qui font des produits fermiers, de la vente directe à la ferme ou sur les marchés, dans les magasins, qui font également des activités à la ferme. Donc, c'est-à-dire soit de l'hébergement. Il y a vraiment tout, que ça soit des gîtes, des chambres d'hôtes, des hébergements insolites. C'est très varié et en même temps, beaucoup de portes ouvertes, d'ateliers pédagogiques, des fermes découvertes où vraiment on peut manger, s'amuser et dormir. Alors ce que j'aime bien moi dans mon métier, c'est que ça a du sens d'accompagner en fait ces agriculteurs qui veulent sensibiliser les consommateurs sur le bien manger, sur dynamiser les territoires, rendre les campagnes vivantes, qu'on est ce qu'on mange. Et du coup, de découvrir tout ça dans une ambiance conviviale, pour moi ça a du sens.
0: Évidemment que ça a du sens, on est d'accord. Moi, je dis toujours bravo sur les démarches de bienvenue à la ferme. Mais vous ne m'aviez pas parlé d'un pique-nique, Glenn, au début ?
4: Pique-nique en breton, ça se dit pique-nique, mais avec des K.
0: Ah oui, d'accord, facile. Si, j'avais pas en train de chercher comment pique-nique, je comprends le sandwich.
4: Il aura lieu samedi prochain, le 23 mai, de 11h à 18h. Et si Denis Dezoul, l'une des organisatrices, nous donne toutes les infos.
5: Donc, ce sera à Saint-Malo, au pied des remparts sur l'esplanade Surcouf. Et du coup, le principe, c'est un petit marché de producteurs avec des offres de restauration et des petites animations. Donc c'est toute la journée et il y aura à manger donc du salé au sucré, boissons, ces petites planches apéritives, végétariennes, mixtes. Il y a également des galettes de saucisses, des plateaux d'huîtres, des desserts comme des glaces, des petits cookies. Vraiment, il y en a pour tous les goûts, c'est sur toute la journée. Alors moi, par exemple, ce que je prendrais, c'est d'abord une petite pause fraîcheur avec un peu de crudité et des huîtres, après enchaîner sur quelque chose de chaud. Je pense que je partagerai une galette saucisse et puis un sandwich poivron merguez avec mon conjoint et en dessert, on se partagerait glace et cookies par exemple. Pour terminer, il ne faut pas hésiter à aller sur toutes les fermes, sur notre site internet où vous voyez régulièrement toute l'année en fait les fermes qui ouvrent leurs portes, qui font des ateliers, des événements festifs. Le principe c'est que ça soit en famille ou entre amis, découvrir l'agriculture locale dans une ambiance conviviale et bienveillante.
0: Ça donne trop envie.
4: Mais oui.
0: Alors, Saint-Malo. Ce week-end, merci.
4: Et a priori, le temps sera de la partie s'il n'y a pas les orages.
0: Oui,
4: comme
0: ouais. Non, il fera. Donc, si j'ai bien compris, c'est une sorte de marché de producteurs,
4: oui,
0: de la ferme. On choisit, on prend ses petits produits et après, on va s'installer pour le pique-nique, c'est
4: on
0: ça?
4: On va s'installer sur les tables proposées par Bienvenue à la Ferme ou alors on peut aller carrément sur la plage.
0: Oui,
4: vous
0: bah
4: voulez.
0: Oui,
4: c'est,
0: on fait ce qu'on
4: c'est emporter
0: veut.
4: Et surtout ouais. Profiter des producteurs parce que c'est les producteurs eux-mêmes qui vendent tout ce qu'ils savent faire et c'est plutôt pas mal directement de ceux qui produisent à ceux qui consomment. Ambiance festive assurée en plus avec Bienvenue à la Ferme. Il y a quelques petites animations. Donc le mieux, c'est pour les infos, il suffit de faire Bienvenue à la Ferme, bretagne.com.
0: Voilà. Ça marche. Merci Glenn. On fait quoi demain?
4: Vous aimez cuisiner aux algues? C'est très tendance. Mais si.
0: Je connais pas bien.
4: Et bien, ça se développe. Et les algues bretonnes, enfin, c'est pas ce qui manque, les algues en Bretagne.
0: Oui, c'est sûr. Sauf les algues vertes, on les prend.
4: Celles-ci, non. Mais il y en a plein d'autres qui sont bonnes à manger.
0: Merci Glenn, à demain.
4: Madame Kenavo.
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0: Sandrine, elle passe devant la rabine, elle n'a jamais pu y rentrer, c'est vrai?
6: Oui, je vous dis, c'est vraiment avec beaucoup d'émotions, vraiment.
0: Oh bah oui, on l'entend. Oh, Bichette! Oh, Sandrine! Vous allez nous faire pleurer, attention, vous allez aussi nous faire pleurer. Émotive. Bon, c'est gagné.
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0: On veut vous entendre, voir comment vous allez encourager le RC Van vendredi.
6: Allez, RC Van!
0: Ah oui, c'est bon là.
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0: Voici le nouveau titre de Taylor Swift. Avec l'accent, ça se dit Hoplite. Je crois. Opalite. C'est quoi une opalite? C'est pas une pierre précieuse, non? Bon, on va chercher. Uh-huh.

0: Open Light. Et pour savoir quand a lieu le mariage de Taylor Swift, je me tourne vers Justine. Vous êtes mariée
1: quand,
0: vous?
1: C'est le jour de... le même jour que moi, le 3 juillet, c'est ça?
0: Mais enfin, vous, c'est pas cette année.
1: La même année, non.
0: Voilà. Mais c'est le 3 juillet, voilà, le mariage de Taylor Swift. Le jour de l'anniversaire de mariage de Justine.
1: Copieuse.
0: Elle s'est dit, oh, ce mariage a l'air de tenir la route, je vais me marier le même jour. C'est ça. Vincent Grassin nous a rejoint. Bonjour Vincent.
2: Bonjour l'équipe du matin.
1: Et bonjour Vincent.
2: Et bonjour à tous. Une petite chanson en guise d'introduction.
0: Ah bah oui, Soprano. Est-ce que vous êtes chaud, c'est ça? Enfin, c'est quoi le truc?
2: Vous allez voir, fin août.
1: C'est parce qu'on a perdu à Marseille hier soir. Non, pardon.
2: Tout de suite, les sujets qui fâchent.
1: Pardon.
2: Alors j'en viens à mon histoire.
1: Oui, pardon.
2: Fin août, à Mort-de-Bretagne, commune du Val d'Anast, en Ille-et-Vilaine, ce sera la deuxième édition du Festival du Feu.
1: Ah bah oui, j'ai chaud.
2: Je suis chaud. Jean Debain, des organisateurs, est l'invité d'ici matin. Bonjour.
3: Oui, bonjour Vincent, bonjour toute l'équipe.
2: Bienvenue. Vous re-signez pour une deuxième édition, et c'est le plus joli des encouragements, parce que c'est le public qui vous le redemande?
3: Ouais, exactement. Il y a un très fort engouement du public pour revenir sur cette deuxième édition. Et on revient avec un spectacle plus grand également à la demande du public.
2: Alors, que nous réservez-vous en détail, s'il vous plaît, Jean, le samedi 29 août?
3: Eh ben, il va y avoir des animations de feu, un marché d'artisans locaux, des petites animations, de la restauration et un spectacle pyrotechnique qui sera beaucoup plus grand que l'an dernier. On propose plus d'une heure de spectacle immersif, voilà, sur l'hippodrome.
2: D'accord. Vous pouvez nous en dire un petit peu plus sur ce nouveau spectacle pour cette deuxième édition?
3: Oui, tout à fait. Ben, on va raconter une histoire, ça va être la naissance de la Terre, à travers différents tableaux qu'on va dessiner, imager dans le ciel. La musique va accompagner ça, la narration aussi. Et voilà, au fil de ces tableaux, en fait, on va raconter cette fameuse histoire, comment la Terre s'est créée, jusqu'à l'extinction, et en passant par différents tableaux, voilà, qu'on présentera le jour J. Mmh.
2: L'info à retenir, Jean, c'est l'anticipation. Il faut anticiper sa venue, n'est-ce pas?
3: Exactement, parce que l'an dernier, on a fait beaucoup de déçus parce qu'on était, on a une jauge limitée du public et on était complet déjà fin juin. Cette année, il y a un très fort engouement aussi qui se fait. Déjà, les personnes de l'an dernier souhaitent revenir. On a augmenté la jauge à 4000 personnes et on a déjà 40% de vente de billets, donc faut anticiper très très vite.
2: Est-ce que vous cherchez toujours des bonnes âmes pour venir vous aider, notamment pour l'installation?
3: Tout à fait. Oui. On est toujours ouvert aux personnes qui souhaitent nous aider, que ça soit avant ou après le spectacle, les personnes sont le bienvenu.
2: C'est le Festival du Feu, deuxième édition sur l'hippodrome de Mort-de-Bretagne, le samedi, alors 26 août, 29 août, je suis un peu perdu.
3: Le 29 août.
2: 29 août, le 29 août prochain. Merci Jean Debain, merci beaucoup.
3: Merci à vous, bonne journée.
2: Je suis chaud.
0: J'ai bien entendu ça. Allez Vincent, debout sur la table.
2: 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Nous allons vous faire gagner des places pour ce spectacle grandiose très prochainement.
0: Bah on est chaud. Merci Vincent, à tout à l'heure. 8h52, un jour, j'irai à New York avec toi. Mais pas aujourd'hui, parce que là on est à l'antenne et on n'a pas le temps. Voilà, et puis ça pollue la planète. Et puis ça, ça va bien. Téléphone avec New York avec toi, c'est tout de suite à 8h53.

0: Pardon, j'ai chanté sur la fin. Mais je suis comme vous, moi aussi, je fredonne, hein, finalement. Quand la musique est bonne, on la chante, voilà. 9h05, c'est Issy Armorier qui est le docteur Kierzak, vient de nous rejoindre avec ses bons conseils. On va parler ce matin d'un sujet qui me tient à cœur. Tiens, la maladie cœliaque, c'est quand on ne supporte pas le gluten, c'est ça?
1: Bonjour à toutes et à tous, vous en avez peut-être entendu parler ce week-end car c'était la journée mondiale de la maladie cœliaque et c'est pas du tout un caprice alimentaire ou juste une petite intolérance ou un petit inconfort, voire un effet de mode, c'est une véritable maladie auto-immune chronique. Ça touche 1% de la population, c'est 700 000 personnes en France. Imaginez votre système immunitaire qui est censé vous protéger contre les bactéries, les virus, il est un peu trop zélé et une personne qui est atteinte de la maladie cœliaque, quand elle ingère du gluten, cette protéine qu'on trouve dans le blé, dans l'orge, dans le seigle, son système immunitaire se met à attaquer ses propres cellules, et en particulier les cellules de l'intestin grêle. Résultat, la muqueuse intestinale va devenir inflammatoire, les petites villosités qui servent à absorber les nutriments et à se nourrir finalement sont peu à peu détruites, et tout ce qu'on mange passe alors à travers sans être correctement assimilé. C'est ce qu'on appelle la malabsorption, et c'est là que les ennuis commencent. Les symptômes, ils sont variés. Chez certains, c'est purement digestif, des diarrhées chroniques, des ballonnements, des douleurs abdominales, mais pour d'autres, il y a une anémie, il y a une carence en fer, il y a une grande fatigue, des aphtes à répétition. Et parfois, il n'y a même aucun symptôme digestif. C'est ce qu'on appelle la forme silencieuse. Vous imaginez que c'est compliqué pour faire le diagnostic. Et le patient, lui, il vit avec des douleurs ou une fatigue chronique sans comprendre pourquoi. Et personne ne pense à chercher de ce côté-là.
0: Et alors, comment on fait le diagnostic et comment on traite surtout?
1: Ne supprimez surtout pas le gluten tout seul avant d'avoir consulté, parce que cela fausserait les résultats du bilan sanguin, bien sûr. Allez voir votre médecin traitant. Il va prescrire justement une recherche d'anticorps spécifiques pour voir si votre système immunitaire surréagit. Vous avez une allergie au gluten ou pas, il va prescrire ensuite une fibroscopie pour faire des biopsies, pour aller chercher des petits morceaux d'intestin et confirmer ça. Et si ça se confirme, le traitement, il existe. C'est un régime strict sans gluten à vie. Il n'y a pas de médicament miracle. Et dès qu'on supprime totalement le gluten de son alimentation, l'intestin va se régénérer en quelques mois. Les symptômes vont disparaître et la plupart des complications sont réversibles. Alors le hic, c'est que ce régime est très contraignant. Le gluten est partout. Il y a le pain, les pâtes, la pizza, etc. On trouve maintenant de plus en plus de rayons, il faut bien regarder les étiquettes. Et bonne nouvelle aussi, en France, la maladie cœliaque est reconnue comme ouvrant droit au remboursement d'une partie des aliments sans gluten parce que ça coûte cher. Allez, d'ici là, portez-vous bien.
0: Merci beaucoup, docteur Kierzak. Oui, mais il faut d'abord être déclaré à la sécu et puis il faut bien garder les petits codes barres sur les paquets. Ça, c'est un peu contraignant. C'est sur Alliance Ethnique qu'on vous dit au revoir. C'est nos souvenirs d'adolescente,
2: voilà, notre
0: avec Justine, peut-être que vous aussi d'ailleurs. Qu'est-ce qu'on retient de ce lundi matin?
2: Qui va bientôt faire beau.
0: Oui.
2: Courage, amis bretons. Ça ouais, arrive.
0: Mercredi, ça va.
2: Puis on passe de l'hiver à l'été. Hein.
0: Oui, parce que le mois de mai-vendre...
2: L'été de la crème.
0: Le mois de mai-vendre, c'est plus possible. Hein.
2: C'est plus possible.
0: Et puis la défaite du Stade Rennais, on aura l'occasion d'en reparler.
2: Si on la retient, mais elle est là. En tout cas.
0: Ça pique un peu ce matin au réveil. On sera là demain?
2: Oui.
0: Dès 6h. Ciao.
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0: Dans un instant, bienvenue chez vous, vos témoignages et à bicyclette.
7: Oui, nous allons parler du vélo, la vie. C'est comme le vélo, il faut avancer pour garder l'équilibre. Elle est jolie cette citation, c'est le célèbre physicien Albert Einstein qui a dit ça. La vie, c'est comme le vélo, il faut avancer pour garder l'équilibre. Alors le vélo, au début, on met les petites roulettes hein, quand on débute, et puis très vite on s'en sépare, et rapidement le vélo, ça devient la liberté, c'est être au contact de la nature, c'est une vraie source de plaisir. Avez-vous déjà voyagé à vélo? C'est la question que je vais vous poser ce matin. Une journée ou deux, un week-end, plusieurs jours, carrément pendant vos vacances, vous me racontez vos expériences, vos virées, vos sorties, on échange ensemble au 02 99 67 35 35 et vous m'appelez maintenant. Merci l'équipe du matin.
0: Merci, à demain.
7: On se retrouve demain de bonne heure. Salut.
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7: Lundi 18 mai, vous écoutez Ici Armorique, votre radio en Bretagne, 9h. L'info locale, Justine Sauvage, avec encore une rêve partie ce week-end en Bretagne.
0: 300 personnes ont réussi à s'installer en effet pour faire la fête. C'était dans la nuit de samedi à dimanche dans un champ de Monteneuf à côté de Plouermel dans le Morbihan. Installation qui a donné lieu à des heurts avec les forces de l'ordre. 3 gendarmes ont d'ailleurs été légèrement blessés. Une personne placée en garde à vue. Malgré cela, les rêveurs ont donc réussi à s'installer avant d'être finalement évacués hier soir. Installation qui a provoqué la colère du maire de Monteneuf, Yann Iuel.
8: On est en milieu rural ici, hein. C'est un milieu très ouvrier. J'ai des gens qui travaillent toute la semaine, qui aspirent à se reposer le week-end. Et puis, ils n'ont pas pu. C'est sûr qu'ils sont en colère. Ça, c'est certain. Il y a un champ d'agriculture qui devait faire de l'ensilage la semaine prochaine. Et c'est bousillé pour lui. Non seulement son ensilage, il tombe à l'eau, mais en plus, avec toutes les grenades et les mortiers qui ont été tirés, il va falloir entre guillemets dépolluer le site. Et ça, je ne sais pas du tout comment ça va se passer. Et le troisième point, c'est que non seulement c'est de l'occupation illégale, mais en plus, c'est une atteinte à l'environnement puisque ça touche une partie de la réserve naturelle régionale qui est classée espace remarquable de Bretagne.
0: Et toutes ces infos, vous les retrouvez sur ici.fr. Un incendie cette nuit dans une maison d'ingé au lieu dit le pont aux pierres. C'est au nord de Rennes, en Ille-et-Vilaine. Un feu qui a débuté vers 2h30. À l'arrivée des pompiers, l'habitation était totalement embrasée. Il a fallu 3 lances pour éteindre le feu. L'unique occupant du logement est indemne. Il a été relogé par des voisins. Et puis, autre incendie hier soir, cette fois, dans le sous-sol d'une maison du Haut-Corlès, c'est dans les Côtes-d'Armor. Il était 21h quand les pompiers ont été appelés. Ils ont pu contenir le feu au sous-sol du bâtiment au moyen de 2 lances. Un couple et son animal de compagnie sont indemnes. Ils ont été relogés là aussi par des voisins. On ne connaît pas l'origine du feu. Alors que faire le plein coûte toujours aussi cher, le Premier ministre doit annoncer de nouvelles mesures d'aide pour le mois de juin. Sébastien Lecornu prendra la parole jeudi lors d'une conférence de presse sur les conséquences de la guerre au Moyen-Orient. Des députés réclament plus de transparence et d'explications sur les choix faits à ce sujet par le gouvernement. Ils demandent donc la création d'une commission d'enquête parlementaire. Parmi les signataires de ce texte, le député breton Corentin Le Fur, élu LR des Côtes d'Armor.
7: La route où les travaux sont nombreux en ce moment.
0: Oui, ce n'est pas une fausse impression, hein. C'est parce que la saison est propice à ces chantiers, n'est-ce pas Éric Bouvet?
9: Déjà parce que l'hiver, les températures et la pluie empêchent la prise correcte du béton et du bitume. Et puis, l'hiver, les équipes doivent être le plus disponibles possible pour intervenir en cas de verglas ou de neige. Frédéric Martin est l'élu délégué aux mobilités au conseil départemental d'Ille-et-Vilaine.
10: Globalement, on engage la modernisation et l'entretien du réseau routier à partir du mois de mars, puisque c'est la fin de la partie hivernale et c'est des périodes climatiques qui permettent de le faire, jusqu'au mois d'octobre. Donc c'est là qu'on enchaîne une cinquantaine de chantiers, plus ou moins structurants.
9: Avec des entreprises très sollicitées.
10: Il y a la raison climatique parce qu'il faut des températures qui s'y prêtent. Et puis, c'est aussi la capacité des entreprises à planifier avec leurs équipes sur ces temps-là, en fait.
9: Même chose sur les routes nationales, confirme Alain Carmouette, chef du service entretien et modernisation du réseau à la Dire Ouest.
11: Ben là, c'est la période idéale, mai-juin souvent, parce que les températures sont tout à fait correctes. Il pleut en général un peu moins. On a aussi des journées très longues, donc les entreprises peuvent assez facilement faire des journées journée un petit peu rallonge.
9: Et ça permet aussi de réduire la durée du chantier et donc de limiter la gêne à l'usager. C'est pourquoi il n'y a pas non plus ou peu de chantiers l'été, ce qui réduit finalement le temps pour entretenir les grands axes.
11: On a des obligations, bien sûr, d'entretien. Le réseau doit être en permanence circulable, en toute sécurité pour les usagers. Sur des chaussées très circulées, notamment avec un fort trafic poids lourd, on va renouveler les tapis d'enrobés tous les 10 à 15 ans. Sur des secteurs un peu moins circulés, on est plutôt sur des renouvellements tous les 15-20 ans.
9: En moyenne, 5% des enrobés sont renouvelés chaque année sur les nationales. Concernant les routes du département,
12: on a globalement tous les ans le même volume de travaux. Là, on est plutôt sur un volume moins que les années d'avant. Et c'est ce qui a fait qu'on a annoncé qu'on mettait 3 millions de plus. Est-ce que le réseau s'est un peu plus dégradé cet hiver?
9: Sachant qu'il faut aussi faire avec les tensions provoquées par la crise au Moyen-Orient, deux gros chantiers, par exemple, ont été reportés en Bretagne, notamment celui de la RN12 à Ilion, qui devait démarrer au printemps et qui est repoussé d'un an.
2: Et il y a quand même deux gros chantiers qui débutent aujourd'hui sur la Rennes-Nantes, au sud de Rennes, à hauteur de Laillé. Également sur la Rennes-Lorient, entre Ploermel et Josselin. On vous a mis toutes les explications sur ici.fr. En foot, le Stade Rennais termine sa saison avec une défaite 3-1 hier soir à Marseille pour l'ultime match de l'année. Les Marseillais ont inscrit 2 buts en seulement 10 minutes. Heureusement, le Pôle a sauvé la mise à la fin de la rencontre, mais cela ne suffit pas. Donc, Rennes 6e et qui devra attendre la finale de la Coupe de France pour savoir à quelle Coupe d'Europe il va participer. Si Lens bat Nice, Rennes ira directement en poule de Ligue Europa si c'est Nice qui s'impose. Là, Rennes devra disputer les barrages de la Ligue Conférence. On y reviendra bien sûr dans le lundi Cérosi ce soir. Le résumé de la défaite hier soir à Marseille, c'est à lire sur ici.fr.
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2: Oh, c'est encore pas terrible côté météo, mais on y croit.
7: Oui, oui, le mieux est à l'horizon.
2: C'est ça. On entreaperçoit le printemps-été presque.
7: En attendant une seconde partie de semaine estivale chaude, voire très chaude, précise Météo Bretagne. Ce lundi matin, les thermomètres affichent 7 degrés par exemple à Plougna dans les Côtes d'Armor près de Loudéac et à la Noé-Blanche, sud d'Ille-et-Vilaine. 8 à 9 degrés ailleurs, jusqu'à 10 degrés ce matin à Arzal dans le Morbihan, sous un ciel très nuageux à couvert. Il faut s'attendre à des ondées sur le Morbihan, le centre-Bretagne et le pays de Redon. Cet après-midi, les espoirs d'éclaircies resteront bien minces et plutôt cantonnés à l'Ille-et-Vilaine. Ailleurs, la grisaille s'imposera, un risque d'ondées touchera tous nos départements. Les maximales seront proches de 15 à 16 degrés. Bon, c'est pas super, mais encore une fois, le mieux, c'est pour bientôt. Merci Justine.
2: À tout à l'heure.
7: À tout à l'heure, 10h pour le retour de l'info locale. Quelques données météo supplémentaires. Demain, le début de journée sera humide avec de faibles précipitations en Ille-et-Vilaine. Le ciel deviendra plus variable au fil des heures. Les températures minimales seront voisines de 11 à 13 degrés, jusqu'à 14 sur le littoral morbihanais. Les maximales seront en hausse demain, entre 17 et 19 degrés. Mercredi, il s'agira d'une journée de transition avec une journée mitigée, puis le retour d'un temps sec et de larges périodes ensoleillées l'après-midi. Jeudi, vendredi, beau temps et chaud avec un petit risque d'orage, a priori un risque envisagé entre vendredi soir et samedi. Nous y reviendrons bien sûr. Si vous voulez consulter toutes les données météo et retrouver les prévisions, vous allez sur le site internet de Météo Bretagne, météo.bzh.
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7: Ils sont discrets, attachés à la famille, dotés d'un esprit analytique, paraît-il. En tout cas, ils sont loyaux et généreux. Bonne fête au Eric. C'est l'appli ICI qui m'a rappelé la fête à souhaiter aujourd'hui. Vous la chargez sur votre portable, l'appli ICI, elle est gratuite.

0: c'était Amy McDonald.
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0: Bonjour, dites, ça vous plairait un petit jeu pour ouvrir notre émission, ça vous dirait ça? Eh oui, je savais que vous seriez partant. Bon, je vous propose le jeu de la voix mystère. Écoutez attentivement cette voix et essayez de retrouver à qui elle appartient. Petit indice, c'est un breton.
3: On n'a jamais eu une période aussi longue sans vainqueur du Tour de France. Mais bon, le cyclisme est beaucoup plus international. Et maintenant, il faut vraiment avoir le coureur qui est hors norme, qui dépasse tous les autres. Si vous n'avez pas les aptitudes physiques pour aller au-dessus, ça ne passera pas.
0: Alors, vous l'avez, elle est à qui cette voix? Vous l'avez reconnue? Oui, c'est la voix de Bernard Hinault, le blaireau, la légende, surtout 5 fois vainqueur du Tour de France, l'épreuve cycliste la plus célèbre au monde. Au programme de notre émission aujourd'hui, le vélo. Alors il y a le vélo façon Hinault et puis le vélo plus tranquille, comme ça. Le vélo pour se balader sur les routes de campagne ou le long du halage. Que ce soit de façon sportive, tonique, engagée, ou plus modeste, plus bucolique, pardon, plus pratique aussi. Parlez-moi ce matin du cycliste que vous êtes et surtout de vos sorties. Avez-vous déjà voyagé à vélo? Appelez-moi maintenant. Je vous invite, comme chaque jour, à participer à l'émission au 02 99 67 35 35. Mon invité, notre grand témoin ce matin, c'est Thierry Hameau, auteur du livre « Voyager à vélo, mode d'emploi », un livre sorti tout récemment aux éditions Ouest France. Bonjour Thierry.
4: Bonjour Vincent, bonjour tout le monde.
0: Et bienvenue, merci de participer à cette émission et de partager aussi votre plaisir de voyager à vélo. Justement Thierry, ça signifie quoi pour vous voyager à vélo?
4: Alors le vélo, ce qui est formidable, c'est que c'est vraiment la liberté à peu de frais. Donc c'est une entrée dans un monde qu'on ne soupçonne pas tant qu'on n'a pas osé partir plus de 10 minutes, partir quand on part un week-end. C'est tout de suite un autre monde qui s'ouvre à soi, le monde de la lenteur, le monde de l'émerveillement, le monde de la rencontre aussi, parce que sur les chemins, la communauté vélo est assez formidable. Donc c'est tout ça, la randonnée, le voyage à vélo.
0: Oui, je trouve que déjà, c'est quelques mots d'introduction donnent envie. En tout cas, moi, je m'y vois bien. Le voyage à vélo, Thierry, connaît un certain engouement, paraît-il. Vous confirmez?
4: Ah oui, tout à fait. En fait, le Covid a été un accélérateur effectivement de la pratique du vélo, qui d'ailleurs s'est traduit dans l'économie puisque on a eu une explosion des ventes de vélos sur le marché français et même européen. Et effectivement, associé au fait que les collectivités dépensent depuis longtemps des moyens pour aménager, flécher, réorganiser un petit peu l'itinérance à vélo, la combinaison des deux fait que effectivement c'est devenu très simple de partir à vélo, et s'ajoute cette année la crise de l'énergie qui, je pense, va booster davantage encore cette pratique, puisque effectivement c'est nettement moins coûteux de partir avec ses mollets qu'avec un plein d'essence.
0: Effectivement, la hausse du prix du carburant va peut-être amener les uns les autres à revoir les projets de vacances. Thierry, sans flatterie, j'ai beaucoup aimé votre livre, parce que je le dis à nos auditeurs, il se présente sous forme d'un guide, un guide pratique. Vous nous donnez plein d'astuces, plein d'infos. Moi, j'ai notamment beaucoup aimé les gants de vaisselle à enfiler quand on fait du vélo pour lutter contre la pluie. Je n'y aurais pas pensé. Mais j'ai beaucoup aimé, encore une fois, et c'est à l'image des pages qui constituent votre livre. Bienvenue chez vous, c'est l'émission En Échange, où on partage de 9h à 10h. Avez-vous voyagé à vélo, même un peu, même un jour ou deux? Où était-ce? Comment avez-vous voyagé? Léger ou avec des bagages bourrés à craquer? Quel souvenir en gardez-vous? Vous m'appelez maintenant au 02 99 67 35 35. La musique ici, Armorique, c'est une nouveauté, la nouvelle chanson de M. Pokora. Quand même.

0: C'est nouveau et c'est sur votre radio ici Armorique. M Pokora, nouvelle chanson quand même.
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0: Les cheveux au vent. La liberté au bout des pétales. Ce matin, on parle du plaisir unique qu'offre le vélo. Avez-vous déjà voyagé à vélo un week-end, quelques jours, pendant toutes vos vacances? Racontez-moi, 02 99 67 35 35. Vous m'appelez comme chaque matin, vous êtes les bienvenus. Vous avez la parole, vous le savez, entre 9h et 10h. Mon invité, notre grand témoin, c'est Thierry Hameau, auteur du livre « Voyager à vélo, mode d'emploi » aux éditions Ouest France. Thierry, qu'est-ce qui vous a donné envie d'écrire un livre consacré au voyage à vélo?
3: Alors en fait, la réponse est assez simple, c'est que comme beaucoup de gens, je pars depuis plusieurs années à vélo, en famille, entre amis. Effectivement, très souvent, déjà on accumule par sa pratique quotidienne les petites astuces qui permettent d'améliorer un petit peu le confort, un petit peu la qualité de roulage. Et surtout, j'ai rencontré beaucoup de gens à mon retour, quand on en parle autour de soi, de gens qui disent « Ah ouais, ça me paraît sympa ton vélo, ton projet là, moi j'ai pas la capacité, c'est dommage, ou alors moi j'ai pas le bon vélo, c'est dommage, et puis c'est compliqué, faut trouver des itinéraires quand même, quand on n'y connaît rien, moi j'en rêve, mais je suis parfaitement incapable d'organiser une sortie comme ça. » Alors effectivement, il y a des professionnels qui peuvent prendre ça en charge et proposer des séjours entre guillemets vélo, tout compris, mais c'est quand même assez simple d'y aller tout seul. Et avec quelques astuces et quelques conseils. Donc ce bouquin en fait est né de cette envie de transmettre ce plaisir qui est finalement beaucoup plus accessible qu'on imagine. Oui. Et qui consiste à partir donc avec trois fois rien, comme je disais tout à l'heure, et se faire vraiment plaisir à peu cher.
0: À qui s'adresse principalement voyager à vélo, mode d'emploi, aux débutants, aux voyageurs expérimentés, les deux, peut-être, sans doute?
3: Alors, en fait, ça s'adresse vraiment d'abord aux débutants, puisqu'effectivement, c'est une porte d'entrée facile, dans un langage le plus simple possible, qui explique comment on y va quand on est débutant. Mais j'ai moi-même voyagé à l'étranger et je me suis entouré aussi d'amis qui voyagent régulièrement, qui sont allés à l'autre bout de la planète, etc. Et donc on a essayé, et de par leur témoignage aussi, on a essayé de proposer de donner les moyens d'aller un peu plus loin. Et il y a effectivement des conseils qui permettent d'aller un peu plus loin en Europe. J'ai essayé de défricher un petit peu les points intéressants dans chaque continent. Si on va en Australie, en Océanie, en Amérique du Sud ou en Amérique du Nord, il y a des coins qui sont plus intéressants d'autres. Comment on gère aussi les assurances, comment on gère les passages de frontières. Donc tous ces éléments-là, ça s'adresse davantage à des gens qui sont expérimentés, mais qui ont peut-être pas la méthodologie pour entrer dans cette nouvelle étape qui est d'aller à l'autre bout de la planète. Cela étant, c'est très modeste, puisque j'ai beau avoir un savoir, j'ai pas le savoir universel, donc chacun pourra y prendre sans doute des astuces. Il m'en manque aussi, mais c'est une bonne entrée pour essayer d'aller un petit peu plus loin quand on veut, quand on a pris l'habitude de partir une semaine et qu'on se dit ben voilà, je fais une rupture conventionnelle, je pars 3 mois, 6 mois, j'ai un mois de vacances, je vais en Roumanie, voilà.
0: Je ne sais pas ce que vous en pensez, vous qui nous écoutez, mais je trouve que Thierry Hameau a l'art et la manière de nous inviter à voyager à vélo. Merci encore. Thierry, voyager à vélo, en famille, avec des enfants, ça se fait aisément?
3: Alors, la première chose, c'est de ne pas dégoûter les enfants. Parce que le plaisir des parents n'est pas toujours celui des enfants. Et donc effectivement, c'est parfaitement possible de partir à condition d'être vigilant sur la manière dont on organise ce voyage. On peut imaginer par exemple qu'un enfant qui passe 4 heures par jour sur un siège enfant de vélo derrière, ouais, ne passe pas forcément les vacances, la journée la plus formidable. Donc, oui. Effectivement, donc il existe effectivement des équipements pour enfants pour se déplacer à vélo. Il y a des remorques, il y a des follow me qui permettent à l'enfant, par exemple, de pédaler quelques kilomètres, puis d'être accroché au vélo de son parent. Donc ça, c'est la partie équipement. Après, sur les étapes, c'est la même chose. Il faut peut-être essayer de faire des pauses dans des endroits plus festifs pour l'enfant, ou une petite piscine, un petit lieu où il y a des jeux. Et effectivement, une fois que ce rythme et cet équilibre est trouvé, c'est vraiment très simple de partir. Et c'est semer des graines aussi dans l'esprit des enfants pour la découverte de l'environnement, la découverte de la nature, la relation au plein air qui peut le marquer toute sa vie. Donc effectivement, oui, c'est parfaitement possible, à condition quand même que ça soit pas une souffrance.
2: Oui, que ce soit réfléchi pour voilà. Pas dégoûter et même pour faire des enfants d'aujourd'hui des adultes pleinement convaincus du voyage à vélo demain. C'est le vélo qui nous intéresse ce matin. Le vélo, ce sont des sensations simples. Et la question, avez-vous déjà voyagé à vélo? 02 99 67 35 35.
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2: Nous avons la tête dans le guidon ce matin. Nous parlons du plaisir de faire du vélo. Plus que ça d'ailleurs, avez-vous déjà voyagé à vélo? Avez-vous entrepris quelques petites virées sur un ou plusieurs jours? 02 99 67 35 35. J'ai mis ma...

0: Bubble Star, c'était Laurent Voulzy, 9h30 pile.
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0: 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Les Restos du Cœur de Vannes dans le Morbihan ont besoin de vous. L'association cherche actuellement des bénévoles car le centre de Saint-Avé, donc juste à côté de Vannes, fait face à une hausse continue des demandes. Et pour permettre d'apporter les mêmes services en matière de distribution, d'accompagnement ou d'aide à la recherche d'emploi, les responsables des restos recherchent donc tout profil en priorité pour l'accueil et la distribution pour des missions ponctuelles ou régulières. Ici Armorique est partenaire des Restos du Cœur. Et si vous osiez passer vos prochaines vacances à vélo? Elle est bien cette question, c'est pile le sujet de notre émission. C'est en substance ce que propose le centre social Carrefour 18 à Rennes ce vendredi 22 mai, avec un but bien précis: proposer une autre façon de voyager en réduisant de façon considérable notre empreinte carbone. Au programme des 17h30, des échanges et des conseils avec

0: ou bien encore Sam Sauvage. 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
0: Avez-vous déjà voyagé à vélo? C'est notre sujet ce matin, on échange ensemble comme chaque jour jusqu'à 10h. La Vélodyssée relie Roscoff à Andaille, Voie Verte, Écluse Fleurie, Chemin de Halage sont au programme. La Voie 3 vous emmènera de Saint-Malo à Arzal dans le Morbihan. 200 km bucoliques à travers la Bretagne des canaux. Et puis la Vélo Maritime vous invite à pédaler sur près de 1500 km. Pour découvrir le patrimoine du nord de la France, vous partez de la Bretagne pour vous rendre à Dunkerque, à la frontière belge. Ça vous donne envie? C'est pas mal, tant mieux. Venez m'en parler, 02 99 67 35 35. Avez-vous déjà voyagé à vélo? Vos témoignages, je les attends jusqu'à 10h. Mon invité, notre grand témoin, c'est Thierry Hameau, auteur du livre « Voyager à vélo, mode d'emploi » aux éditions Ouest France. Thierry, d'un mot avant d'accueillir Daniel, notre auditeur qui nous attend dans le Morbihan, je crois. Vous sortez à vélo tous les jours?
3: Ah oui, effectivement, peu à peu. J'étais auparavant un automobiliste régulier, mais peu à peu, j'ai pris goût au vélo. J'ai découvert que finalement, il ne pleuvait pas tant que ça en Bretagne. J'habite Saint-Nazaire. Ou alors que quand il pleuvait, c'était quelques minutes. Et finalement, le déplacement quotidien à vélo avec un bon équipement est assez accessible à tous.
0: Et ce bon équipement, vous le présentez, vous le rappelez dans votre livre qui vient de sortir. Et vraiment, je recommande la lecture à tous. On va partager notre plaisir du vélo avec Jean-Claude dans un instant, mais Daniel, tout d'abord, qui nous attend à Monterblanc, dans le Morbihan. Bonjour, Daniel.
4: Bonjour.
0: Comment allez-vous ?
4: Moi, je voulais témoigner parce que, bon, je suis une personne handicapée en fauteuil.
0: D'accord.
4: Et pour garder la forme, je me suis mis à faire du tricycle.
0: D'accord.
4: Je pédale à la force des bras, quoi.
0: Ah,
4: et tous les ans, je me fixe un but avec des copains du club de Monterblanc, du club, vélo club de Monterblanc, pour faire un trajet de 50 km dans la journée.
0: Ah oui, tout à la force des bras, finalement.
4: Voilà. Ah. Donc, par exemple, j'ai fait Moron-Questembert une année. L'année dernière, j'ai fait le Roc Saint-André. Saint-Martin-sur-Oust, aller-retour. Il y a des fois, je fais Malétroit, Josselin, et après, je vais jusqu'à Rouen. Et voilà mes trajets, à peu près, que je fais tous les ans, je fais 50 km pour garder la forme.
0: Oui, oui, oui.
4: Je suis dans l'ambiance du vélo, j'aime bien ça, donc je fais partie du club, je suis licencié au club de Monterblanc. Et je participe à l'organisation quand on fait des randos. On organise une rando dimanche, justement, samedi et dimanche. Si les gens sont intéressés, qu'ils viennent nous voir, ils seront bien reçus.
0: Très certainement. À Monterblanc, donc. Merci pour la petite info. Et Daniel, j'ai envie de vous dire, vous êtes sur la route comme tous les autres, copains du club, quoi.
4: Ah ben, bien sûr, oui. Mmh. Ouais, puis bon, je m'entraîne tout seul parce que je fais une douzaine de kilomètres à chaque sortie. Donc l'année dernière, par exemple, j'ai fait 931 kilomètres sur l'année.
0: Thierry, est-ce que ça appelle à un commentaire de votre part, là, ce que nous dit Daniel?
3: Oui, tout à fait, oui. Le témoignage de Daniel me rappelle la formidable bienveillance de la communauté vélo qui est quand même assez extraordinaire, puisque sur les chemins ou sur les routes, dès qu'on a un pépin, les gens sont prêts à s'aider. Il y a toujours cette envie de prendre soin des gens qu'on croise s'ils sont en difficulté, et c'est vrai que c'est formidable que Daniel puisse poursuivre comme ça ses traversées en Bretagne avec ses copains du club de vélo. C'est vraiment je pense que c'est important de rappeler ça, que derrière sa petite boîte dans une voiture, on peut moins facilement discuter, entreprendre une discussion ou un échange, alors que quand on est à l'air libre, tout de suite c'est autre chose, quoi. Je sais pas ce qu'en pense Daniel, mais c'est un peu ma perception du voyage sur deux roues ou trois.

0: Oui, c'est exactement ça, parce que moi, j'ai toujours aimé aller voir des compétitions de vélo, bah, toujours avec mes copains du club qui m'accompagnent. Et donc, je suis dans l'ambiance du vélo, et puis je continuerai toujours, même à mon âge, je suis 73 ans, et cette année, je continuerai à faire mes 50 kilomètres.
1: En tout cas, chapeau. Vraiment, Daniel, félicitations, respect, respect
0: alors,
1: total.
0: Ce que je voudrais, est-ce que votre invité serait d'accord de me faire cadeau de son livre pour que je choisisse des itinéraires différents?
1: Bon, je pense qu'on va pouvoir organiser ça, Daniel. Je pense que ça va pouvoir se faire.
0: Merci beaucoup.
1: Vous ne quittez pas, je vais vous repasser Tiffaine qui accueille vos appels ce matin.
0: D'accord.
1: Au standard de ICI Armorique et on va noter vos coordonnées complètes.
0: Entendu. Merci beaucoup.
1: Merci, Daniel. D'un mot, Thierry, est-ce que vous avez rencontré de nombreuses personnes en situation de handicap comme Daniel sur la route?
2: Non, enfin pas vraiment des. Oui, alors on croise effectivement tellement de gens que effectivement il y a aussi des gens qui sont en situation de handicap, mais j'ai aussi eu l'occasion de rencontrer des gens qui n'étaient pas des grands sportifs, qui avaient des problèmes de mobilité, des problèmes de parfois même des enfin dans le livre, je parle de gens. Il y a le témoignage de Muriel, qui est une femme qui a eu beaucoup de pathologie et sa réponse, au lieu de s'effondrer, a été au contraire de prendre son vélo, qui était un bicyclou banal dans son garage, et de partir, une femme, seule en Thaïlande pour pédaler, et ça lui a ouvert un bonheur qu'elle ne soupçonnait pas. Et donc c'est ça aussi le vélo, c'est que avoir un effort doux, régulier, apaisé, tout en rencontrant du monde, ça, je pense, a des effets bénéfiques aussi pour la santé. C'est ça aussi le vélo, c'est quelque chose qu'on peut s'approprier, même si on n'est pas sportif, même si on est éventuellement surpoids, si on a des petites pathologies des jambes, le vélo, quand on a des problèmes de cheville, par exemple, c'est très bien. C'est souvent un peu comme la natation, une discipline qui n'est pas violente pour les articulations. Donc ça s'adresse aussi, le vélo est aussi une réponse quand on souhaite faire une activité sportive sans violence et qu'on a quelques pathologies.
1: Avez-vous déjà voyagé à vélo? 02 99 67 35 35. Partagez vos expériences vélo en Bretagne ou ailleurs. J'attends vos appels jusqu'à 10h. Dans un instant, on va échanger avec Jean-Claude.

0: M-Bop. On parle des voyages à vélo ce matin avec notre invité Thierry Hameau et dans un instant le témoignage de Jean-Claude dans le Morbihan.
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0: La vie, c'est comme le vélo, il faut avancer pour garder l'équilibre. C'est le célèbre physicien Albert Einstein qui a dit ça. Il n'a pas fait que E égale MC2. Au programme de notre émission aujourd'hui, le vélo, appelez-moi maintenant pour me parler de votre pratique du vélo. Avez-vous déjà voyagé à vélo? 02 99 67 35 35. Mon invité, notre grand témoin, c'est Thierry Hameau, auteur du livre « Voyager à vélo, mode d'emploi » aux éditions Ouest France. J'ai beaucoup aimé ce livre et je partage ce plaisir avec vous ce matin. Thierry, nous allons accueillir Jean-Claude qui nous attend dans le Morbihan. Bonjour Jean-Claude.
4: Bonjour.
0: Comment allez-vous?
4: Très bien. Alors j'ai fait plusieurs voyages à vélo.
0: Jean-Claude, pardon, je me permets juste de vous interrompre. Est-ce que vous avez mis le haut-parleur? Et si c'est le cas, peut-être pouvez-vous le couper et prendre directement le téléphone parce que on vous entend un petit peu dans le lointain. Et puis je voudrais vraiment qu'on puisse saisir complètement vos propos. Ah voilà, je vous entends fort et clair là. Super.
4: Bien. Oui, je disais donc j'ai fait plusieurs voyages en vélo quand j'ai eu la retraite en 2013. J'en faisais un par an, à peu près un grand voyage. Je suis allé 3 fois dans les Alpes, aller-retour. Je faisais 90 à 120 km par jour. Je suis allé 1 fois à 7 par l'Odyssée, puis après le canal du Midi, le canal d'Entre-deux-Mers à Toulouse. Aller-retour, je suis allé 1 fois à Saint-Jacques-de-Compostelle en 6 semaines.
0: Ah oui.
4: Aller-retour. J'ai fait le tour de Bretagne, mais enfin, j'ai commencé et je l'ai pas fini parce qu'un jour, il pleut. Enfin, pendant 2 jours, il a plu énormément. J'étais trempé. Je suis rentré chez moi. Une fois, je suis allé aussi jusqu'à Nevers. Sachez une chose, c'est que je suis très, très, très, très envieux de voir encore les gens faire du vélo et que moi, je ne peux plus, vu mon âge, et je déteste aller dans les hôtels. Donc, parce que je campais, j'avais ma petite remorque, je campais, voilà. Et puis voilà. Et puis maintenant, je cherche à vendre mon vélo. Mais c'est quelque chose d'extraordinaire de faire tous ces voyages en vélo. C'était magnifique.
0: Et vous partiez seul, Jean-Claude, ou...
4: Oui, seul.
0: Ah oui. Il faut un petit mental quand même hein, pour lutter contre les éléments. Vous l'avez dit, la pluie par exemple, ou bien encore se retrouver le soir au camping dans sa petite guitoune avec le petit réchaud gaz et puis sa petite popote.
4: Ah, oui.
0: Il faut être un peu préparé.
4: Formidable.
0: Ah oui.
4: C'était génial. Je faisais j'arrivais à peu près. Il était 17h. Je me douchais, je me préparais ma tente, tout. À 9h, 21h, j'étais dormi. Enfin, je m'endormais. À 7h du matin, je me réveillais. Et puis à 8h, 8h30, je repartais.
0: Ah.
4: Jusqu'à... Ah ouais, mais c'était génial. C'est formidable.
0: Je pense que, Thierry, vous pourriez être vraiment copain avec Jean-Claude.
5: Ah ouais. Jean-Claude. C'est important, ouais, effectivement, de savoir savourer ces voyages-là. Ce que j'ai envie de dire, c'est que c'est pas une compétition là, le voyage à vélo. Faut vraiment prendre son temps et on peut imaginer que c'est difficile, c'est un effort, mais quand on est dans un environnement apaisé, serein, calme, qu'on voit tous les 100 mètres, c'est un nouveau paysage, c'est renouvelé.
4: Ouais.
5: En fait, on n'est plus du tout dans l'effort. Enfin, je ne sais pas ce que pense Jean-Claude, mais on est vraiment dans le plaisir.
4: Ouais, oui. Dans le plaisir, oui.
0: Absolument, merci, absolument. Merci beaucoup Jean-Claude de ce témoignage qui nous a fait voyager, même plus que ça, qui nous a fait rêver. Vraiment, bravo et merci pour ce récit.
4: Ouais.
0: Passez une bonne journée dans le Morbihan.
4: Merci
0: à vous, Jean-Claude. Au revoir. Thierry, c'est moche, on arrive à la fin de notre émission.
5: Eh oui.
0: Et en plus, on a Jean-Marc. Allez, pendant quelques secondes, là, on discute avec Jean-Marc en un temps record. Jean-Marc, on a 1 minute. Bonjour, Jean-Marc. Ah, on n'a plus Jean-Marc, mince. Jean-Marc qui voulait nous parler aussi de son expérience. Ben, vous savez quoi, nous referons une émission sur les voyages à vélo. Thierry, merci beaucoup. Il y a plein de sujets qu'on n'a pas abordés. Je voulais discuter avec vous notamment des nouvelles technologies et des applications GPS qui ont bien dû changer la manière de voyager à vélo. Enfin, je pense.
5: Bien sûr.
0: Ouais.
5: Moi, si on est au moment de la conclusion, je voudrais vraiment passer un message extrêmement simple, c'est oser. Oser partir, testez-vous sur 2 heures autour de chez vous, découvrez même, allez même en voiture, dans un camping, passez une nuit en camping pour vérifier que vous êtes parfaitement capable de faire un peu de camping et que finalement, c'est pas si terrible. Franchissez ce premier pas avec votre premier, avec le vélo qui est dans votre garage, pour peu qu'il freine correctement et que les pneus soient gonflés. L'aventure est vraiment à portée de tous. Donc c'est vraiment le message qu'on peut essayer de passer. Ça fait du bien, c'est bon pour la santé, c'est bon pour le porte-monnaie, c'est bon pour la planète. Bref, ça a plein de vertus, le vélo.
0: Et plein d'avantages. Merci de votre gentillesse, Thierry Hameau. Vous êtes l'auteur de ce livre « Voyager à vélo, mode d'emploi ». Ce livre vient tout juste de sortir aux éditions Ouest France. Merci encore, Thierry. On se retrouve demain, nouvelle émission. Nous parlerons de l'alimentation bio.

0: Elle s'est mariée samedi dernier, c'est la chanteuse Louane.
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0: Valère Coréard nous a rejoint, c'est le spécialiste des bons plans d'Ici Armorique. Valère, aujourd'hui, vous voulez nous parler assurance voiture ?
3: Avec la participation de Thierry qui m'a écrit sur mon mail parici-les-économies@radiofrance.com. Je suis un fidèle auditeur matinal de votre chronique et de Ici. Jusque-là, c'est top Thierry, merci. Voici une action simple qui peut potentiellement concerner tous les retraités. Pour ma part, j'ai gagné 60 euros par contrat assurance auto auprès de mon assureur en déclarant simplement que je venais d'être en retraite. Le gain correspond à la suppression de la clause déplacement pour aller au travail des contrats. Ils sont maintenant uniquement en usage privé. Bien joué Thierry, hein, il n'y a pas de petites économies et surtout on n'aime pas jeter notre argent par les fenêtres dans Par ici les économies et c'est bien ce que vous allez nous éviter de faire.
0: Et comment savoir si on a une option domicile-travail dans notre contrat ?
3: C'est une bonne question parce que ce n'est pas sûr que vous ayez cette option. Regardez votre contrat ou le résumé de vos garanties, notamment sur votre compte en ligne. Et si vous ne trouvez pas, contactez un conseiller et vous lui demandez si vous avez cette option et surtout combien elle coûte parce qu'elle peut aussi être inclus dans un package dans votre contrat. Et si vous payez 50, 60 euros par an pour avoir une option dont vous n'avez pas besoin comme l'assurance de votre véhicule pour les trajets domicile-travail, vous savez ce qu'il vous reste à faire, la supprimer. Alors un petit rappel aussi au passage, n'oubliez pas qu'il est vraiment important de vérifier une fois tous les deux ans, même une fois par an c'est encore mieux, la position de votre assurance sur le marché, parce qu'en matière d'assurance, la fidélité, en général, ne paye pas. Vous connaissiez cette astuce, vous avez un bon plan pour payer moins cher notre assurance voiture, pensez à m'écrire par ici leséconomies@radiofrance.com.
0: Merci Valère, on se retrouve demain, nous parlerons cuisine et des petites économies que l'on peut réaliser en faisant sa popote, des économies simples, toutes simples. À demain.
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0: L'actu locale, c'est dans 4 minutes, très précisément. Merci d'écouter Ici Armorique, votre radio de proximité en Bretagne. C'est chouette que vous soyez là tous les matins, particulièrement jour après jour. Ici Armorique, ce sont aussi toutes les chansons que vous aimez, Billy Paul.

0: Your Song, c'était Billy Paul. Juste après les infos, vous retrouverez Quentin Perquis.
1: Bonjour Vincent.
0: Bonjour Quentin.
1: Vous avez passé un bon week-end?
0: Très bien, et vous-même?
1: Très très bien, je suis content de vous retrouver ce matin. Toutes les semaines, c'est que du positif, c'est que du plaisir de vous retrouver. Vous avez peut-être profité, je ne sais pas moi, de l'extérieur, de la biodiversité, de notre environnement qu'il faut protéger.
0: Alors, la météo n'était pas super ce week-end. Il y a eu quelques petites trouées sympathiques quand même. Mais bon, j'ai fait des plantations moi ce week-end. Je ne sais pas si c'était la période, c'était le moment, mais je me suis dit, allez-y.
1: Vous êtes fait plaisir.
0: Je le fais.
1: Allez, on reste en extérieur ce matin.
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1: Bon début de semaine, lundi 18 mai, il est 10h. L'actu local, c'est avec Justine Sauvage, bonjour.
3: Bonjour à tous. Les ravers qui s'étaient installés samedi soir à Monteneuve, près de Ploërmel, dans le Morbihan, sont partis hier soir. 300 personnes au total qui ont bravé les interdictions préfectorales. Et il y avait eu d'ailleurs des affrontements avec les forces de l'ordre avant leur installation dans un champ. 3 gendarmes avaient été légèrement blessés. Une personne placée en garde à vue. Les infos sont sur ici.fr. Il y a eu un incendie cette nuit dans une maison d'Ingers au nord de Rennes. L'habitation était totalement embrasée à l'arrivée des pompiers. L'unique occupant, heureusement, n'a pas été blessé. Il a été relogé par des proches. Et puis hier soir, les pompiers des Côtes d'Armor sont aussi intervenus pour un incendie dans une maison au Haut-Corlay. Il était 21h, un feu contenu au sous-sol du logement. Le couple à l'intérieur et son animal de compagnie sont indemnes, là aussi relogés par des voisins. On ne sait pas ce qui a déclenché ce sinistre. Le Premier ministre doit annoncer de nouvelles mesures d'aide face à la hausse des prix des carburants. Ce sera jeudi lors d'une conférence de presse sur les conséquences de la guerre au Moyen-Orient. Plusieurs députés demandent à ce sujet une commission d'enquête parlementaire pour avoir des explications sur les choix du gouvernement et réclamer aussi plus de transparence parmi les signataires. Le député breton Corentin Le Fur, élu LR des Côtes d'Armor. Sur la route d'ailleurs, sachez que 2 gros chantiers débutent en Bretagne ce lundi. D'abord sur la Nationale 137, la Rennes-Nantes, ce sera au niveau de Laillé, Orgères, Crevin et Bourg-des-Comptes. Également un chantier sur la Nationale 24, la Rennes-Lorient, au niveau de Ploërmel et Josselin. Attention, cela risque d'occasionner des ralentissements pendant plusieurs semaines. Là aussi, les explications seront sur notre site internet. En foot, ultime journée de Ligue 1 hier soir et le Stade Rennais termine sa saison avec une défaite 3-1 à Marseille. Rennes qui se classe 6e du championnat et qui doit donc attendre la finale de la Coupe de France à la fin de la semaine pour savoir quelle Coupe d'Europe il jouera. On vous explique là aussi sur notre site internet et on y reviendra bien sûr dans notre émission foot le lundi. C'est Rosy ce soir à partir de 19h. En foot encore bravo aux féminines de l'US Saint-Malo qui ont obtenu un nul hier soir à Lille. Les Diablesses sont donc assurées de monter en première division de foot féminin la saison prochaine. Un exploit incroyable pour l'un des plus petits budgets du championnat.
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3: C'est pas encore aujourd'hui l'été, mais il arrive.
1: Il arrive. Paraît-il. Il arrive. J'ai hâte, si vous saviez, Justine, d'être en fin de semaine pour ces chaleurs qui arrivent. Mais bon, d'ici là, effectivement, le ciel reste bien gris cet après-midi. Si éclaircies il y a, elles seront pour Lille et Vilaine, avec des maximales comprises entre 14 et 16 degrés. À Fougères et Ploërmel, on attend 14. Saint-Malo, Rennes, Vitré, 15. Lagacille, 16. Et puis le vent souffle un petit peu, entre 30 et 40 km/h par endroit. Et retour des pluies cette nuit. Ici, Armorik, on vous accompagne aussi sur les routes bretonnes, sur la Nationale 166 vers Ploërmel, juste en quittant Vannes ici à hauteur de Saint-Nolf. Bison-Futé nous signale un véhicule abandonné, attention donc dans ce secteur. Et puis quelques petits ralentissements sur la Nationale 12 vers Rennes, juste après Montauban de Bretagne. Ici c'est 5 à 7 minutes de ralentissement. On fait la route ensemble, 02 99 67 35 35. Ce matin c'est Tiffen qui vous répond bonne route.
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1: Honnêtement, quand on entend ça, et qu'on sait en plus qu'il fait beau fin de semaine, la semaine ne peut que bien commencer avec les Lilycubes.

0: rouler sur les chemins. Ça rappelle des petits souvenirs de voyage, peut-être, ça?
1: Un petit peu.
2: Non, mais de jeunesse.
0: Ah, de jeunesse, avec Ici Armorique.
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0: Bienvenue, merci de nous avoir choisis. On commence la semaine ensemble jusqu'à 11h, c'est que du positif. Évidemment, c'est bienvenue chez vous les Bretons. Ils sont là, ils sont en studio, ils font en plus bouger la région. Bonjour à tous.
5: Bonjour.
0: Et merci d'être avec nous ce matin. Dominique Collet, propriétaire des jardins de la Peignie à Ménéac. Là, on est dans le Morbihan, on est au nord de Plouermel.
2: On est complètement au nord de Plouermel, limitrophe Côte d'Armor et les Vilaines.
0: Et qu'est-ce qu'on y fait dans ces jardins plein
2: Alors,
0: de choses
2: Alors, dans ces jardins, c'est un très grand jardin d'un hectare 600. Et l'association, en fin de compte, on essaye de créer tout au long de l'année différents événements.
0: Quels sont-ils? On va pouvoir en parler dans un instant. Et vous n'êtes pas venu seul ce matin?
2: Non, je suis venu avec Solveig Levaillant, qui est à 5 minutes de la maison, par contre dans le 22, et qui est productrice de choses très bonnes, bio.
0: Oula, ça sent le vécu, vous l'avez testé.
2: Ça sent le vécu.
0: Bienvenue.
5: Merci.
0: C'est vrai qu'on peut bien manger chez vous?
5: Oui. Si on est bon cuisinier quand même.
0: Ah, j'ai hâte de savoir tout ce que vous faites. Et puis également autour de la table, Philippe Bouvier, président de l'asso Combourg Animation, co-responsable de la 10e édition des Floréales à Combourg. Nous sommes en Ille-et-Vilaine, bonjour.
6: Bonjour.
0: Ça bouge à Combourg?
6: Ah bah, un peu, oui, beaucoup même. Donc Combourg Animation, c'est 9 sections. Et je viens aujourd'hui pour vous parler des Floréales qui auront lieu le week-end prochain dans le parc du château.
0: Eh bien, on va faire la fête, on va mettre tout ça à l'honneur pendant une heure. C'est bienvenue chez vous les Bretons. Et vos chansons dès le matin avec cette nouveauté de la playlist. Famille ou pas famille alors? C'est Charles Doré.

0: Charles Doré avec cette nouveauté famille ou pas famille. Charles Doré d'ailleurs, tiens, qui est en concert aux Libertés à Rennes vendredi 30 octobre prochain. Il reste des places, alors c'est une catégorie unique, 30 euros.
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0: Et pour bien commencer la journée, bienvenue chez vous les Bretons, c'est mettre en valeur toutes ces belles initiatives en Bretagne. Avec nous ce matin, Solveig Levaillant, agricultrice à la ferme du Groin à l'Herbe, à Ilifaut, dans le 22, près de Saint-Malgrand. Oui. Philippe Bouvier également, président de l'asso Combourg Animation et co-responsable de la 10e édition des Floréales à Combourg, on est dans Ille-et-Vilaine. Et puis Dominique Collet, propriétaire des Jardins de la Pénie à Ménéac, au nord de Plouermel. Alors ce qui est important de dire quand même que c'est un jardin qui est protégé.
3: Alors c'est un jardin qui est protégé depuis l'année dernière. J'ai fait ce qu'on appelle une ORE, c'est-à-dire une obligation réglementaire environnementale. Et donc mon jardin est protégé pendant 99 ans, c'est-à-dire que les gens qui viendront, qui achèteront derrière moi, auront obligation de continuer à entretenir. On pourra pas, parce que c'était un champ de maïs lorsque j'ai acheté il y a 35 ans, et ça pourra pas revenir en champ de maïs parce que je suis entouré d'agriculteurs.
0: D'accord.
3: Qui voudrait bien récupérer de la terre. Voilà.
0: C'est important pour vous de protéger cette terre, histoire de perpétuer quelque chose?
3: C'est important de perpétrer tout simplement, de protéger tout simplement la nature, pour ceux qui vont venir derrière nous, quoi, les enfants, et puis pour toute la biodiversité, pour les insectes, pour la nature, tout bêtement, quoi, et puis pour que les gens puissent se promener dans un endroit serein.
0: C'est ça aussi l'idée, c'est de pouvoir faire découvrir des
3: espèces.
0: C'est
3: surtout pour faire découvrir, parce que sur le site, vous avez 500 rosiers en 480 variétés différentes, surtout des vieilles variétés. J'ai quand même différents rosiers qui datent de... L'origine étant de 1200, 1500, il y a même un rosier qui était connu au 4e siècle avant Jésus-Christ.
0: D'accord.
3: Et on a retrouvé des bouts de ce rosier-là dans un sarcophage de mamie. De momie, pardon. Enfin, si, c'était aussi
0: le
3: une mamie, hein.
0: Révélateur.
3: Mais c'est d'abord une momie. donc voilà.
0: D'accord. Donc gros...
3: Et vous avez des arbres remarquables, des collections, et des arbres de collection, des arbustes de collection. Et faut voir que lorsqu'on a acheté le terrain il y a 35 ans, il y avait, à part un champ de maïs sous bâche, il n'y avait pas grand-chose, quoi. Il y avait juste quelques haies qui appartiennent en plus de ça à mes voisins.
0: Et je pense qu'autour de la table, on est tous d'accord pour dire que ce que vous mettez en œuvre, c'est que du positif. Évidemment, vous aussi, vous le faites tous les jours, je pense notamment à vous, Solveig.
4: Oui. Alors à une plus petite échelle que Dominique, mais en effet, par le biais de la ferme que j'ai repris, où j'élève en effet que des espèces en plein air, donc dont des cochons. Il faut savoir qu'en France, on est moins de 1% à élever des cochons en plein air. Donc c'est la première raison de mon installation. Et moi, je participe aussi un petit peu justement à la sauvegarde de cette biodiversité, puisque donc j'élève des moutons.
0: Alors on va voir qu'il y a une spécificité sur les moutons,
4: exactement.
0: On va pas le dire maintenant, on va garder ça un peu le suspense pour juste après, parce qu'il faut le dire effectivement qu'il y a quelque chose autour de cette histoire. Et juste, comment dirais-je, Dominique, il y a un marché aux artisans qu'il faut mettre en avant quand même.
3: Voilà, il y a un marché aux artisans le 7 juin, donc ça va être notre 5e cette année. Donc ce sont des artisans créateurs, ce sont des artisans de bouche, dont Solveig fera aussi partie. Et on aura une démonstration aussi d'élagueurs grimpeurs. Donc ils vont élaguer, j'ai un très grand eucalyptus chez moi, et ils vont nous montrer comment tailler au sécateur ou à la scie des grands arbres pour leur donner de la visibilité, de la transparence. Et donc là, la démonstration sera à 15h. Le dimanche 7 juin.
0: Effectivement, ça se passe le 7 juin, le marché de l'artisan. On va avoir l'occasion d'y revenir sur cet événement. Dans un instant, on va aller se renseigner justement pour acheter ces produits frais locaux directement à la ferme, juste après Johnny Hallyday.

0: vous l'avez entendu dans une minute, que je t'aime.
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0: Johnny Hallyday, que je t'aime, Philippe. Pardon, non, je me laisse emporter. Dites-moi, il est venu, il est passé à Combourg.
1: Il est venu à Combourg.
0: Philippe, mais c'est dingue, pour justement la fête...
1: À la suite d'une fête, enfin, c'était pour une fête des fleurs, et malheureusement, il n'a pas pu faire la première représentation, et il est revenu un mois après.
0: Il est revenu quand même un mois après, et heureusement. Voilà.
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0: Bienvenue chez vous les Bretons, c'est que des idées positives sur ce territoire breton qu'on adore. Cette une heure avec les acteurs du territoire. Philippe Bouvier, que vous venez d'entendre, président de l'asso Combourg Animation. Il est aussi co-responsable de la 10e édition des Floréales à Combourg, en Ille-et-Vilaine. Autour de la table, Dominique Collet, propriétaire des Jardins de la Pénie à Ménéac, au nord de Ploermel. Et puis Solveig Levaillant, que vous avez invité justement, Dominique, agricultrice à la ferme du Groin à l'Herbe, à Ilifo. On est dans les Côtes d'Armor. Alors là, c'est vraiment un espace en plein air, et vous, c'est ce que vous aimez, c'est élever ces espèces-là en plein air.
4: Oui, oui. Donc, entre autres, comme je vous disais, les cochons.
0: Et il y a alors les cochons et les moutons.
4: Alors, moutons et volailles de chair. Voilà, donc tout le monde est élevé dehors avec des parcours... herbeux, enfin voilà, et donc...
0: Le plein air pour vous, c'était important?
4: Oui, c'est important, ouais.
0: Pourquoi est-ce que c'est si important?
4: Parce que je pense que c'est leur place, tout simplement. Donc voilà, pour le bien-être animal, et puis après, on a bien sûr la qualité de la viande qui est au rendez-vous aussi.
0: Et vous parliez des moutons, c'est une race menacée?
4: Oui, c'est une race menacée, donc j'élève une race qui est la Belle-Île, qui a été oubliée... après-guerre, parce que trop longue à élever et pas assez rentable. Donc aujourd'hui, on a moins de 1500 brebis en France. Donc j'essaye par mon tout petit troupeau, moi j'ai une cinquantaine de mères, de participer à cette sauvegarde en fait.
0: Parce que c'est aussi un pari un petit peu risqué.
4: C'est aussi un pari un peu risqué, mais moi j'y crois. Tout simplement.
0: Et vous n'êtes pas la seule à y croire, j'imagine. Non. Que vous êtes bien accompagnée.
4: Oui, je fais partie d'une association qui s'appelle Denved Arbro, Moutons des Pays de Bretagne. Et donc on est un groupe d'éleveurs et de particuliers à vouloir sauvegarder ces races un peu oubliées, qui regroupent le mouton d'Ouessant, le Land de Bretagne et la Belle-Île qui est la plus menacée.
0: Être proche des animaux, proche de la terre, de ce qui nous entoure, c'est... Vous êtes habillé en vert, vous avez un beau pull tout vert. C'est depuis le début, j'imagine que vous avez...
4: Pas du tout.
0: Ah d'accord. Fantastique. Pourquoi? Non. Comment c'est venu alors?
4: Alors en fait, j'ai démarré dans les ressources humaines.
0: Okay.
4: Et à la veille de mes 40 ans, j'ai repris le chemin de l'école pour faire un diplôme agricole. Par ras-le-bol du métier et envie de faire quelque chose qui a du sens.
0: Preuve qu'il n'y a pas d'âge pour les reconversions professionnelles.
4: Exactement. Hein. Ouais,
0: et aujourd'hui, Paris réussi?
4: Aujourd'hui, Paris presque réussi.
0: Pourquoi? Il manque quoi?
4: Et il manque encore un petit peu de clients.
0: Oui, mais justement, on va pouvoir... Vous serez présente donc sur l'événement
4: tout à fait.
0: Du 7 juin. Rendez-vous
5: l'événement du 7 juin, et il faut aller visiter la ferme de Solveig.
4: Ah,
5: alors on voit que les animaux sont en pleine forme, il y a des petits cochons de tous les âges, des tout petits, des petits porcelets, des un petit peu plus grands, et puis qui finissent leur vie là tranquillement. Les moutons sont beaux, les cochons sont... la volaille est très belle, en plus de ça il y a un superbe âne, noisette.
0: Ah, j'allais demander le prénom.
5: Aux beaux yeux. Qui est un petit peu le gardien des différents troupeaux. Ouais. Il se balade dans les différents, avec les différents animaux de temps en temps. Donc, enfin, de temps en temps, il change de troupeau. Donc, c'est génial.
0: Et il y a de la vente directe. On va avoir l'occasion d'en parler dans un instant à suivre. Comment préserver la nature? Comment maintenir la biodiversité? Ce sont des sujets importants qu'il ne faut pas négliger. Réponse avec la 10e édition des Floréales de Combourg. Vous écoutez Sir Brick avec The Silencers. Je vois que ce matin, tout le monde est relié. Hein.
1: C'est ce que j'allais vous dire. Moi, je vais reprendre tout ce que vous avez dit, parce qu'en fait, on les regroupe sur notre manifestation.
0: C'est beau. Vous restez avec nous?
6: Nous aussi.

Silencers. Au menu de la prochaine demi-heure avec Issy Armouet, qu'on va fêter les plantes et le jardin avec la 10e édition des Floréales de Combourg le dimanche 24 mai. Et puis autour de la table également, Dominique Collet, propriétaire des jardins de la Pénie à Ménéac, et puis Solveig.

0: grand. Et pour chaque inscription, 1 euro est reversé à l'association Le Sourire dans les Étoiles des Côtes d'Armor. Et puis le week-end prochain a également lieu la Nuit Européenne des Musées partout en France et chez nous à Plouermel. À cette occasion, des animations pour petits et grands seront proposées autour du thème Voyage autour du monde. Un moment convivial, ludique, avec au programme une exposition numérique sur mesure pour découvrir des chefs-d'œuvre, des collections nationales et internationales et des interventions musicales de l'école de musique de Plouermel, le tout gratuitement de 18h30 à 22h. Et puis, les plus petits dans tout ça, ils ont rendez-vous à Romier ou Bébé Bouquine. C'est en fait un moment où la médiathèque propose des lectures pour les 0 à 3 ans, animées par Solène Châtel, une conteuse qui saura émerveiller les pitchouls et leurs parents aussi quand même. Un temps posé, gratuit, de 9h30 à 11h30 sur inscription à bibliothèque@romier.fr.
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0: Et dire qu'au début, ce titre ne devait pas être aussi rapide au niveau du rythme. C'était une balade en fait à l'origine.

0: après, on s'évade avec Dépêche Mode. Enjoy the silence.
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0: Le silence de la nature, c'est important à le respecter, n'est-ce pas?
3: Alors, dans la nature, il n'y a pas le silence.
0: Ah, c'est vrai ça.
3: Vous avez toujours du...
0: Toujours du bruit.
3: Non, c'est pas du bruit. C'est des bruissements. Vous avez le vent dans les feuilles, dans les branches d'arbres, même l'hiver. Vous avez les oiseaux qui gazouillent. Alors là, vous en avez plein. Il y a tout un tas de différents... La nature n'est pas tranquille.
4: Et le
3: vous
4: bruit
3: pouvez entendre vous pouvez
4: le bruit
3: entendre le gazon.
4: En fonction des saisons.
0: Et carrément.
3: Oui, vous pouvez entendre le gazon qui pousse.
0: Qu'est-ce que vous avez entendu ce matin, par exemple?
4: Le coucou.
0: Le coucou. Ah,
3: ce matin, qui était là. Les merles.
4: Avec de
3: le
4: l'argent, de l'argent dans mes poches.
3: Oui, mais il faut toujours l'avoir. C'est pas voilà. Toujours. Ah, les hommes, peut-être. Vous avez peut-être plus de monnaie dans nos poches. Nous, on essaye de les mettre dans les porte-monnaies. Après.
0: Vous l'entendez autour de la table. Moi, ce que j'adore dans cette émission, c'est de rencontrer voilà tous ceux qui défendent le territoire. C'est avec Issy Armorique le matin. Bienvenue chez vous, les Bretons. C'est entre 10h et 11h. Vous les entendez. Dominique Collet, propriétaire des jardins de la Péniche à Ménéac. Solveig Levaillant, agricultrice à la ferme du Groin à l'Herbe à Ilifaux. Et nous sommes là dans le 22, dans les Côtes d'Armor. Et puis Philippe Bouvier, président de l'asso Combourg Animation, co-responsable de la 10e édition des Floréales. C'est à Combourg. Alors là, il y a un cadre qu'il faut quand même décrire. Ça se passe dans le parc du château de Combourg. Le cadre est super sympa.
4: Parc prestigieux.
0: Ah oui.
4: C'est dans les bois de Combourg que je suis devenu ce que je suis.
0: Alors c'est de qui ça?
4: Châteaubriand.
0: Point. Voilà.
4: Le décor est posé.
0: Exactement. Non mais c'est vrai, je veux dire, le château, les parcs, il y a tout voilà. Qui est là pour réussir.
4: Donc le 24 mai, donc dimanche prochain, nous aurons la fête des plantes et du jardin. C'est une manifestation qui est dans sa 10e édition, parrain d'honneur, Bernard Hinault.
0: Qui est aussi le parrain.
4: Le parrain et l'amateur de jardin et de nature.
0: Et je crois d'ailleurs que ce ne sera pas le seul parrain présent sur place, parce que pour la 10e édition, vous invitez aussi tous les autres parrains.
4: Voilà, nous allons reprendre, disons, la quasi-totalité des parrains et organiser à ce sujet un parcours pour reprendre les 10 plantations qui ont été faites, qui sont toutes en relation avec les déplacements de Châteaubriand dans le monde.
0: On a quoi par exemple?
4: Un tulipier, un cèdre du Liban, un catalpa, un magnolia, un liriodendron.
0: Ça vous parle, j'imagine, autour de la table?
3: Ah bah oui, pour moi, c'est pas un souci.
0: Le, ouais. Le dernier, moi je l'ai pas du tout en tête, ça ressemble à quoi?
4: C'est le tulipier de Virginie.
0: Oui. Hein,
4: on a un liquide en barre, on a... l'arbre remarquable qui est un cyprès. Vous parliez des arbres remarquables, on en a un dans le parc aussi. Et on a eu les deux roses, la rose Châteaubriand qui a été créée par Monsieur Adam, qui est un horticulteur, créateur de roses, et la rose Summerlight.
0: Donc ce moment, c'est avant tout cette préservation de l'environnement aussi.
4: Mais voilà, on est dans les sujets que mes collègues présentaient tout de suite, la biodiversité, la ferme, bon avec les animaux. Nous pour cette manifestation, nous avons aussi pour les enfants une petite ferme miniature avec des animaux miniatures.
0: Et qu'est-ce qu'on peut y voir alors, par exemple?
4: Ils sont présents sur le site.
0: Oui, mais il y a quoi comme animaux?
4: Mais vous avez des moutons, vous avez des lapins, vous avez il y a des petites chèvres, des ânes, des poules. On aura aussi un producteur de poules de collection.
5: Oui.
4: Donc voilà, on a 140 exposants, donc il y en a pour tous les goûts. Hein, en plus, nous aurons un fil rouge qui est le bonsaï cette année, avec deux associations, Brocéliande Bonsaï Club, et Émeraude Rance Bonsaï.
0: Pourquoi avoir choisi le bonsaï alors comme fil rouge?
4: Parce que ça nous permet aussi d'apporter une diversité sur l'exposition et de montrer aux gens comment on réalise un bonsaï, comment il y aura des sujets de plus de 100 ans qui tiennent dans un pot de 60 cm ou 1 mètre. Donc on aura toute une exposition qui se feront dans les écuries. Et on aura aussi dans cette écurie l'ébéniste du roi du Maroc qui viendra exposer un vélo fait en bois.
0: Lui-même.
4: Petit clin d'œil à Bernard Hinault.
0: Évidemment, ouais. Qui est, je rappelle, le parrain cette année de cette édition, de cette 10e édition. On continue d'en parler, c'est important parce qu'il y a plein de choses à découvrir. Bienvenue chez vous les Bretons, on est ensemble jusqu'à 11h à suivre. On va continuer de découvrir nos invités et avant ça, dans 30 secondes, c'est Charlotte Cardin.
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0: pour elle, c'est Charlotte Cardon.
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0: Saturday Night Fever, c'est le film How Deep Is Your Love? Ce sont les Bee Gees.

0: Les Bee Gees que vous avez reconnus avec How Deep Is Your Love.
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0: Et que le temps passe vite, depuis 10h, on rencontre des Bretons engagés, des Bretons fiers de leur territoire. Ce matin avec Philippe Bouvier, président de l'asso de Combourg Animation, co-responsable de la 10e édition des Floréales à Combourg. Solveig Le Vaillant, agricultrice à la ferme du Groin à l'Herbe à Ilifaux. Et Dominique Collet, propriétaire des Jardins de la Pénie. Nous sommes à Ménéac, au nord de Plouermel. Alors là, c'est intéressant de dire que Dominique et Solveig, vous vous êtes rencontrés en fait pendant un marché aux artisans. Et dans ce marché-là d'ailleurs.
3: Non, dans un marché à la ferme.
0: À la ferme,
3: un tout petit peu, pas très loin, à Saint-Malgrand. Et voilà, j'ai vu le produit de Solveig. On a discuté et puis m'a proposé de visiter sa ferme. Donc j'ai été visiter sa ferme, j'ai goûté ses produits et je trouve que tout est super bien.
0: Vous l'avez invité ce matin.
3: Ouais, bien sûr.
0: Et dans ce marché aux artisans que vous proposez, donc là nous sommes le 7 juin à Ménéac, c'est important de dire qu'on pourra voir aussi de belles photos.
3: Ah, on verra de belles photos, parce que là on a fait un concours photo depuis le mois de mai qui est ouvert à tout le monde, et il y a pas mal de photographes amateurs qui sont venus, et les photos seront exposées, là ils vont être exposés début juin, et on va les exposer pour que pendant le marché des artisans les gens puissent les visualiser. Et on fait un petit tirage des vainqueurs. Mais bon, tout le monde sera vainqueur, donc voilà. Il y aura une petite récompense pour chacun.
0: Pour chacun, comme ça tout le monde sera
3: content.
0: Donc je le répète, Jardin de la Péniche à Ménéac, marché aux artisans, le dimanche 7 juin prochain de 10h à 17h30.
3: Et ne pas oublier la démonstration de nos grimpeurs...
0: Pour savoir comment tailler correctement.
3: Voilà.
0: Notamment.
3: Ah, mais après, ça ne peut être que des professionnels parce qu'ils vont au bout de la branche.
0: Oui, donc faut s'y aventurer.
3: Il faut s'y aventurer parce qu'ils sont harnachés, voilà.
0: Et tout
3: comme en montagne.
0: Et heureusement. Vous êtes connu, on l'a dit, sur un marché. La vente directe, c'est important pour vous, Solveig?
4: Alors, c'est essentiel. En fait, c'est la base même de ma ferme. Parce que produire, c'est une chose, mais vendre, c'en est une autre. Donc oui, je ne fais que de la vente directe. Donc je travaille avec deux associations de producteurs, une à Loudéac qui s'appelle Colibio et une autre à Plouermel qui s'appelle Clic Tabarouette. Et je fais aussi un marché à la ferme à Saint-Main-le-Grand, le petit marché fermier de la Lande Fauvel, le vendredi soir de 16h30 à 19h.
0: C'est trop bien le vendredi soir.
4: Tout à fait. Quand vous revenez de Rennes.
0: Ah, c'est bien ça. C'est bon à noter ça.
4: Voilà, et un petit magasin à la ferme où vous pouvez retrouver mes produits, mais également ceux de collègues aux alentours. Donc le magasin est ouvert de 10h à 13h et de 15h à 18h le samedi.
0: Et toutes les infos, on les retrouve sur Facebook, notamment Ferme du Groin à l'Herbe. Philippe, on parle nature depuis le début, c'est quelque chose qui vous parle évidemment, cette 10e édition des Floréales. Mais pour Combourg Animation, pour cette association, c'est 80 à 100 000 personnes qui viennent sur Combourg à l'année en une saison, c'est dingue.
5: Visiteurs, oui.
0: Une belle évolution.
5: Et complètement. Nous avons commencé avec 20 000 personnes dans les années 21, 30 000 en 23, 50 000 30 000 en 22, 50 000 en 23 avec le recrutement d'une salariée, et 2025-2026, on est aux alentours de 80 à 100 000 personnes.
0: C'est 200 bénévoles à peu près, d'abord le lien social.
5: 200 bénévoles inscrits, 140 actifs. Pour les Floréales, par exemple, on est à 130 bénévoles.
0: Oui.
5: Pour 130 et 140 exposants, vous voyez. Et bon, c'est les petites mains qui nous sont bien utiles, et sans eux, rien n'est possible.
0: La date pour les Floréales,
5: le 24 mai.
0: Merci beaucoup d'avoir été avec nous ce matin.
4: Merci à vous.
5: Merci.
0: Ça fait plaisir. Et si vous aussi d'ailleurs vous faites quelque chose de positif en Bretagne, ou vous connaissez quelqu'un qui propose une belle initiative, vous m'écrivez quentin.perquis@radiofrance.com. Bienvenue chez vous les Bretons, rendez-vous à partager sur le site et l'application ici, et puis à suivre dans 5 minutes, c'est l'actu locale.
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0: Indochine et tes yeux noirs. 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
0: Merci de nous avoir choisi lundi 18 mai, il est 11h. Actu local, c'est avec vous Loïc Guélec, bonjour.
2: Bonjour Quentin, bonjour à tous. À Monteneuf, près de Ploërmel dans le Morbihan, c'est l'heure du constat et du bilan sur le terrain. Après la rave party légale qui s'est tenue ce week-end dans un climat tendu, les toughers sont arrivés dans la nuit de samedi à dimanche. Il y a eu des heurts avec les gendarmes. 3 militaires ont été blessés, un raveur a été placé en garde à vue. Les 300 participants ont été évacués hier en fin d'après-midi. Un incendie hier soir vers 21h dans une maison d'habitation du Haut-Corlay dans les Côtes-d'Armor. Le feu a été contenu au sous-sol du logement. Un couple et son animal de compagnie sont indemnes. Ils ont été relogés par des voisins. 2 gros chantiers ont débuté ce matin sur 2 axes majeurs de notre région. Sur la RN 137, la route de Nantes, au niveau de Laillé-Orgères, Crevin et Bourg-des-Comptes. Et sur la RN 24, la route de Lorient entre Ploërmel et Josselin. Dans les deux cas, il y a des réductions de voies sur plusieurs kilomètres, ce qui va forcément provoquer des ralentissements. On y revient à midi sur Ici Armorix. L'exploit des footballeuses de Saint-Malo qui accèdent à la Première Ligue. Elles ont arraché un match nul hier après-midi à Lille, leur assurant ainsi la 2e place de Seconde Ligue et la montée donc directe. Les Diablesses avaient le plus petit budget du championnat. Elles retrouveront donc Lyon, le PSG, le Paris FC ou encore Nantes la saison prochaine. En revanche, pas d'exploit pour le Stade Rennais, battu hier soir au Vélodrome par l'OM 3-1 pour la dernière journée de saison de Ligue 1. Les Rouges et Noirs disputeront la Ligue Europa ou la Ligue Conférence. La SPA de Saint-Brieuc est à la recherche d'un nouveau lieu pour installer ses locaux. La société protectrice des animaux est installée depuis 40 ans sur une décharge à ciel ouvert, mais la préfecture des Côtes d'Armor lui demande de partir d'ici un an. La SPA lance donc un appel à l'aide. On y revient sur notre site ici Armorix, ici.fr et notre appli ici. 2 semaines pour découvrir 8 parcs éoliens en Bretagne. Une opération portes ouvertes débute ce lundi. Malgré des oppositions sur le terrain et des recours en justice, la filière éolienne poursuit son développement en Bretagne. Notre région compte actuellement plus de 760 éoliennes terrestres réparties sur plus de 200 parcs. Alors une journée portes ouvertes aura lieu au parc éolien de Bégane près de Redon le 21 mai. Et puis Féol à Martigny-et-Ferchaux en Ille-et-Vilaine, ça sera le 28 mai. Il est 11h02.
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2: Quentin, on aimerait que vous nous annonciez un soleil radieux et une météo beau fixe, mais malheureusement c'est pas ça.
0: Écoutez, en fait, je vais vous le dire. En fait, vous voulez l'entendre, je vais vous le dire. Vous voulez du soleil, il y en aura fin de semaine.
2: Oui, mais il n'y en aura pas aujourd'hui.
0: Pas très aujourd'hui, en tout cas, c'est vrai. Ça va rester bien gris cet après-midi. Alors, s'il y a des éclaircies, ce sera pour l'Ille-et-Vilaine, mais ça reste bien gris quand même, avec des maximales comprises entre 14 et 16 degrés. À Fougères et Ploërmel, on attend 14. Saint-Malo, Rennes, Vitré, 15 degrés pour les maximales. La Gacille, 16. Et avec un petit vent quand même entre 30 et 40 km/h par endroit. Et retour des pluies cette nuit sur la Nationale 166. Il y a un véhicule abandonné vers Ploërmel, autour de Saint-Nolf. Information bison futé. Autre information bison futé également, hauteur d'Auray, sur la Nationale 165. Lorsque vous allez vers Brest, autour de Crac, ouais, au sud d'Auray ici, il y aurait un obstacle, je ne sais pas quoi. Vous pouvez nous appeler pour nous le dire, 02 99 67 35 35. Et puis un ralentissement ce matin sur la Nationale 12. Lorsque vous dirigé vers Rennes, à hauteur de Montauban de Bretagne jusqu'à Bédé. Là, vous êtes ralenti de plus de 15 minutes. Alors, le mieux, si vous pouvez sortir pour, récupérer Saint-Main, ensuite Ifindic, Montfort, pour repartir sur Rennes, peut-être, ce serait le mieux. Je sais pas pourquoi ça ralentit. Là, encore une fois, vous pouvez m'appeler pour le dire, 02 99 67 35 35. Bonne route.
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0: Ce duo qu'on adore, c'est Eurythmics. Here comes the rain again. Oh non, pas de pluie. Mais pourtant, si, en tout cas avec Eurythmics.

0: Eurythmics, c'est parfait pour se mettre en jambe. Qu'est-ce qui arrive? Cap ou pas cap?
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0: Alors dites-moi, des soirées sur ce titre, ça vous rappelle

0: Roussel. Vous le retrouvez dimanche 24 mai sur la scène du festival Art Rock à Saint-Brieuc. Alors ce jour-là, il y a aussi Bertrand Belin ou encore le groupe breton Fleuve. Et ici Armoïque vous offre maintenant deux entrées pour le festival Art Rock à Saint-Brieuc, donc pour le dimanche 24 mai. Vous avez aussi accès à l'événement Rock and Talk. C'est la manifestation culinaire du festival avec par exemple les chefs de la Bête Saint-Brieuc, plein de bons produits locaux. Alors pour ces deux entrées, vous nous appelez 02 99 67 35 35. Vous faites le meilleur score au jeu Cap ou pas Cap. Myriam, bonjour.
1: Oui, bonjour Quentin.
0: Alors ça fait quoi d'être la première candidate du jour, mais de la semaine aussi?
1: Eh ben oui, eh ben j'en suis un petit peu étonnée. Je viens d'appeler, je viens d'être, voilà.
0: Depuis Château-Gontier.
1: C'est ça.
0: Depuis Château-Gontier, nous sommes en Mayenne, là. Nous ne sommes pas en Bretagne.
1: À la limite.
0: Je vous embête. Évidemment que nous sommes à la limite de la Bretagne. Vous avez passé un bon petit week-end. Vous avez fait quoi ce week-end, vous?
1: Ce week-end, c'était repos et un peu de bricolage.
0: Brico, repos. J'espère que ça va vous porter chance ce matin pour ces trois questions que je vais vous poser. À chaque fois, un thème, d'accord? Vous me dites cap ou pas cap. Si vous me dites cap, vous allez toute seule. 3 points en cas de bonne réponse. Sinon, vous me dites pas cap. Là, je peux vous aider, Myriam, avec 3 propositions de réponse. Mais dans ce cas-là, c'est que un seul point, d'accord? Et n'oublions pas, cette semaine, c'est 5 secondes pour me répondre à chaque fois. Est-ce que vous êtes prête, Myriam?
1: Allez, prête.
0: Eh bien, c'est parti. On commence avec ce premier thème, rugby breton.
1: Non, pas cap.
0: Je vous fais des propositions de réponse. Le RC Vannes s'est facilement imposé contre Dax vendredi dernier. 47 à combien? Est-ce que 47 à 0, 47 à 2 ou 47 à 15?
1: 47 à 0?
0: Oui! Oui, bien joué, c'est effectivement, sur le gong quasiment, 47 à 0, effectivement, Dax a perdu contre le RC Vannes. Et ce prochain thème, humoriste, cap ou pas cap?
1: J'ai envie de dire cap.
0: Allez, c'est parti. Vous aimez quoi comme type d'humour? Vous aimez quoi comme humour? Il y a des humoristes que vous appréciez particulièrement?
1: Comme ça, là, j'ai pas de nom qui viennent.
0: Il va falloir que ça vienne pourtant pour cette question. Vous m'avez dit cap, hein, donc je ne vous aide pas.
1: Oui.
0: Quel humoriste a dit « Il m'est arrivé de prêter l'oreille à un sourd et il n'entendait pas mieux » ? Dites quelque chose ?
1: Non, je ne sais pas.
0: Ah, il aurait fallu me proposer quelque chose. Si je vous dis Raymond DeVos.
1: Ah d'accord, oui.
0: Oui, il m'est arrivé de prêter l'oreille à un sourd, il n'entendait pas mieux, c'est signé DeVos. Pour l'instant, nous sommes à un point. Myriam, il y a encore possibilité de soit faire un point, soit 3. 3 plus 1, ça se ferait 4. Avec ce thème chapeau. Cap ou pas cap?
1: Ah ben cap.
0: Cap, on y va. 5 secondes, n'oublions pas. Comment appelle-t-on une personne qui collectionne les chapeaux?
1: Un chapelier, non.
0: Ah. Un chapelier, un cheptel ou un capéophiliste?
1: Un capéophiliste.
0: Eh oui, un capéophiliste. Bon, Myriam, je reconnais que ouais, ce matin, les questions sont pas forcément évidentes. Voilà, on commence la semaine comme on la commence. Myriam, sans regret, un point.
1: Non, sans regret, voilà, j'ai joué, j'ai tenté.
0: Peut-être que les prochains feront soit la bulle, soit un point, on ne sait pas. En tout cas, vous venez jouer, vous en profitez ce matin pour tenter de remporter ces deux entrées pour le festival Art Rock à Saint-Brieuc pour le dimanche 24 mai. Vous nous appelez 02 99 67 35 35. Allez, vous venez, on s'amuse, c'est gratuit. On est bien ensemble, merci Myriam.
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0: Avec un texte signé Jean-Jacques Goldman. J'en rêve encore, c'est de Palmas.

0: si vous rêvez à cette victoire
1: avec des palmas.
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0: Parce qu'aujourd'hui, vous repartez avec deux places pour le festival Art Rock à Saint-Brieuc pour le dimanche 24 mai. Alors, Gaëtan Roussel sur scène, hein, mais pas que, il y a Bertrand Belin, il y a aussi le groupe breton Fleuve. Alors peut-être pour vous, ces deux places, peut-être pour offrir, ça peut être super sympa. Il y a la fête des mères qui arrive tout bientôt, pensez-y, 02 99 67 35 35. Vous remportez ces deux entrées donc pour le festival Art Rock pour le dimanche 24 mai. Puis en plus, vous pouvez accéder à l'événement Rock and Talk. Alors là, c'est la partie culinaire du festival. Il y aura vraiment plein de produits locaux à déguster, à découvrir. Bref, vous allez vous amuser, vous et avec quelqu'un, parce que c'est deux places. Qui allez-vous emmener? Vous venez me le dire, 02 99 67 35 35. Je vous pose trois questions. C'est gratuit, vous venez vous amuser avec nous. Et puis, vous repartez peut-être avec ces deux places pour le festival Art Rock à Saint-Brieuc le dimanche 24 mai prochain. 02 99 67 35 35. Ici Armorique, on vous accompagne bien sûr avec ces nouveautés de la playlist, Les Enfoirés et L'île au trésor.

L'île au trésor avec les enfoirés. Cap ou pas cap, on joue ce matin comme tous les jours de 11h à midi avec aujourd'hui deux entrées pour le festival Art Rock à Saint-Brieuc pour le dimanche 24 mai. Alors je vous vois venir, mais qu'est-ce qu'on peut entendre? On peut entendre ça.

0: qui sera sur scène donc ce dimanche 24 mai au festival Art Rock. Il y aura aussi Gaëtan Roussel, le groupe Breton Fleuve par exemple. 02 99 67 35 35, c'est le numéro composé ce matin pour repartir avec ces deux entrées pour le festival Art Rock à Saint-Brieuc. Alors c'est facile, pour l'instant on n'a eu que Myriam à jouer, un point seulement, il faut faire plus ou au moins ex aequo. 02 99 67 35 35.
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0: Opus Live is Life.
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0: Elle nous vient tout droit d'Illion ce matin. Bonjour Sylvie.
3: Bonjour.
0: Comment est-ce que ça va? Comment est-ce que c'est passé ce week-end?
3: C'est passé bien.
0: Bien, ah, tant mieux. Vous avez apporté
3: non,
0: un peu de...
3: Amis, on a fait...
0: Ah, trop bien. Ah, super. Bon, bah écoutez, un bon petit moment en famille. C'est peut-être que vous allez pouvoir vivre avec ces deux entrées pour le festival Art Rock à Saint-Brieuc pour le dimanche 24 mai. C'est ce qui est en jeu ce matin. Pour ça, c'est très simple. Vous nous appelez 02 99 67 35 35. Le festival Art Rock, le 24 mai, ça donne ça. Sur scène, Gaëtan Roussel. Vous connaissez, vous aimez Sylvie?
3: Oui, j'aime bien. Je ne connais pas spécialement, mais j'aime bien.
0: Je vous imagine bien comme ça danser dessus, là. Avec la main en l'air. Vous dansez comment? Comment est-ce que vous dansez quand vous dansez, Sylvie?
3: Ah ben moi, je danse. J'aime bien danser le traditionnel.
0: Ah, vous, c'est quoi? Plus valse?
3: Valse, ouais, les scottish.
0: Ah sympa, il y a aussi Fleuve, le groupe breton qui sera là le 24 mai, vous allez pouvoir vous amuser. Alors je vais vous poser trois questions, d'accord? À chaque fois vous me dites cap ou pas cap en fonction du thème. Et si vous me dites cap, je vous aide pas, mais c'est trois points. Sinon pas cap, je vous aide exactement un seul point. Et c'est 5 secondes pour me répondre dans tous les cas, Sylvie. Attention, 5 secondes, ça va très très vite. Est-ce que vous vous sentez opérationnel ce matin? Comment est-ce que vous vous sentez?
3: Oui, je suis
0: opérationnel. Ça va. C'est parti avec ce premier thème, événement breton. Est-ce que vous me dites cap ou est-ce que vous me dites pas cap?
3: On va faire cap.
0: Ok, c'est parti. Jusqu'à hier, Binic et Table-sur-Mer a vibré au rythme des chants marins, des saveurs iodées et de la convivialité bretonne. Un événement qui rend notamment hommage à l'histoire maritime du territoire. Mais pour quelle fête? Oui. Oh là là. Sylvie arrive, deuxième candidate avec, pour commencer, 3 points. Bon, Myriam, merci d'avoir joué avec nous. Pour l'instant, c'est Sylvie qui est en tête à présent. On continue avec ce prochain thème, Eurovision, cap ou pas cap?
3: Pas cap.
0: Pas cap, c'est parti. Quel pays a remporté l'Eurovision 2026 ce week-end? Est-ce que c'est l'Israël?
3: La
0: Bulgarie, en effet. Un seul point néanmoins quand même. Un seul point parce que vous m'aviez dit pas cap. 4 points pour l'instant Sylvie, on est bien? Tout se passe bien? Bah écoutez, on continue alors avec ce thème musique.
3: Thème?
0: Cap ou pas cap pour musique?
3: Musique.
0: Vous me dites quoi?
3: On va mettre cap.
0: Allez, cap, c'est parti. Comment appelle-t-on, vous savez, cette baguette droite sur laquelle sont tendus des crins qui servent à faire vibrer les cordes de divers instruments de musique?
3: Oui.
0: Si je vous dis un fouet, une tige ou un archet?
3: C'est l'archet.
0: Eh oui, c'était l'archet. Eh oui, c'était l'archet. Bon, écoutez, on est rendu à combien de points, Sylvie, pour voir si vous suivez? 4 points pour Sylvie. Oui, je peux pas vous rajouter de points pour cette bonne réponse. Néanmoins, merci beaucoup. Petite question comme avant de se quitter, Sylvie. Comment s'appelle votre radio préférée ici en Bretagne?
3: Ici
0: Armorique. C'est peut-être la radio qui va vous faire gagner ces deux entrées pour le festival Art Rock. C'est ce que je vous souhaite. Vous nous appelez 02 99 67 35 35. C'est deux entrées pour le dimanche 24 mai. Vous venez, vous vous amusez et vous tentez de faire plus que Sylvie ce matin. 4 points. 02 99 67 35 35.
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0: Toutes les heures d'ailleurs avec ici Armorique, vous le savez, ce sont des idées pratiques. Et tiens, on se fait une petite toile pour commencer le dimanche 24 mai, même jour que pour cet événement dont on vous offre les places. Le cinéma associatif Le Celtic à Saint-Main-le-Grand s'adresse aux jeunes pousses avec la projection de 6 courts-métrages, une programmation cinémôme qui aidera les enfants à s'émanciper en étant spectateurs de plusieurs films au tarif de 3,70€. Ça se passe donc ce dimanche entre 10h30 et 11h30. Et puis, autre info, tiens, je parlais de jeunes pousses. Transition toute trouvée pour évoquer la fête des plantes de Saint-Jacques-de-la-Mer dans les Côtes d'Armor. Ce sont les jardins de l'abbaye qui accueilleront cette année encore l'événement au profit de l'assaut Little Worlds Nepal Friends, avec toujours autant de bons conseils à glaner ou de graines à acheter aussi samedi à 9h jusqu'à 19h et dimanche entre 10h et 18h. Et l'entrée en plus, c'est gratuit.
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0: Et si on se faisait une petite fête ensemble comme ça? Vous dansez comment vous là-dessus? Traditionnel ou pas? Amir, R2D2 est encore dans le studio, je le vois passer.

0: avec qui on fait la fête ce matin.
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0: Faire la fête, c'est ce que je vous promets aussi, puisque vous remportez ce matin 2 entrées pour le festival Art Rock à Saint-Brieuc, dimanche 24 mai. Sur scène, il y aura par exemple Gaëtan Roussel, le groupe Breton Fleuve, ou encore plein d'autres artistes pour qui vous allez danser, faire la fête aussi. Et Françoise, vous venez de nous appeler. Bonjour Françoise.
3: Oui, bonjour Quentin.
0: Comment allez-vous?
3: Bien, j'ai un peu mal à la gorge parce que j'étais à Paris ce week-end et j'ai été douchée complètement.
0: Donc le temps, c'est clair que... bon, une petite lisopaïne et c'est reparti.
3: On dit en Bretagne, on dit la Bretagne, mais vraiment à Paris, on a été vraiment bien arrosé.
0: J'ai une bonne nouvelle pour vous, Françoise. À partir de mercredi, jeudi, c'est le beau temps qui revient.
3: Oui.
0: Ah, vous êtes une amatrice d'expo, de théâtre. C'est ça que vous avez fait justement à Paris?
3: Oui. Bah, j'aime bien tout ce qui est spectacle. Si c'est ça que vous appelez faire la fête, c'est comme ça que je fais la fête.
0: Mais vous avez raison. Je crois qu'il y a 1000 manières de faire la fête. Chacun fait sa fête un petit peu à sa façon. Ouais. Françoise, on joue ensemble ce matin. Ça fait plaisir de vous avoir au téléphone. Trois questions, d'accord? À chaque fois un thème. Oui. Vous me dites cap ou pas cap? Oui. Vous connaissez les règles?
3: D'accord. Oui, je connais les règles.
0: Si vous me dites pas cap, je vous aide, d'accord, avec des propositions. Mais c'est un seul point. Sinon, vous me dites cap, vous y allez toute seule, vous me répondez direct. Et c'est 3 points. Le score à battre, c'est combien? C'est 4 pour l'instant.
3: D'accord.
0: Le score à battre, c'est 4. Et 5 secondes, c'est le temps en partie pour pouvoir me répondre. Sinon, c'est trop tard. Hein. Attention. Françoise, j'ai l'impression que vous êtes concentré. Vous êtes seul ou vous jouez à plusieurs là?
3: Je suis seul là.
0: Écoutez, jouons tous les deux. Ça fait plaisir. C'est parti. D'accord. Avec ce premier thème. Gâteau breton. Vous êtes une gourmande ou pas, vous?
3: Oui.
0: Je m'en doutais un peu. Bon, gâteau breton, cap ou pas cap?
3: Oui, on va dire cap.
0: Allez, on y va, on joue. Lors de l'exposition universelle de Paris de 1867, il y a un pâtissier venu de Bretagne pour présenter un gâteau sous le nom de gâteau lorientais. Mais quel nom a ensuite pris ce gâteau à son retour dans le Morbihan? Vite. Alors, les questions, je les fais la veille. Alors, j'ai fait ce questionnaire à mon beau-père. Il m'a répondu tout comme vous. Alors, c'est pas le Queen Amand, c'est

0: Gâteau breton. Gâteau breton. Bon, écoutez, vous commencez avec la bulle, mais c'est pas...
1: Gâteau breton, d'accord.
0: Oui, c'est le gâteau breton. Voilà, le gâteau lorientais est ensuite devenu le gâteau breton à son retour dans le Morbihan. Bon, écoutez, on continue avec un prochain thème. Peut-être que vous êtes plus à l'aise avec les capitales. Cap ou pas cap?
1: Non, on va dire cap.
0: Allez, on joue. Sachant que vous pouvez aussi me dire pas cap hein, pour faire de la sécurité, mais vous me dites cap, on joue. Quelle est la capitale de la Bulgarie? C'est un prénom.
1: Bratislava.
0: Non. Si je vous dis Varna, Sofia ou Rousset, vous me dites quoi?
1: Sofia.
0: Sofia, en effet. Bon, écoutez, on teste ce dernier thème, acronyme. Cap ou pas cap?
1: Oui, on va essayer.
0: Eh bien, jouons. À quoi correspond l'acronyme HLM?
1: Habitation à loyer modéré.
0: Eh bien, très bien. Je dis très bien parce que vous venez de faire 3 points. Très bien, très bien, très bien. Bon, ça ne suffit pas ce matin. Attends, ça ne suffit
1: non,
0: pas.
1: Non,
0: c'est
1: non,
0: pas
1: non,
0: ça.
1: Non, c'est pas grave.
0: C'est pas grave, comme vous dites. Merci beaucoup d'avoir tenté votre chance ce matin. Je peux vous embrasser?
1: Oui, bien sûr.
0: Génial, merci beaucoup. Et une petite question avant de se quitter. Comment s'appelle votre radio préférée en Bretagne?
1: Ah bah, Ici Armorique.
0: Merci, effectivement, et c'est avec Ici Armorique d'ailleurs que vous remportez ces deux entrées pour le festival à Rock à Saint-Brieuc, dimanche 24 mai. Vous faites comme Françoise, comme Sylvie, comme Myriam, 02 99 67 35 35, c'est gratuit. On s'amuse et vous tentez de détrôner Sylvie. 4 points pour l'instant, 02 99 67 35 35.
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0: Et on est en direct avec ici un Moïc à Give Me Something. Dites-moi surtout la bonne réponse matin.
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0: Ce matin, vous jouez pour remporter 2 entrées pour le festival Arock. C'est à Saint-Brieuc. L'entrée, c'est pour le dimanche 24 mai. Par exemple, sur scène, vous allez retrouver Gaëtan Roussel.

0: cette scène du festival Hard Rock. Peut-être que vous allez pouvoir danser là-dessus. Catherine, bonjour.
1: Bonjour.
0: Vous partez au travail à 11h46. Que c'est que ce bazar?
1: Ah non, non, non, je suis en repos aujourd'hui à la maison.
0: Attends pour moi, je croyais que vous partiez au travail.
1: Mais
0: je...
1: grave, pas grave.
0: Des bêtises. Vous êtes en repos à Quessoy, c'est ça?
1: C'est ça.
0: Ok,
1: c'est ça.
0: Au moins une info de bonne sur les deux. On est dans les Côtes d'Armor et vous allez vous amuser. Le score à battre ce matin, c'est quoi, Sylvie?
1: Yes.
0: Combien pour le score à battre?
1: C'est 5 ou je crois
0: 4,
1: non
0: 4, 4, 4, 4, 4, 4. Pour l'instant, 4, c'est bon. 4. Bon, ça va, 4.
1: Ah, 4, oui, ça va aller.
0: C'est ce que je dis.
1: Oui. Rien.
0: C'est ça, à voir, c'est en fonction du bah, thème.
1: Voilà, voilà.
0: Ce matin,
1: si vous me donnez les questions faciles, ça va aller.
0: Écoutez, allez. Je vais pas... vous tentez déjà de me sounoyer. Je sais pas, il y a quoi en face? À manger, peut-être? Qu'est-ce que vous m'offrez?
1: Oui, oui, pourquoi pas.
0: Ah,
1: pourquoi
0: c'est pas. Quoi ce midi, hein? Qu'est-ce qu'il y a ce midi?
1: Eh bien, écoutez, c'est au four. Hein,
0: c'est au four.
1: C'est un rôti, voilà.
0: Oh là là là.
1: Tranquillement. Donc, ça me laisse juste en lit pour jouer avec vous.
0: Eh bien, vous avez entièrement raison ce matin, Catherine. De Quessoy, c'est parti pour faire plus de 4 ou au moins 4. Si vous êtes à ex aequo, vous ne le dites pas, surtout vous le gardez bien pour vous, mais sinon ce sera en fonction du pronostic. Alors c'est parti, 3 questions, à chaque fois un petit thème, vous me dites cap ou pas cap. Cap, vous y allez toute seule, 3 points, sinon pas cap, et auquel cas je peux vous aider avec des idées de réponse. Voilà, comme ça, et c'est un seul point dans ce cas-là. Vous êtes prête? 5 secondes pour me répondre. Eh bien Catherine, c'est parti avec ce premier thème, barrage breton, tiens.
1: Barrage breton.
0: Ouais.
1: Ouf, allez, cap.
0: Comment s'appelle le barrage situé entre Dinard et Saint-Malo? Indice, c'est une usine marémotrice.
1: Barrage de la Rance.
0: Oui. Bien joué, bien joué, bien joué, bien joué. Avec 3 points pour commencer. Vous faites comme Sylvie, pour l'instant, qui est en tête. Elle a commencé avec 3 points d'emblée. Prochain thème, on reste concentré. Drapeau. Cap ou pas cap?
1: Oula. Ouf, allez. Pas cap.
0: Pas cap. Vous assurez la sécurité, vous avez peut-être raison. Le drapeau de la Bulgarie. On en a parlé de la Bulgarie qui a remporté cette Eurovision ce week-end. Bon, le drapeau de la Bulgarie, il est composé de rouge, de vert. Mais de quelle autre couleur? Est-ce qu'il y a du bleu, de l'orange ou du blanc?
1: Du blanc.
0: Oui, tiens non.
1: Ah non,
0: vous m'avez répondu comme si vous m'étiez attendu. Je mettrais un peu une pincée de sel là comme ça. Écoutez, oui. Pour l'instant, on est à 4 points. Et on termine avec ce dernier thème qui va vous départager entre Sylvie et vous-même, peut-être. Métier, cap ou pas cap?
1: Métier, cap.
0: Eh bien, c'est parti. Cap, je ne vous aide pas. Qu'est-ce qu'un taxidermiste?
1: Ah, c'est quelqu'un qui empaille les animaux.
0: Qui quoi, pardon?
1: Qui empaille ou qui embaume les animaux, je sais pas comment.
0: C'est la bonne réponse et nous avons notre gagnante.
2: La gagnante du jour.
0: Félicitations. En fait, moi, le cri de la victoire, là.
1: Super. Ah, super. Super, vraiment.
0: Pourquoi?
1: Ça me fait vraiment
0: super
1: plaisir.
0: Pourquoi?
1: Parce que je voulais absolument aller voir Gaëtan Roussel.
0: Ah, vous l'avez jamais vu en concert?
1: Non.
0: Ah ben, non, comme non. Ça, ce sera
1: une première, mais c'est vraiment super.
0: Eh ben, génial, ça fait plaisir. Est-ce que vous savez qui est-ce que vous emmenez?
1: Mon mari, je pense. Il est fan de musique, donc pas de souci.
0: Un fan de musique avec Gaëtan Roussel. Gaëtan Roussel, c'est ça.
1: Ah ouais, ouais, je connais. Ouais.
0: Myself de Gaëtan Roussel.
1: Oui,
0: je sens le sourire dans votre voix, ça fait tellement plaisir.
1: Oui.
0: Oh là là.
1: Vraiment.
0: Avec
1: oui.
0: Quelle radio vous gagnez?
1: Merci
0: ça
1: beaucoup.
0: Quelle est la radio qui vous offre ces places?
1: Oh bah ici
0: Armand. Oui, oui, oui. Merci
1: bien
0: beaucoup.
1: Sûr, sûr.
0: Je vous fais des gros bisous Catherine. Merci beaucoup d'avoir joué ce matin avec nous. Ça fait plaisir de vous avoir tous les jours de la semaine de 11h à midi. C'est cap ou pas cap, vous le savez. Cap ou pas cap, vous

0: Quelle douceur au piano avec Jérémy Frérot. Et en plus, j'ai une super nouvelle pour vous. Est-ce que vous aviez vu qu'il passe en Bretagne le dimanche 23 août prochain au Festival du Roi Arthur? Alors j'ai checké un peu pour vous, j'ai regardé, il reste des places. Par exemple, si vous voulez aller juste le dimanche, c'est 51 € pour le tarif classique, 20 € pour le tarif normal, pour le tarif enfant. Je suis en train de prendre des places, peut-être pour vous. Oui, ça peut être une bonne idée ça, Jérémy Frérot en concert le 23 août en Bretagne. Allez tout de suite, c'est l'actu local, c'est dans 5 minutes.
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0: que j'ai envie de danser avec vous là-dessus. C'est l'un des meilleurs groupes folk celtique de ces dernières années, Man Ran, qui se produit d'ailleurs dans le monde entier. Allez, tout de suite, juste après les infos, ce sera votre rendez-vous du midi au taquet avec Valérie Damido et Eric Bastien. Je vais vous dire un truc, ils rentrent de week-end, alors pour être en forme, ça, ils sont en forme.
1: Qu'est-ce que t'as fait pour tes...

0: Enfin t'avoir.
1: Ah là là mes chéris, comme on est content de reprendre la compétition avec vous.
0: Ou pas.
1: On vous retrouve tout de suite au taquet.
0: Bah, je suis content de retrouver les auditeurs après.
1: Bah, ouais, c'est ça, tout de suite.
0: Discute, tout ça.
2: Allez, à tout de suite, Valérie D'Amido et Eric Bastien pour au taquet. Ils sont en forme, je vous avais dit.
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2: Il est midi, lundi 18 mai. Le beau temps va arriver. Fin de semaine, ça arrive, ça arrive. Loïc Guélec pour les infos. De gros chantiers ont débuté ce matin sur deux axes majeurs de notre région.
4: Oui Quentin, sur la RN 137, la route de Nantes au niveau de Laillé, Orgères, Crevin-Bourg-des-Comptes, et sur la RN 24, la route de Lorient entre Plohermel et Josselin. Dans les deux cas, il y a des réductions de voies sur plusieurs kilomètres, ce qui va forcément provoquer des ralentissements. Ces chantiers programmés depuis longtemps sont aussi victimes des tensions internationales et de leurs conséquences sur l'approvisionnement et les prix. Éric Bouvet.
5: Oui, la crise au Moyen-Orient aura un effet chez nous.
6: On sait qu'il y en aura un, on ne sait pas le quantifier par contre.
5: Frédéric Martin, délégué aux mobilités au conseil départemental d'Ille-et-Vilaine.
6: On sait que l'impact il va avoir lieu sur les indices de prix qui vont être corrigés. On a fait le choix de planifier ces travaux et que c'est en fin d'année qu'on ajustera les budgets pour prendre en compte les demandes des entreprises.
5: À la Dire Ouest aussi, on est dans l'expectative. Certes, on vient de terminer un gros chantier sur la 84. Deux autres débutent aujourd'hui sur la Rennes-Nantes et sur la Rennes Lorient entre Plohermel et Josselin, mais explique Alain Carmouette, chef du service entretien et modernisation du réseau.
7: On a quelques inquiétudes sur les prix et sur les pénuries de matières premières, le bitume notamment. Donc on a dû décaler déjà deux chantiers à la demande d'entreprises qui avaient du mal à s'approvisionner en bitume notamment.
5: C'est le cas du chantier de la RN12 au niveau d'Ille-Lyon qui devait démarrer au printemps et qui est reporté d'un an. En revanche, pas de problème de crédit pour cette année.
7: On a la chance d'avoir un budget côté État qui est maintenu pour les travaux des grandes infrastructures. Donc on n'en a pas davantage que d'habitude, mais on reste sur un niveau assez élevé.
5: Ce qui est un peu différent au conseil départemental d'Ille-et-Vilaine qui a dû débloquer 3 millions d'euros de plus cette année, notamment parce que le réseau s'est un peu plus dégradé cet hiver.
4: À Montenneuf, dans le Morbihan, c'est l'heure du constat et du bilan sur le terrain après la rave party légale qui s'est tenue ce week-end dans un climat tendu près d'une réserve naturelle. Les teufeurs sont arrivés dans la nuit de samedi à dimanche. Il y a eu des heurts avec les gendarmes. 3 militaires ont été blessés. Un raveur a été placé en garde à vue. Les 300 participants ont été évacués hier en fin d'après-midi. Un incendie hier soir vers 21h dans une maison d'habitation du Haut-Corlay dans les Côtes-d'Armor. Le feu a été contenu au sous-sol du logement. Un couple et son animal de compagnie sont indemnes. Ils ont été relogés par des voisins.
2: C'est le coup d'envoi des internationaux de tennis de Roland-Garros.
4: Les plus grands joueurs se donnent rendez-vous porte d'Auteuil à Paris, sauf le numéro 2 mondial, l'Espagnol Carlos Alcaraz, absent pour blessure. Rendez-vous aussi en forme de rêve éveillé pour tous ces jeunes Français ramasseurs de balles sur le tournoi. C'est le cas d'Axel Amar, âgé de 15 ans, licencié au club de Romagné dans le pays de Fougères. L'aventure a en fait commencé il y a un an quand son père Franck a reçu un courrier.
8: Ils recherchaient des ramasseurs pour l'Open 35 qui est organisé à Saint-Malo. Et en fait, ils ont envoyé des demandes aux joueurs en fait de l'Ille-et-Vilaine pour essayer de recruter des ramasseurs. Et c'est là que du coup, on s'est dit, tiens, Axel va pouvoir participer. Donc ça lui a plu. Et après, il a enchaîné sur un tournoi à Rennes pendant l'hiver. Là. Et après, c'est comme ça qu'il est venu. On s'est dit, tiens, pourquoi pas essayer de tenter Roland-Garros. Il y a eu une première sélection, c'était en novembre à Saint-Malo. Ils étaient plusieurs centaines de participants. Ils en ont gardé une vingtaine. Et là, au mois d'avril, on l'a emmené au Crêpes de Nantes. Il est resté pendant 4 jours. Et là, c'était un stage intense pour bien connaître les techniques de ramasseur de balles. Et suite à ça, Axel a été retenu pour le tournoi de Roland-Garros. On essaiera de voir la bouille de notre fils, oui, si on peut, si les caméras le filment entre deux échanges de balles, oui.
4: Des propos accueillis par Thomas Pinaroli, le portrait d'Axel Amar, ce petit jeune donc de Romagné près de Fougères, est à retrouver sur ici.fr. Et le tournoi commence bien sûr aujourd'hui, va se poursuivre pendant 15 jours avec la grande finale, bien sûr, les grandes finales femmes et hommes, Quentin.
2: L'exploit des footballeuses aussi de Saint-Malo qui accèdent à la première ligue.
4: Bravo, elles ont arraché un match nul hier après-midi à Lille, leur assurant ainsi la deuxième place de seconde ligue et la montée directe. Les Diablesses avaient le plus petit budget du championnat, retrouveront donc la saison prochaine Lyon, le Paris Saint-Germain ou encore Nantes. En revanche, pas d'exploit pour le Stade Rennais, battu hier soir au Vélodrome par l'OM 3-1 pour la dernière journée de saison de Ligue 1. Les Rouges et Noirs disputeront la Ligue Europa ou la Ligue Conférence. François Rosy reviendra bien sûr dans son émission le lundi. C'est Rosy en début de soirée sur nos réseaux.
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2: Je ne sais pas si on va pouvoir applaudir la météo en revanche.
4: Quand un an, le soleil se fait attendre, c'est encore gris cet après-midi.
2: Exactement, c'est gris, gris, gris cet après-midi. Et gris rime avec...
4: Allez-y.
2: Oui, allez-y. Bonne réponse. Et des maxioles aujourd'hui, comprises entre 14 et 16 degrés à Fougères et Ploermel, 14. Saint-Malo, Rennes et Vitré, 15. Lagacé, 16 degrés, du vent un petit peu, oui bon. Le retour des pluies cette nuit, tout de suite au taquet, c'est votre rendez-vous avec Valérie Damidot et Eric Bastien, midi 5.
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1: Bonjour la France, ah, nous sommes de retour après une semaine de meilleurs moments d'au taquet. Ça y est, on a repris le collier. Et attention, nous n'avons pas repris le collier n'importe quel jour. Car aujourd'hui, c'est un jour exceptionnel. Et oui, c'est la Saint-Éric.
0: Oh, c'est trop d'honneur, Valérie. Bonjour à tous.
1: Ah, bonjour. Oui. Alors, bonne fête à tous les Éric.
0: Oh, merci.
1: Évidemment,
0: Valérie,
1: bonne fête à Éric Bastien qui a l'ego de la taille de l'Arkansas.
0: Oui, là, il va être encore plus grand grâce à vous. Hein.
1: Comment ça va?
0: Bon, écoutez, comme un jour de fête, franchement, très heureux de revenir derrière le micro avec toi, Valérie.
1: Eh ben voilà.
0: Et surtout, prêt à en découdre.
1: Que va-t-il se passer après une semaine de pause? Est-ce qu'il va enfin gagner plusieurs candidats? On ne sait pas. En tout cas, cette semaine, mes petits chéris.
0: Ah, il y a du beau cadeau.
1: On vous gâte. Et oui, parce que le cadeau de la fin de semaine pour le gagnant de la finale, c'est un séjour pour 4 personnes au parc Astérix. Alors attention les amis, cap sur l'Égypte au parc Astérix.
0: Astérix.
1: Oui. J'ai voulu faire une vanne.
0: Astérix.
1: Alors c'est une nouvelle zone au décor antique. Il y a 50 attractions, spectacles. Vous allez affronter les remous de la descente du Nil. Vous allez prendre de la hauteur avec l'envol d'Ibis. Mais surtout, vous découvrirez cet Automatix.
0: Oui.
1: Alors, vous allez jouer pour un séjour de 2 jours pour 4 personnes au parc Astérix. Une nuit à l'hôtel du parc en chambre familiale. Les petits déjeuners, les dîners compris. Et évidemment, pour que vous puissiez aller jusqu'au Nil, simplement avec un chameau peut-être, mais en tout cas, nous, on vous donne 100 euros en carte carburant, histoire que vous soyez contents. Ça, c'est le premier prix. Le deuxième prix, qu'est-ce que c'est?
0: Direction l'Égypte.
1: Ah, l'Égypte aussi, oh mon Dieu.
0: Oui.
1: Oh là là.
0: Se déroule en ce moment, Valérie, le séminaire des druides.
1: Oh my God.
0: Deux druides s'affrontent, Panoramix et Joe Malongox.
1: Oh,
0: oui, Joe Malongox et Panoramix qui de son côté prépare, vous le savez, la potion magique.
1: Oh, Magix.
0: Tandis que l'autre prépare ses dosex, ses dosettes, ses 32 dosettes.
1: Oh, mon
0: Dieu. Qui l'emportera? Qui réalisera la meilleure potion du café magique? Réponse d'ici la fin de la semaine.
1: Eh ben, c'est super. Allez, les deux premiers candidats qui vont tenter de se qualifier pour ces magnifiques cadeaux en Égypte, c'est Lydia et Florian. Bonjour les amis.
11: Bonjour.
0: Bonjour.
1: Alors, Lydia, tu joues avec ici Loire Océan. Tu habites à... Alors, je ne veux pas mal prononcer. Comment s'appelle ta... Comment ça, on dit?
11: Bouy.
1: Alors, elle habite à Bouy. Tu as 63 ans. Tu as un chéri qui s'appelle Jeannot. C'est ça?
11: Oui.
1: Tu as des enfants?
11: Oui, 2.
1: Laurent et Adeline. Et tu as même 2 petits-enfants.
11: Oui, Théo et Arthur.
1: Oh là là là là là là. Alors, tu as un petit chien qui s'appelle Pixie.
11: Oui.
1: Qu'est-ce que c'est, le modèle du petit chien?
11: Ah là, on appelle ça, vulgairement parlant, un bâtard.
1: Oui.
11: Un croisé beagle espagnol.
1: Ouais.
11: Qui va avoir 16 ans.
1: Oh.
11: Et c'est une tripate, elle a eu un accident, donc ça fait 4 ans qu'elle avait, elle n'a plus que 3 pattes.
1: Oh bah alors.
11: On a dû amputer la patte avant, mais comme c'est un chien qui est bas, c'est, ça pouvait le faire.
1: Ah
11: donc
1: ben.
11: Ça fait 4 ans qu'elle... Mais c'est compliqué, à vrai dire.
1: Elle trottine.
11: L'année 2026 va être compliquée.
1: Oh, Minette, Pixie qui a 16 ans. Oh, bon. Alors, tu as aussi une tortue qui s'appelle Pâquerette.
11: C'est ça.
1: Oh. Et qui n'est pas toute jeune non plus, la tortue.
11: Bah, le problème, c'est qu'elle a 20 ans, mais elle peut vivre jusqu'à 60. Donc, je pense qu'elle elle ira plus loin que moi.
1: Bah oui.
0: Elle va nous survivre.
1: Elle va nous survivre à tous, hein, ça c'est certain.
11: Oui.
1: Alors, tu es retraitée, mais quand tu travaillais, tu étais assistante maternelle et aide à domicile, c'est ça?
11: Exactement.
1: Et alors, ça t'a plu? C'était bien?
11: C'était très bien.
1: Ah,
11: c'était très bien. De passer des couches pour enfants au XXL le soir, Bah. Moi, je faisais le tour de la vie d'une personne en une journée.
1: Ah bah, c'est un très très bon résumé.
0: Ah, oui, oui.
1: Très très bien
11: voilà.
1: Résumé. Alors, on va
11: passer du début de la vie à la fin de la vie, voilà.
1: Eh ben voilà.
11: C'est beau.
1: Ah ben c'est bien. Hein, tu faisais un petit panel comme ça. Alors on va tout de suite. Tiens, je vais t'emmener loin.
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1: Je vais à Rio.
0: Il aurait fallu mettre Marc sur le Nil, vu que c'est l'Égypte. Là,
1: oui, mais là, on va à Rio parce que c'est une question sur Rio.
0: Ah, d'accord.
1: En 2025, c'est la ville de Rio qui a obtenu le titre de ville la plus agréable à vivre. Est-ce que c'est vrai, est-ce que c'est faux? Top chrono, 5 secondes.
11: Bah, au pif, je vais dire vrai.
1: Alors non, c'est faux, parce que figure-toi que le Global Livability Index, qui classe toutes les villes selon la stabilité, la santé, la culture, eh bien, ce n'est pas Rio. La ville la plus agréable à vivre, c'est Copenhague. Voilà, donc pas de point
11: d'accord
1: pour toi.
0: Florian est avec nous. Bonjour Florian.
13: Bonjour Éric, bonjour Valérie.
1: Bonjour.
0: Moi, je mets des X partout hein, cette semaine. Tu as 34 ans, tu habites à 40 ans. 40 ans, c'est non pas le l'âge, hein, c'est bien une ville qui s'appelle 40 ans et c'est dans la Manche. T'es normand,
13: voilà,
0: quoi. T'es un normand,
13: oui,
0: toi.
13: Je suis normand, ouais.
0: Et ben
13: ouais.
0: Voilà. Sois le bienvenu. Tu vis avec qui? Qui partage ta vie?
13: Ah ben, elle s'appelle Lucie, ma copine.
0: Lucie, t'aimerais bien l'emmener, Lucie, au parc Astérix pour tout un week-end. Oh.
13: Ben oui.
0: Vous avez un petit chien qui s'appelle Idéfix? Non, pas du tout.
13: Non, Mario.
0: Mario, petit Mario. C'est quoi comme modèle, comme race? Ton petit chien, c'est quoi?
13: Un labrador.
0: Un labrador.
1: Oh là là là.
0: Oh, c'est beau, ça. C'est,
1: on l'adore.
0: Les chiens des présidents, ça, les labradors. Alors, Florian, bon, t'appelles Flo, c'est normal, mais ta chérie, Lucie, t'appelles comment? C'est quoi ton petit nom dans l'intimité, mon Florian?
13: Mon chat.
0: Mon petit chat d'amour. Florian, je suis heureux de t'accueillir dans l'aventure, mais tu sais, chacun de mes candidats doit choisir son camp. Est-ce que cette semaine et aujourd'hui pour cette manche, tu es un Gaulois ou tu es un Romain? Qu'est-ce que tu choisis? Ça va déterminer les questions. Tu choisis quoi?
13: Un Gaulois.
0: Tu choisis le Gaulois, ça détermine les questions des Gaulois. Oui, car j'ai une fiche Gaulois, une fiche
1: sûr.
0: Romain.
1: Bien sûr.
0: Florian, voici cette question, elle vaut un point. Petit extrait.
12: They call him Flipper.
0: Attendez, excusez-moi. Attendez. Il est quelle heure? Midi 11, vous pouvez me le refaire ça?
1: Mais qu'est-ce que tu dis, Flipper? Tu veux aller acheter du chocolat en ville? Mon Dieu!
0: Je sais que vous faites des efforts pour la satirique, mais s'il vous plaît, arrêtez. Parce que... Allez, regardez les vidéos.
1: J'essaie
0: quand même.
1: J'essaye de faire des vannes aussi. Enfin,
0: bon. Non, vous faites le cri du Flipper.
1: Oui, voilà,
0: les dauphins. Les dauphins ont des poils dans les oreilles. Moi, je l'affirme. Les dauphins ont des poils dans les oreilles. Vrai ou faux? Top chrono, Florian, on y va. 5 secondes.
13: Vrai.
0: Vrai. Eh bien, tu as raison. Félicitations, c'est une bonne réponse. Les dauphins possèdent bien des petits poils, qui sont des poils sensoriels autour du museau lorsqu'ils sont bébés. Eh bien, tout ça, ça leur permet voilà, de vivre, d'être différents et de pouvoir repérer les choses.
1: Ils sont différents, c'est des céréales violeurs, hein, tu le sais. Voilà. On aime bien les dauphins, mais quand même. Allez, ça fait un point pour Florian, pas de point pour Lydia. Et là, tout de suite, c'est Étienne ou Edani. Oh, comme un boomerang. Une petite chanson pour les Eric. Bonne fête, les Eric.
0: Merci.
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0: très bon début de semaine avec Étienne Daho et Dany, comme un boomerang qu'on n'a pas pris dans la figure. Parce que ça fait mal, hein, Valérie.
1: Jingle.
0: Vous n'en pouvez plus déjà.
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0: Vous voulez repartir en vacances
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1: Mais j'étais bien en vacances, j'ai fait Angoulême, l'île de Ré. Oh, j'adore la Charente.
0: Excusez-moi, est-ce que vous pouvez refaire le flipper le dauphin? Parfait.
1: Voilà. Alors, nous sommes avec Lydia qui n'a pas de point, Florian qui a un point. Lydia, il paraît que tu aimes bien bricoler, dis donc.
3: J'aime bien bricoler.
1: Eh ben oui, ben oui.
3: Oui.
1: Alors, qu'est-ce que tu fais quand tu bricoles?
3: Alors, j'essaie de faire des choses en bois de temps en temps, mais le résultat n'est pas prodigieux. Mais bon, je suis satisfait d'un rien.
1: Bon, voilà. Enfin, il paraît que Jeannot a dit, elle a très bien réussi les joints du carrelage.
3: Ah, c'est un fait. On a racheté une maison et on retape une maison. Et c'est vrai que je me suis attaqué aux joints du carrelage et il m'a dit, tu les as fait mieux que moi.
1: Ah.
3: C'est vrai que ce côté-là, ça va.
1: Ah, voilà. Bah, c'est bien ça, dis donc. C'est pas donné à tout le monde, les joints du carrelage.
3: Oui. Alors, tu fais les faire que des fumées, c'est clair.
1: C'est vrai. C'est... Je suis d'accord avec toi. Alors, voilà. Elle aménage son nouveau jardin. Me dit-on dans l'oreillette. Il paraît qu'on fait une petite rocaille.
3: Oui. Alors oui, j'essaye de faire une sorte de petit jardin. Là, je vais essayer de faire un petit bassin aussi, mais pas un grand pour pas que Pâquerette se noie parce que c'est pas une tortue aquatique. Et voilà, j'aime bien mettre des petites figurines dans le jardin. J'aime bien faire un jardin un peu vallonné, donc oui.
1: Ah, et dans
3: l'aménager ça tranquillement.
1: Mais donc du coup au bout de la fontaine il y aura un petit bassin ou pas?
3: Ouais, mais alors vraiment histoire de tremper les histoire de.
1: Ah, histoire de. Ok, d'accord.
3: Ouais.
1: Bon, ok, d'accord. Et il paraît que tu n'es pas un cordon bleu, mais attention, tu sais faire du pâté.
3: Ah ouais, du pâté de foie de volaille.
1: Alors ça, moi, tu vois, j'adore cuisiner, je ne sais pas faire du pâté. Donc tu vois, c'est.
3: Ouais, oui.
1: Voilà. Alors ça, tu peux aussi cuisiner de la blanquette.
3: Oui,
1: mais
3: maintenant je peux. Avant je pouvais pas parce qu'on a été tout l'hiver sur un petit réchaud de gaz pour retaper la maison.
1: Ah.
3: Et c'était un peu compliqué. Mais là maintenant que la cuisine prend forme, je vais pouvoir m'y remettre plus.
1: Ah bah c'est bien ça, voilà. Ok. Mmh. Alors est-ce que tu vas marquer le premier point?
0: Non.
1: Écoute-moi bien toi, c'est pas parce que c'est ta fête. Oui, c'est ta fête,
3: mais parce que ça va être sa fête.
0: Oui. Ouais,
1: voilà,
0: ouais,
1: exactement. Ouais, bravo. Ouais. Alors Lydia, tiens, je t'emmène chez voir ce prince.
0: Oula.
1: Teddy Riner, on l'embrasse, Teddy Riner. Alors,
0: on prend un escabeau pour l'embrasser, quoi.
1: Oui, mais déjà, moi je l'adore. C'est un ami. Alors, le judoka Teddy Riner a remporté 5 médailles d'or olympiques. Est-ce que c'est vrai ou faux? Top chrono, 5 secondes. Teddy Riner a remporté 5 médailles d'or olympiques.
3: Alors, il en a eu au moins 5, oui.
1: Oui, il en a eu 5. 3 en individuel, Londres, Rio, Paris, et 2 par équipe mixte, Tokyo 2021, Paris 2024. Bravo, tu as un point, Lydia.
0: Florian a décidé d'être un Gaulois, en même temps, c'est un Normand. Il y a les aventures, il y a les Normands dans les aventures d'Astérix Obélix.
1: Bah oui, les Normands, c'est les pauvres.
0: Oui. Florian est avec nous, Florian qui vit avec Lucie, qui est auxiliaire ambulancier.
4: Oui.
0: Ça va, ça te plaît, c'est un métier sympa?
4: Ah oui, très sympa. Mais j'aime bien le contact avec les patients. Puis ça, j'emmène les petites dames chez le kiné.
0: Ouais.
4: Donc voilà, ça se passe bien.
0: C'est sympa.
4: Et puis des fois, je fais des gardes du PH avec le SAMU.
0: D'accord, mais tu fais pas ça depuis longtemps. A priori, c'est un nouveau métier pour toi.
4: Oui, c'est un nouveau métier, ouais. C'est une reconversion.
0: Ok. Et tu faisais quoi avant, si je suis pas indiscret, avant d'être...
4: Chauffeur-livreur.
0: D'accord. T'as été cuisinier également dans une maison de retraite.
4: Aussi, ouais. Aussi cuisinier dans une maison de retraite. Ouais,
0: bah alors ça veut dire que tu sais faire plein de bonnes choses à manger, rassure-moi, évidemment.
4: C'était plus de l'assemblage, parce que la maison de retraite, c'est plus de la vraie cuisine.
0: c'est malheureux de le dire, mais je pense que, ouais, effectivement, c'est un peu ça, quoi. Ah bon, côté cuisine, c'est Lucie qui s'en charge. Je crois que côté plat préféré, on est sur des escalopes de dinde avec de la crème et des champignons.
4: Voilà.
1: Oui, mais c'est bon.
0: C'est normal, c'est normal.
1: Bah oui, mais on adore.
0: Le pot-au-feu.
4: On adore.
0: Alors, pour tout ça, il faut faire du sport. Est-ce que tu es sportif?
4: Bah, je fais de la marche à pied, mais bon, voilà, je fais pas trop de sport, sinon.
0: Oui, quand même. Déjà, tu vas voir les sportifs, c'est déjà du sport. Et tu soutiens quelle équipe? Je crois que t'es très footeux, toi. Hein. T'es très foot. Hein.
4: Oui, très footeux, ouais. J'adore le Stade Malherbe de Caen.
0: Ça, c'est l'hymne du Stade Malherbe de Caen. Tu soutiens l'équipe de France, le Real Madrid, rien à voir en tous les cas. T'es un bon supporter, quoi.
4: Exactement.
0: Et puis t'aimes pêcher, eh oui.
4: Oui, j'adore pêcher aussi, ouais.
0: Mmh. Un petit coin de paradis, avant que je te pose une question, en Normandie, pour aller pêcher. Petit coin sympa.
4: Il y en a plein, hein.
0: T'en as pas un comme ça à nous donner?
1: Mais ça ne se donne pas. Oh, allez, c'est comme les coins à champignons.
0: Comment tu m'as dit, c'est il l'a donné?
4: Tu t'habitues.
0: Voilà, allez, question, on y va.
1: Ah, ça, c'est la musique quand Eric est arrivé ce matin à Radio France, avec des gens qui jetaient des fleurs et des pétales sur ses pieds.
0: Avec moi.
1: Avec lui.
0: La franchise Astérix, pour un point, prépare dans le sud de la France un nouveau parc. Parc géant baptisé Parc Obélix. Est-ce que c'est vrai ou faux? Top chrono, 5 secondes.
4: Faux.
0: Est-ce que dans le sud de la France, il y aura un nouveau parc? Parc Obélix. Tu dis faux? T'as raison, moi je trouve que c'est une bonne idée, mais non, il n'y a aucun projet géant dans le sud de la France. Ouvert en 1989, je rappelle que le parc Astérix qui vous invite cette semaine accueille chaque année des millions de visiteurs avec ses 40 attractions. Bravo Florian, un point.
1: Allez, un point pour Lydia, deux points pour Florian, et là tout de suite, do you remember?
0: Bien sûr qu'on s'en
1: souvient. Qu'aujourd'hui c'est lundi, bah oui. Saint-Éric.
0: Bien sûr.
1: Allez, on écoute tout de suite Hearth, Wind and Fire, September. À tout de suite mes petits chéris, on vous aime.
0: Est-ce qu'il y aura Flipper le Dauphin dans la musique?
1: Et...

0: Wind and Fire.
1: On fire.
0: Fire, on fire, September.
1: Jingle.
0: Fire.
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1: Nous sommes au taquet avec Lydia qui a un, Florian qui a deux. Et Lydia, alors Lydia, je suis ravie de rencontrer enfin quelqu'un qui a le même talent inutile que moi.
0: Imiter dauphin.
1: Non, elle sait faire des nœuds aux queues de cerises dans sa bouche. Et ça, c'est grâce à Twin Peaks. Parce que moi j'ai vu le film, enfin la série, pardon, j'étais fan de la série de David Lynch. Et dedans, nous avons une jeune fille qui fait ça, et ça m'a impressionné. Ah bah j'ai pas de nœud de cerise là. T'as vu comment tu as, pourquoi t'as eu l'idée de faire ça, toi, ma petite Lydia?
3: Bah j'en sais rien, c'est ma maman qui m'a appris ça quand j'étais petite et je l'ai toujours fait.
1: Ah bah voilà.
3: Et les petits que je gardais, pareil, les plus grands, je leur apprenais à le faire
1: Eh oui.
3: Après le repas.
1: Mais c'est dur à faire, hein?
3: Ah bah complètement.
1: C'est inutile, mais c'est dur.
3: Mmh. Oui, c'est vrai, mais ça occupe. Hein.
1: C'est vrai, ça, je suis d'accord avec toi.
3: Et c'est un anti-stress aussi. Enfin, bien que quand on n'en arrive pas, ça en devient.
1: Ah
3: mais
1: oui,
3: mais... en général, oui. Ça dépend de la longueur des queues.
1: Voilà, ça, et tout est que longueur de queue, tu sais. Alors.
0: Je ne rebondis pas.
1: Non, ne rebondis pas.
3: Non, absolument pas. Non, non.
1: Voilà, elle ne veut pas que tu rebondisses.
0: Oui, non.
1: Voilà.
0: J'ai l'impression qu'elle ne m'aime pas, Lydia.
1: Oui, mais parce que tu ne dis que des choses horribles. Alors.
3: Non, parce que je n'aime pas, parce que je suis contre la Normandie, moi, parce que à la base, je suis bretonne. Donc, les Normands, les Bretons.
0: Oh là là,
3: Florian. Michel qui nous sépare, c'est pas bon.
0: Oh là là. Ah là, c'est la guerre, ça.
3: Oh non.
1: Alors.
3: Non, je ne souhaite bonne chance à Flo, il n'y a aucun problème.
0: Ah,
1: quand même. Alors, ma chérie, c'est le quiz musical. Aujourd'hui, on va faire des standards, mais des standards d'il y a très longtemps. Je vais te faire écouter la première chanson et après, tu me diras qui chante. Allez, on écoute. Yes.

0: Qui c'est qui chante, top chrono?
1: On dirait Marilyn Monroe.
0: Oui, c'est Marilyn Monroe qui aurait eu 100 ans aujourd'hui. Enfin, cette année en tout cas. Et en ce moment, il y a une grande exposition à la Cinémathèque à Paris qui est consacrée. Bravo, premier point. Alors écoute bien pour le deuxième point. Il s'agit d'un chanteur, Back to the Past. Écoute bien.

0: chante, top chrono.
1: Serge Reggiani.
2: Et c'est une...
0: Bonne réponse.
3: Oh,
0: oui, c'est Serge Reggiani. C'est une chanson qui est une ode à la résistance. Hein. Oui. Les loups dans Paris, c'est l'armée allemande qui rentre dans Paris. Bravo, tu as 2 points, tu passes en tête. Tu as 3.
3: Florian, donc Normand, Bretagne, Normandie. On va pas débattre, hein, Florian. Tu sais que moi, j'étais en vacances en Normandie, hein, je te dis. Là, je reviens tout juste de Normandie. Hein. Ah oui.
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0: Et non, voilà, non, c'est non. Reparti.
3: On ne commence pas à rentrer là-dedans. Florian, j'ai même pas le temps de papoter avec toi. On le fera tout à l'heure. On va tout de suite jouer. C'est le quiz. On remonte le temps aujourd'hui. À toi d'identifier cette chanson qu'a représenté la France. Non, je dis rien. Non, j'en ai trop dit déjà.

0: Julien, allez, top chrono, qui chante?
1: Alain Barrière.
0: Alain Barrière. Et c'est vrai que cette chanson a représenté la France au concours de l'Eurovision en 1963. C'est l'un des plus grands succès d'Alain Barrière.
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3: Elle était si jolie.
0: Bien sûr.
3: Ah, il y a ma vie aussi. Ma vie.
0: Ah oui.
3: Ma vie.
0: On continue, Florian?
1: Ouais.
0: Ouais.
3: Bah, ça fait 3 points pour Florian, 3 points pour Lydia. Ah, il va
0: oui,
3: peut-être
0: oui,
3: marquer.
0: Oui, mais la Florian, autre chanson à découvrir. Qui chante?

0: Et top chrono.
1: Alors là,
0: Viens sur la montagne.
1: J'en ai aucune idée.
0: Ah. Actrice, comédienne, succès dans les années 60-70, cette chanson date de 73. Peut-être que Lydia a la réponse. Qui chante ?
2: Marie Laforêt.
0: Bravo.
3: Voilà, Marie Laforêt, qui est aussi la maman de la réalisatrice Lisa Azuelos.
0: Exactement.
3: Eh bien, ça fait 3 points, Lydia. 3 points, Florian, c'est magnifique.
0: Ouais, c'est bien.
3: Et là, tout de suite, c'est la réclame, l'actualité dans toutes vos régions, grâce aux 44 locales de votre radio. Ici, à tout de suite.
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7: 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Vous pouvez vous renseigner ou vous inscrire, c'est encore mieux, sur ad56.restoducœur.org. Et si vous osiez passer vos prochaines vacances à vélo, c'est en substance ce que propose le centre social Carrefour à Rennes ce vendredi 22 mai, avec un but bien précis, proposer une autre façon de voyager en réduisant notre empreinte écologique. Au programme dès 17h30, des échanges, des conseils avec des habitués, la projection de films, c'est pour tout public et c'est gratuit. S'il y a un incontournable en ce mois de mai, c'est bien le festival Arrog de Saint-Brieuc. Organisé depuis 93, la passerelle se fait entre musique, danse, art de rue ou bien encore gastronomie, avec en tête d'affiche cette année Sébastien Tellier, Véronique Sanson, Gaëtan Roussel, Suzanne ou encore Sam Sauvage. Dépêchez-vous pour prendre vos billets, ça part très vite.
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3: Et je vous rappelle que cette semaine, nos candidats s'affrontent pour se sélectionner pour la finale. Le premier prix, il s'agit d'un séjour pour 4 personnes au parc Astérix. Direction l'Égypte avec la descente du Nil, l'envol d'Ibis ou même encore cet Automatix. En tout cas, vous pourrez dormir dans le parc, vous aurez les petits déjeuners et les dîners et 100 euros de carburant. Et si vous n'avez pas ce magnifique prix, vous aurez quand même un magnifique cadeau. Il s'agit de la machine expresso EO fabriquée par Malongo avec 32 dosettes et 6 verres en verre. On reprend la compétition avec Lydia et Florian qui sont à égalité. Ils ont 3 points. Mmh. Alors, notre petite Lydia, il paraît qu'un jour, une seule fois dans ta vie, tu as fait du ski. Pour faire, enfin, à la montagne, pour faire du ski. Parce que ça a été une expérience très dure. Hein. Tu t'es totalement fait tirer par le tire-fesse. T'as pas pu rester debout. Donc tu t'es fait tirer par le tire-fesse.

0: de ski pendant la semaine.
1: Oh là là là là là là, oui, non, donc là on est sur, c'est, oui, t'as jamais refait de ski en fait.
2: Non mais faut pas insister.
0: Non, je suis jamais retournée à la neige, non.
1: Ah, mais en même temps,
2: c'est mieux.
1: Bah oui, si quand il va, tu te casses le coccyx et tu pètes les bâtons, c'est pas bien, on n'est pas bon. Par contre, t'as adoré la tour de l'enfer de Disney. Ça, tu t'as...
0: Ah ouais.
1: Ah là, tu t'es régalé là.
0: Ah ouais. Ouais. Ah ouais. Mes enfants m'ont offert ça pour c'était mon Noël là, donc j'étais avec mon gars et ma fille tous les trois.
1: Oh.
0: Ils m'ont offert un week-end là-bas. J'avais jamais été. C'était mon rêve d'y aller.
1: Et ben, voilà. Et ben du coup.
0: Et j'ai pris mon courage à deux mains. J'ai dit. Si tu te ramènes dans 10 ans, tu vas peut-être faire un AVC. Donc là, j'en ai profité, j'ai tout fait tant que j'ai pu. Et je suis rentrée vidée, mais hyper contente, avec des très bons souvenirs. Et j'ai pu voir le spectacle de la Reine des Neiges qui venait juste d'ouvrir. Et...
2: Oh non, oh non,
1: ah,
2: non,
1: délivré,
2: oh non, on peut plus.
1: Je ne mentirai plus jamais.
2: Oh non, non, non. Alors ça toute la journée.
1: C'est
2: encore.
1: Pour alors je sais que c'est la Saint-Éric, mais un auditeur du Poitou nous a appelé pour nous dire vous êtes bien gentil, mais c'est aussi la Saint-Corinne.
2: Non, je ne partage pas, madame.
1: Bonne fête
2: la
1: à toutes.
2: Saint-Éric aujourd'hui.
1: Corinne. Alors.
2: Ouais, bonne fête Corinne.
1: Bonne fête Éric, bonne fête Corinne.
2: Ouais.
1: Alors ma petite Lydia, c'est la question à choix multiples. Je vais te poser la question, te proposer des réponses, et puis tu me donneras après les 10 secondes ta réponse, ton choix. Et tiens, je t'emmène. Hop.
2: Douchka ?
1: Ah non, non, c'est Karin Schreil. C'est Karin Schreil. Alors, écoutez bien, aujourd'hui, lundi 18 mai, c'est la Saint-Éric, c'est la Sainte-Corinne, mais c'est aussi le début du tournoi de Roland-Garros. J'embrasse Benoît Paire qui va démarrer le tournoi. Alors, écoute-moi bien, à toi de me dire, alors, vraiment, de quoi est principalement composée la terre battue des cours de tennis ? De sable rouge ? De briques pilées, de roches volcaniques ou de sueur d'Éric Bastien.
2: Oh, c'est horrible.
1: Alors, de quoi est composée la mythique terre battue ? Sable rouge, briques pilées, roches volcaniques, sueur d'Éric Bastien. Oh, top chrono, 10 secondes.
0: Oh, j'aurais bien dit Éric, mais c'est un peu gros. Je vais rester sur la brique pilée.
2: Alors, Éric est gros, j'aime pas trop l'association. Hein.
0: Ouais, c'est vrai que j'ai pas le visuel, je m'excuse, je retire.
2: Ouais. Bon,
1: Eh bien oui, c'est de la brique pilée, c'est une fine couche de briques rouges broyées, c'est elle qui donne à tous ces terrains la couleur ocre et les rebonds magnifiques. Ouais. Voilà, allez, ça fait 3 points, tu es à 6.
2: Et qui va faire un jeu 7 et match ? C'est mon Florian, c'est mon petit Gaulois, c'est mon Normand, mais oui, mon Florian. Qui...
3: Oui.
2: Alors, on parlait de trucs qui fait un peu peur là, à Disney avec Lydia. Toi, t'aimes bien te faire peur aussi avec des films.
1: Ah.
3: Les films d'horreur, j'adore ça.
1: Ah, moi aussi.
2: Alors, Lucie, qui est ta chérie, aime pas trop ça, visiblement.
3: Non, elle aime pas trop ça, non. Elle veut pas trop regarder avec moi. Ouais.
2: C'est quoi tes films préférés, films d'horreur préférés, du coup ?
3: Oh là là, il y en a plein.
2: Hein, écoute celui-ci.
3: Il y a Saw, il y a...
2: Mais celui-là, là tu le reconnais, celui-là ?
3: Massacre à la tronçonneuse.
2: Mais oui, il est fort, hein.
1: Et Massacre à la tronçonneuse.
2: Oh là là là là là. Bon, pourquoi pas, c'est bien de se faire peur.
1: Moi, j'adore.
2: Mais oui, oui, oui, tu as quelques défauts aussi. Tu t'emportes assez vite, tu es un Normand, c'est assez logique. Oui.
3: J'aime bien avoir raison, mais j'aime pas avoir tort.
2: Ouais, je comprends.
1: T'aimes bien dire que le Mont-Saint-Michel est normand, mais bon.
2: Oui, bah oui. D'ailleurs, la réalisatrice nous a dit qu'Alain Barrière, qu'on écoutait tout à l'heure, était breton.
1: Eh oui, bien sûr.
2: C'est
1: bah oui.
2: Aujourd'hui. Hein. Tu t'emportes assez vite, je le disais. Tu es joueur, tu es taquin. Et en même temps, si tu étais un animal, tu serais quoi ? Et tout s'explique.
3: Le lion.
2: Eh oui, voilà, c'est ça.
1: Oh là là, mon Dieu, le signe astrologique d'Éric Bastien.
2: Eh bien sûr, ça rugit de plaisir.
3: Et moi aussi, c'est mon signe astrologique, bah, d'ailleurs.
1: Oh là là là là là là.
2: Salut Régis, votre mari aussi, qui est lion. Bah si, c'est vrai.
1: Oui, oui, oui. Mon mari est lion, oui, c'est vrai.
2: Ben oui, votre mari est
1: lion. Nous ne sommes pas mariés, je vous rappelle.
2: Oui, enfin bon, vous connaissez bien quand même.
1: Oui, 25 ans que je le supporte, qu'est-ce que tu veux faire ?
2: Bien, Florian ! J'adore faire des blancs dans l'émission.
1: C'est la question.
2: On se demande ce qui se passe à
1: chaque Attention,
2: fois.
1: C'est la question à choix multi.
2: C'est la question à choix multi. Il y a Laurent Gérard qui imite Pierre Belmar. C'est 595, on marie. Bon, voilà. Générique, s'il vous plaît. Oui, en cette Saint-Éric, je méritais bien un tapis rouge. C'est pas parce que vous avez mis un pull et que je rêve de vous marcher dessus.
1: Non, mais je rêve. Mais le gars me menace de marcher dessus parce que j'ai un sweat rouge.
2: Vous avez un pull rouge, j'ai envie de défiler sur vous.
1: Non, mais vous... Alors, quand il dit une saloperie, il vous voit. Vous remarquerez
2: T'as
1: tous.
2: Remarqué, ouais.
1: Les auditeurs ont déjà remarqué sur Facebook, j'ai eu plein de messages dans ce sens.
2: C'est pour atténuer.
1: Voilà, c'est pour atténuer.
2: Pour être plus doux.
1: Ouais.
2: Alors, certes, Roland-Garros, mais ça ne vous a pas échappé. Nous sommes en plein Festival de Cannes qui se

0: tient là depuis quelques jours, depuis le 12 mai jusqu'au 24 mai. Petite question QCM. Combien pèse environ une palme d'or de Cannes, Festival de Cannes, la palme d'or? Combien ça pèse environ? Voici les propositions. 1 kg, 1,2 kg, 1,4 kg, ou le poids cumulé de Valérie et d'Éric, je rappelle, 200 kg de bonne humeur chaque jour. Top chrono, 1 kg, 1,2, 1,4, notre poids réuni avec Valérie.
1: 1 kg.
0: Tu dis 1 kilo, la palme d'or de Cannes. Alors, je te raconte, ouais, évidemment, on est sur du chouillard. Hein. C'était 1,2 kg. C'est fabriqué en or, c'est du 18 carats. C'est Chopin hein, qui fabrique cette palme d'or qui a été créée en 1955 et qui porte le blason de la ville de Cannes.
2: Ça s'inspire des blasons, du blason de la ville. Bon, bah, ça fait 6 pour Lydia, 3 pour Florian. Et là, tout de suite, ah, on adore. Il y a le, je vous rappelle qu'il y a le film de Olivier Toledano, Eric Nakache.
0: Oui.
2: Hein, Eric Toledano, Olivier Nakache.
0: Tout à fait, oui.
2: Et juste Dupont, une illusion.
0: Dupont,
2: bah, Dupont et Dupont, juste une illusion. Allez le voir au cinéma. C'est magnifique. Et là, c'est juste une illusion de Jean-Louis Aubert. On adore. Oui. À tout de suite, mes petits chéris. Ah
0: bah parce que c'est le titre du film, en fait.
2: C'est le titre du film.
0: Jean-Louis Aubert. Le film s'appelle Jean-Louis Aubert.
2: Non, le film s'appelle juste une illusion, petite patate.

0: Jean-Louis Aubert, juste une illusion. Chanson écrite pour Valérie Damido. L'illusion qu'elle va gagner aujourd'hui, comme chaque jour.
1: Ah là là, fais-moi un petit jingle, ma Sarah, vas-y.
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1: Mon Dieu. Alors, ma petite Lydia qui est en tête avec 6 points, ça, ce n'est pas juste.
3: Je précise aussi, je suis du signe du lion.
1: Et voilà, donc elle va pas se laisser faire, quoi. Crois-moi bien qu'il va remuer sa crinière, va surprendre ses pattes.
0: Bah, j'en ai une aussi, et Florian aussi.
1: Hein. Ouais, bien sûr, vous avez des crinières, oui, surtout toi, là. Oh, pardon. Alors, ma petite Lydia, il paraît que comme ça, on aime procrastiner.
3: Oh mon Dieu.
1: Ah mince.
3: C'est un de mes talents, oui.
1: Ah, c'est un de vos talents, cher ami. Alors, comme ça, vous faites comme dans la chanson. Aujourd'hui, peut-être. Ou alors demain.
3: Oui. Voire après-demain.
1: Oui. D'accord. Ah bon, d'accord. Bon, bah, en même temps, t'en es consciente.
3: Ah ben, bah, complètement. J'essaye de m'améliorer, mais c'est pas évident.
1: Ah oui. Bon, bah non. Mais alors, qu'est-ce que tu fais quand tu procrastines? Enfin, quand tu glandes, quoi. Hein, voilà.
3: Bah, je commence à mettre du linge à repasser. Je me dis, bon, je vais attendre qu'il y en a un peu plus, il y en a un peu plus, il y en a un peu plus. Et après, je suis débordée. Je me dis, bah non, en fin de compte, j'ai pas le temps là, donc je ferai ça, je consacrerai une journée, et est toujours là. J'entame quelque chose dans le jardin, pourtant, Dieu sait que je l'adore. Et j'arrête, et je repars faire autre chose, et je les classer les papiers, c'est pareil.
1: Oh, oui.
3: Et je l'entasse, et après, les classer dans les classeurs, on verra ça plus tard, et puis.
1: Ouais, mais on n'aime pas tout ça, on n'aime pas. Bon, enfin, bref.
0: En fait, c'est remettre au lendemain ce qu'on pourrait faire.
1: C'est ça, procrastiner. C'est ça. Voilà.
0: J'ai compris. Merci beaucoup, Lydia, d'avoir joué avec nous. Victoire de Florian aujourd'hui.
1: On rejouera
0: demain avec Lydia. Alors, voilà. Pardon.
1: Ouais. Voilà. On verra bien. Tu arrêtes tout de suite d'embêter ma candidate. Alors, il paraît que t'as
3: Il me déstabilise.
1: Il te déstabilise. Je vais te restabiliser, moi. Il paraît que t'aimerais déjeuner avec Jean-Jacques Goldman, que tu adores.
3: Ouais, c'est vrai.
1: Et voilà. Eh ben, on te le souhaite d'aller au bout de tes rêves. Et de déjeuner avec Jean-Jacques Goldman. Eh, dis donc, il paraît que t'as un trèfle à quatre feuilles que ta voisine t'a donné, que c'est ton porte-bonheur. Eh bah, faut demander au trèfle. Voilà.
3: Ouais.
1: Voilà.
0: Voilà. Quand les trèfles parlent.
1: Parce que les trèfles parlent, c'est parce que tu ne connais pas le...
0: Parlez à votre trèfle, vous.
1: Mais j'en ai pas. Si j'en avais un, je lui parlerais.
3: Ah, il ne connaît pas le langage des fleurs.
1: Mais il connaît rien. Qu'est-ce que tu veux que je te dise, ma petite?
0: C'est vraiment pas fait, hein, aujourd'hui.
1: Mais oui, c'est un homme. Voilà, c'est tout bon.
3: Voilà. Ouais, voilà. Ça résume
1: bien. Voilà. Alors, ma chérie, c'est la question cash qui va te valoir 5 points si tu la trouves. Tiens, je t'emmène. Ça, c'est le générique d'une émission que j'adore, qui s'appelle Des trains pas comme les autres. Tu connais, Lydia, Les trains pas comme les autres?
3: Ouais, j'en ai regardé.
1: Oh, moi, j'adore cette émission, c'est magnifique.
3: Ouais, c'est vrai que c'est joli, il y a des beaux paysages.
1: Eh oui. Alors, on va parler de train, et je vais te poser la question suivante. Quel célèbre train relie traditionnellement Paris à Istanbul? Quel célèbre train relie traditionnellement Paris à Istanbul? Top chrono, 10 secondes. Paris-Istanbul, le train s'appelle... Et l'Orient Express, c'est un... Eh oui, il a été mis... Il a été mis en service à la fin du 19e siècle. Il traverse plusieurs pays européens. Il est devenu surtout célèbre grâce au roman policier d'Agatha Christie. Voilà, pas de points pour toi.
0: Florian, ça va peut-être faire nos affaires. Oui. Ça, on va voir comment ça va se passer là, dans un instant. On reste à 3 points, effectivement. Normandie, Florian qui vit avec Lucie, qui aime la pêche, le foot, qui suit le stade Malherbe de Caen, qui s'emporte un peu vite. Bon, voilà, quelques petits défauts. J'ai un message pour toi, Florian. Tu es prêt à l'écouter?
4: Oui. Alors, on n'attend pas Patrick?
0: Alors,
4: on n'attend pas Patrick, oui.
0: Bah, qui c'est qui dit ça?
4: Franck Dubosc.
0: Bah oui, pourquoi on parle de Franck Dubosc et pourquoi on l'entend, Francky? D'accord. Alors, sur ta fiche, qui n'est peut-être pas la bonne, il paraît que tu aimerais déjeuner avec Franck Dubosc. Il paraît même que tu as été au camping des Flots Bleus. Mais alors, si tu ne te souviens pas de ce que tu fais de ta vie, dis-le-moi, Florian.
4: Si, j'ai été au camping des Flots Bleus avant, ça entraîne ce.
0: Eh oui, c'est vrai qu'il y a eu un incendie au camping des Flots Bleus. Franck Dubosc, acteur préféré?
4: Oui, acteur préféré.
0: Bon, bah, je te souhaite de déjeuner avec lui, en tous les cas, voilà, si l'occasion se présente. Un petit mot sur ta rencontre avec Lucie.
4: On s'est rencontrés sur Internet.
0: Ah ouais? Sur Facebook, comme on dit.
4: Facebook rencontre, oui.
0: Comme des Franck Dubosc. Alors, cette rencontre, pourquoi Shabadabada? Qu'est-ce qui s'est passé?
4: On s'est rencontrés sur la plage.
0: Ouais. Quelle plage?
4: À Ouistreham.
0: Tu sais que j'étais il y a 2 jours? Il y a une plaque avec ton nom et celle de Lucie. Je me suis recueilli.
4: Ah. Vous avez mis un cadenas, non?
0: Il y a quoi?
4: Vous avez vu le cadenas?
0: Non, j'ai pas vu le cadenas. Première rencontre sur la plage de Ouistreham, donc en Normandie. Ça a matché vite, du coup? Vous êtes ensemble depuis combien de temps maintenant?
4: Ben, ça va bientôt faire 3 ans.
0: 3 ans? Bon, ben, c'est une belle histoire. Dis-moi, on parle, tu joues avec moi. Mais la dame qui est à côté de moi et qui porte un pull rouge, tu la connais un petit peu quand même, Valérie Damido, tu racontes?
4: Oui, je l'ai rencontrée à Pont-Audemer, dans un supermarché.
1: Bah oui.
0: On fait ses courses au supermarché de Pont-Audemer.
1: Bah oui, parce qu'elle a une amie qui a une petite maison pas loin d'Honfleur. Et voilà, elle a le droit de faire ses courses à Pont-Audemer.
0: C'était en 2022. Et alors, vous étiez là pour une séance de dédicace, Valérie?
1: Mais j'étais pas là que pour ça. J'étais là aussi pour ça.
0: Voilà. Et il est fan de vous. Je commence à vous dire, vous, c'est que.
1: Tu vas me banner. Alors, c'est attention.
0: Non. Mais alors, t'as fait quoi avec Valérie? T'as fait la photo? Comment elle était, Valérie, dans la vie?
4: Bah, elle est super gentille, elle est simple et elle est vraiment gentille, ouais.
1: Merci.
0: Je crois qu'on ne connaît pas la même personne.
4: Fille, elle a accepté avec plaisir.
1: Eh oui, évidemment, parce que je suis gentille.
0: Écoutez,
1: pose ta question, il est tout déstabilisé, il croyait que t'allais dire que j'étais une vraie connasse.
0: Mais vous me parlez de quelqu'un que je ne connais pas, donc. Je ne sais pas de qui vous parlez. Florian, voici ta question qui vaut 5 points. C'est une question cash, question cuisine extrême.
1: J'aurais tellement aimé que ma réalisatrice préférée me trouve la version de Georges Alain. Ah là là, Georges Alain, je t'aime, hein, mais quand tu chantais cette chanson,
0: on
1: l'écoutera peut-être après la question.
0: Non,
1: vas-y.
0: Non, vaut mieux pas. Quelle soupe froide originaire d'Espagne est préparée avec des tomates? Top chrono, 10 secondes. Une soupe froide originaire d'Espagne est préparée avec des tomates.
4: Gazpacho.
0: Le gazpacho, une soupe froide traditionnellement préparée avec des tomates, du concombre, des poivrons, de l'ail et de l'huile d'olive. Oui, monsieur, c'est populaire en été, ça vient d'Andalousie, c'est le gazpacho, bravo.
1: Alors, 8 pour Florian, 6 pour Lydia, et là tout de suite, ah là là, la Corse débarque à Marseille bientôt. Eric vous en parlera après cette magnifique chanson de Affiletta et Francis Cabrel, Cara Mariuccia. Vous écoutez ici, on vous aime, à tout de suite.

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1: Magnifique. Alors là, tout de suite, après cette magnifique annonce de la Corse à Marseille, c'est la réclame.
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1: Et comme on a la meilleure équipe, on l'a. Georges Alain.

0: 14 millions de gens ont regardé ça.
1: Allez, merci Georges Alain de ce moment absolument exceptionnel. Alors, Lydia 6, Florian 8.
0: C'est moche de se moquer comme ça.
1: C'est moche, pardon Georges Alain. Alors, ma petite Lydia, il paraît qu'on collectionnait les tortues, mais les dauphins, mais que maintenant on collectionne les tortues.
2: Oui.
1: Alors, combien de dauphins as-tu ?
2: Ah, j'en avais à peu près une centaine, maintenant je dois en avoir la moitié parce que je commence à m'en débarrasser petit à petit, sauf ceux qui sont sentimentaux de personnes qui m'ont fait.
1: Ok. Voilà. Bon, pour t'encourager à gagner ce petit bingo, je te mets ton chanteur préféré, c'est toi qui as choisi la chanson. Il reste...

0: Le portrait de Calogero.
1: Qu'est-ce qu'il est doué, ce Calogero, on l'adore.
0: Ah ouais.
1: Ah là là, bien, alors ma chérie, écoute, c'est simple. Là, si tu l'emportes, bah tu l'emportes. Voilà, alors.
2: 8h55. Si tu l'emportes, tu l'emportes. Valérie Davido.
1: Alors, c'est le bingo. À mon top chrono, tu auras 10 secondes pour me donner un maximum de Valérie célèbre. Toutes les Valérie célèbres. Voilà, attention, top chrono, c'est parti. Valérie quoi ?
3: Valérie Damino. Valérie Kapelski. Valérie Lemercier. Valérie.
1: Bon, tu m'en as donné trois. Il y avait Valérie Mérès, oui. Valérie Benaïm, Valérie Beg, Valérie Traveller, Valérie Benguigui, Valérie Bonneton et Valérie Expert. Voilà, tu m'en as donné trois. C'est pas mal.
2: Vous êtes de loin ma préférée.
1: Bien sûr.
2: Florian nous a envoyé une photo. Je ne reconnais pas la personne qui est à côté de toi, Florian.
1: Bah, c'est moi pourtant.
2: Allez, voilà. Non, mais, voilà la photo de Valérie que tu as rencontrée à Pont, enfin en Normandie. Hein, c'est ça. C'était.
4: À Pont-Audemer.
2: Exactement, à Pont-Audemer en Normandie. Bon. Alors, moi, ce qui me rassure un petit peu là, dans ce qui va arriver, c'est que toi, t'es un chanceux. Oui, parce qu'il y a un mois, t'as acheté un Maxi Blackjack à 5 euros. Et combien que t'as gagné, mon Florian ?
4: 500 euros.
2: 300 euros ?
1: Non, 500.
2: 500 euros. Ah ouais, avec 5 euros, t'en as fait quoi ? T'es à placer ?
4: Ah bah, de loisirs.
1: Bah oui.
2: Les vêtements ?
1: Non, mais tout le monde n'est pas auvergnat comme toi. Mais 500 euros, il s'est fait un kiff, c'est tout.
2: Il s'est acheté un iPad, t'as aidé ta maman aussi, c'est sympa, t'as fait des petits cadeaux.
4: Oui.
2: Très agréable. Oui. Ça me prouve que tu as un petit côté chanceux. Allez, pour te faire plaisir, il est normand, voici Pierre Garnier. Il est normand.
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2: Eh oui, il est normand, Pierre Garnier, comme toi, Florian. Tu es au cœur du bingo, tu as mené avec main de maître 8-6 Mella dans le bingo. Voilà, ça vaut 10 points le bingo. Il faut faire plus que Lydia qui a marqué 3 points, donc je veux 4. Ok Florian ?
4: Oui.
1: Allez.
2: Tu me vois venir. Nous allons jouer avec les prénoms et je te demande, merci Valérie pour cette préparation.
1: Je t'en prie.
2: Un maximum de Eric, dont c'est la fête aujourd'hui. Les Eric célèbres.
1: J'aurais pu faire les Corinne, mais c'est les Eric. Allez.
2: Chrono, 10 secondes, les Eric célèbres.
4: Eric Cantona. Eric Antoine.
2: Oui. Aïe. Il y en a que deux, Eric Serra, Eric Satie, Eric Romer, Eric Emmanuel Schmitt, Eric Ciotti, Eric Zemmour.
1: Eric Fréchon, le chef.
2: Oh là là,
1: Il y avait même Eric Bastien.
2: Oui, non, on peut célèbre.
1: Mais bien. Eh bien, c'est
2: ça suffit pas.
1: Non, c'est Lydia qui se qualifie pour la finale de vendredi. Bravo. Pour tenter de gagner un séjour pour 4 personnes au parc Astérix direction l'Égypte. Tu vas faire la descente du Nil, l'envol d'Ibis et tu découvriras cet Automatix ou peut-être que tu gagneras la machine à café Malongo. Bravo ma Lydia. Florian, tu as très bien joué.
2: Désolé, Florian.
1: Bravo Florian.
3: Désolé pour Florian.
4: Bravo Lydia, bravo.
2: Bravo
1: Florian, merci pour cette petite photo que tu nous as envoyée de Pont-Audemer. Ça me fait bien plaisir, je t'embrasse très fort. Lydia, je t'embrasse à vendredi. Je remercie Céline à la réalisation, Sarah à la technique, Marian au standard, le professeur Coupez aux photos,
2: oui.
1: Eric Bastien dont c'est la fête.
2: Merci Valérie, vous êtes formidable, je vous aime.
1: Allez, je vous embrasse tous et je vous retrouve demain mes chéris.
2: Allez, qui voilà ? Marine Le Génie.
6: Bonjour Eric, bonjour Valérie, ça va bien ?
2: Ça va bien et vous ?
6: Bah oui, très bien. Notre invité nous aide à faire des économies tous les jours sur ici, vous le connaissez
2: Valère.
6: Bien. Je reçois notre expert pouvoir d'achat, Valère Coréard. Ses chroniques se déclinent dans un très beau coffret de 60 cartes illustrées, des astuces pratiques et des bons plans pour dépenser moins et mieux.
2: Ça. Oh là là, ça me plaît faire des économies. Ah bah, je vais écouter.
1: Ça va, oui, ça va. Merci de Marine de penser à la Saint-Éric.
6: Votre pouvoir d'achat.
1: Voilà. Merci.
6: Pour votre fête.
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2: 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Quelle heure est-il, Valérie ?
1: Eh bien, il est 13h. Bonne fête, Eric. Bonne fête, Corinne.
2: Oh, qu'est-ce qu'elle est gentille, Valérie. J'étais gentil avec elle. Demain, ce sera pire. Il est 13h.
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6: Bonjour à toutes et à tous, bienvenue dans Ma France. Accusé de viol, Patrick Bruel se défend sur Instagram. Il conteste notamment le caractère contraint de sa relation avec Flavie Flamand. La journaliste a déposé une plainte pour viol pour des faits remontant en 1991. Laura Slimani de la Fondation des Femmes réagit dès le début de l'émission. Félix Bingui devant le tribunal correctionnel de Marseille, chef présumé du clan Yoda. Il est considéré comme étant l'un des plus grands narcotrafiquants français. Nous serons sur place. Les femmes sont plus exposées en cadmium que les hommes. On vous explique pourquoi dans quelques minutes. Du sport également au programme. Le championnat de Ligue 1 se termine. Roland-Garros commence bientôt. Qui dit Roland-Garros dit bac qui se rapproche. On ira en Gironde dans le journal des régions où des comédiens viennent coacher les élèves de terminale. Et puis je vous le disais, notre invité à 13h15, vous le connaissez bien. On accueille Valère Coréard, le monsieur bon plan du réseau ICI. Sa chronique par ICI, les économies se déclinent en boîte de 60 cartes illustrées. Jamais forcer une femme à des relations sexuelles et exclu de quitter la scène. Patrick Bruel, visé par plusieurs plaintes pour viol, réagit pour la première fois en postant un message sur son compte Instagram. Selon lui, il n'a jamais forcé une femme à des relations. Et je vous le disais, il exclut de quitter la scène. Flavie Flamand, notamment, l'accuse de l'avoir droguée, violée en 1991, alors qu'elle avait 16 ans et que le chanteur était trentenaire. Des faits qu'il conteste vigoureusement. Bonjour Laura Slimani.
8: Bonjour.
6: Alors, vous êtes directrice du pôle projet à la Fondation des Femmes. Vous avez accompagné plusieurs femmes dans leur dépôt de plainte dans ce dossier. Je le disais, Patrick Bruel évoque une brève histoire, ni violente, ni contrainte, ni sournoise, avant d'ajouter qu'il comprend que sa différence d'âge puisse faire réagir aujourd'hui. Votre réaction à cette défense ?
8: Sa défense lui appartient et il pourra aussi la présenter devant les tribunaux. Moi, ce que je souhaite quand même dire, c'est que les statistiques montrent qu'il y a moins de 2% de dénonciations calomnieuses en matière de violence sexuelle. Donc, quand on voit le nombre de femmes qui accusent aujourd'hui Patrick Bruel, il me semble que cette affaire doit être traitée avec le plus grand sérieux. Et moi, je crois les femmes qui le dénoncent. Je crois évidemment Flavie Flamand, qui avait d'ailleurs dénoncé ces violences sans le nommer auparavant dans son livre. Je pense que la société doit croire ses victimes. Il y a 30 femmes qui accusent aujourd'hui Patrick Bruel de violences sexuelles de différentes natures, mais avec un comportement, une stratégie qui est à chaque fois la même et une relation d'emprise, d'autorité quasiment toujours présente dans ces situations.
6: Moins de 2% de dénonciations calomnieuses dans ces affaires.
8: Oui, tout à fait. Tout à fait, les dénonciations calomnieuses en matière de violence sexuelle, c'est extrêmement rare, ça n'existe quasiment pas, parce que gagnent les victimes à dénoncer de manière fallacieuse un homme qui est puissant, qui a du pouvoir, qui a de la notoriété, qui a la capacité médiatique à se défendre de manière beaucoup plus importante que ces femmes. Elles ont tout à perdre à porter plainte, à part regagner de la dignité et enfin obtenir justice. C'est pour ça que je les crois, la défense de Patrick Bruel lui appartient. Nous, en tout cas, effectivement, nous soutenons ces deux plaignantes qui, en fait, avaient déjà porté plainte il y a quelques années. Leur affaire avait été classée sans suite par le tribunal, par le parquet, comme ça arrive très souvent, malheureusement, en matière de violence sexuelle. Et donc, là, on souhaite effectivement que leur affaire soit réouverte. Ça, c'est tout, complètement logique au vu du nombre de témoignages et d'affaires, du coup, qui ont été ouvertes par ailleurs.
6: Il y a aussi une pétition, Laura Slimani, qui demande l'annulation de la tournée de Patrick Bruel. Elle recueille près de 20 000 signatures. Vous aussi, vous boycottez chez la Fondation des Femmes cette tournée ?
8: Oui, effectivement, on n'ira pas voir Patrick Bruel chanter, ça va sans dire. Moi, je pense qu'en tout cas, ce que montre cette affaire, c'est qu'il y a beaucoup d'impunité. Il y avait probablement des personnes qui étaient au courant de ce comportement de Patrick Bruel et qui ne l'ont peut-être pas dénoncé pour plein de raisons. Ce qu'il faut aujourd'hui, c'est que les salles, les producteurs, productrices qui ont la possibilité de ne pas produire Patrick Bruel, eh bien, elles prennent aussi leurs responsabilités. Et il faut aussi que, moi j'appelle en tout cas les personnes à prendre leurs responsabilités sur ces concerts et le fait de faire le choix ou pas d'y aller. Mais en l'occurrence, ce qui est important, c'est que la justice maintenant aille vite, qu'elle se saisisse de ces affaires et que effectivement on puisse mettre fin à cette impunité qui n'a que trop duré a priori. Il reste présumé innocent, mais nous croyons ses victimes.
6: Merci beaucoup Laura Slimani, directrice du pôle projet à la Fondation des Femmes, d'avoir été avec nous dans Ma France. Interview à écouter en replay sur ici.fr.
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6: Ondus, ce bateau de croisière touché par l'antivirus vient d'accoster dans le port de Rotterdam aux Pays-Bas. Il reste 27 personnes à bord, des membres d'équipage, des soignants, tous testés négatifs et qui vont être placés en quarantaine ou à l'isolement chez eux. Le navire doit être désinfecté. 3 passagers du bateau de croisière sont morts de l'antivirus. Je vous le rappelle, 7 cas ont été confirmés, le dernier en date au Canada. Présenté comme le chef incontestable du clan Yoda, défait après une guerre sanglante contre la DZ Mafia en 2023, Félix Bingui, figure du narco-banditisme marseillais, comparaît à partir d'aujourd'hui et pour 3 semaines aux côtés de 19 coprévenus, tous membres présumés de son réseau. Un procès sous très haute sécurité devant le tribunal correctionnel de Marseille. C'est tout un système qui est devant la justice, avec donc ce principal prévenu, Félix Bingui, âgé de 35 ans, alias le chat. Rémi, vous suivez ce procès pour Ici Provence.
9: Oui, Félix Bingui, né en 1990 à Alès dans le Gard, barbe de 3 jours, pull de sport sombre et carrure imposante. Il rappelle son identité, puis se rassoit et écoute les présentations des autres personnes présentes ce matin devant la 7e chambre correctionnelle. Il jette alors un regard à celles et ceux qui vont se présenter à la barre, mais rapidement il baisse la tête. Son regard est souvent dans le vide et son visage ne montre aucune émotion, même retenue quand les éléments de l'enquête, les détails du dossier sont énumérés par la cour. Un dossier qui est fourni, qui est détaillé, les enquêtes ont révélé un réseau très organisé avec une répartition des rôles et une hiérarchie très précise. Et en effet, on voit défiler celles et ceux qui sont soupçonnés d'avoir servi d'une manière ou d'une autre ce réseau de trafic de stupéfiants. Voilà les nourrices qui cachent la drogue dans un appartement, les convoyeurs qui la transportent, les logisticiens qui organisent des locations de voitures ou les caches d'armes, les collecteurs d'argent enfin et les blanchisseurs qui organisent la fuite des capitaux ou la manière de les réinjecter dans l'économie légale. Félix Bingui a lui longtemps clamé son innocence. « Je n'ai rien à voir dans ce dossier », disait-il en janvier dernier. Alors va-t-il continuer sur cette ligne de défense ? Le procès doit durer 3 semaines.
6: Réming à Marseille pour Ici Provence. Après les groupes Pierre et Vacances, Center Park et Bellambra, le réseau d'hébergement Gîtes de France annonce aujourd'hui avoir été victime d'une fuite de données de ses clients. Tous 3 portent plainte, mais veulent rassurer, aucune donnée bancaire n'a pu être collectée. Les femmes sont plus exposées au cadmium que les hommes, constat de l'ANSES, l'Agence nationale de sécurité sanitaire. On sait que des doses trop élevées de ce métal lourd pèsent sur notre santé, dans les céréales, le pain, les pâtes, les pommes de terre. Et les femmes subissent une double peine. Elles sont en effet plus contaminées que les hommes en cause des carences en fer, Nina Richard.
10: Tout se passe dans l'intestin, là où circulent les métaux utiles, fer, calcium, zinc, et inutiles, comme le cadmium.
11: Quand il manque de ces bons métaux, eh bien, c'est le mauvais métal, le cadmium, qui prend la place.
10: Le docteur Pierre Souvé est cardiologue et président de l'association Santé Environnement France.
12: Vous avez dans l'intestin une sorte de protéine péniche qui transporte les métaux dans l'organisme. Eh bien, s'il manque les bons métaux, particulièrement le fer chez la femme, eh bien, c'est le mauvais métal qui va dans la péniche et qui rentre beaucoup plus dans votre organisme.
10: La cause de ces carences en fer, ce sont les règles menstruelles. 25% des femmes en âge de procréer sont concernées. Il suffit de comparer les lignes hommes-femmes de 2 dépistages de cadmium pour s'en rendre compte, surtout les lignes correspondant à la créatinine, un déchet présent dans l'urine.
12: La moyenne de contamination des femmes, elle est de 0,68 microgrammes par gramme de créatinine dans les urines. 0,68, les hommes en moyenne, c'est 0,2 de moins, c'est 0,47. Vous voyez qu'il y a une grosse différence et on retrouve cette différence en défaveur des femmes dans les autres études de l'ensemble des pays du monde.
10: Mais malgré cet écart, il n'existe aucune donnée dédiée aux femmes et aux conséquences de cette sensibilité au cadmium. Impossible donc de chiffrer combien de cancers ou maladies cardiovasculaires y sont liés.
6: Une proposition de loi doit être étudiée à l'Assemblée nationale en juin. Le texte vise à plafonner le taux de cadmium autorisé dans les engrais phosphatés. En foot, la 34e journée de championnat de France a livré son verdict. Ça y est, hier soir, pour l'ensemble des clubs de Ligue 1, Nice va devoir passer par les barrages contre Saint-Etienne pour éviter la Ligue 2. Le Havre se maintient, tout comme Auxerre. Dans la course aux places européennes, Marseille pourra jouer en Ligue Europa et Lille, qui finit 3e derrière Lens et Paris, peut accéder directement à la Ligue des Champions l'année prochaine, malgré une défaite hier soir 2-0 à domicile face à Auxerre. Ce dernier accro ne doit pas ternir une belle fin de saison de la part du LOSC, qui a quand même été fêté par ses supporters, Jean-Pierre Blimaud.
13: Il a fallu quelques minutes aux supporters lillois pour digérer la défaite, mais ils se sont très vite remis à chanter, acclamant les joueurs du LOSC qui ont fini par un tour d'honneur, même si dans les tribunes, certains comme Romain ont eu un peu de mal.
14: Je pense qu'il y avait mieux à faire, mais bon, la Ligue des Champions, c'était l'objectif de la saison, donc c'est intéressant. On a réussi à atteindre l'objectif, on verra la saison prochaine.
13: Le LOSC finit sur une fausse note, mais restait sur 13 matchs sans défaite en championnat, et cette troisième place, c'est ce qui compte le plus, estime l'attaquant Olivier Giroud.
15: La déception n'a pas été très longue à la fin du match, quoi. Dans son ensemble, ça reste une très belle saison.
13: L'entraîneur du LOSC, Bruno Genesio, a même remercié le RC Lens, grand rival régional, pour sa victoire à Lyon, décisive pour la qualification des Lillois.
16: Merci aux Lensois au passage. C'est aussi grâce à eux si deux clubs du Nord vont participer directement à la Champions League, ce qui est quand même assez extraordinaire pour la région.
13: Et les supporters du LOSC, comme Louis, rêvent déjà à la suite.
17: Ah bah, ça va être fantastique, hein. L'année prochaine, on sera là pour supporter l'équipe en Ligue des Champions. Bon, malgré la défaite, la joie est là quand même. On va pouvoir célébrer la qualification.
13: Une dixième Ligue des Champions s'annonce donc pour le LOSC, peut-être avec Olivier Giroud. À 39 ans, l'ancien international se sent bien physiquement et ne ferme pas la porte.
6: Jean-Pierre Blimeau, quant à la ministre des Sports, elle dénonce aujourd'hui des scènes de violence inacceptables après l'envahissement de terrain pour le match Nantes-Toulouse, définitivement interrompu hier soir. Nantes était déjà reléguée.
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6: Le journal des régions avec cet appel à la prudence alors que commence aujourd'hui la semaine de la sécurité routière au travail. Et ce chiffre assez édifiant, environ 440 personnes meurent chaque année lors d'un déplacement lié au travail, les deux tiers sur un trajet domicile-travail. Peu de dirigeants de PME ou TPE sont conscients de ce problème, 20% seulement selon une étude de l'IFOP, mais certains, Yvan Plantel, ont décidé d'agir.
18: Dans le Pas-de-Calais, le directeur de Flandre C2E, Jean-Marc Feduti, a choisi de récompenser ses 19 salariés en lançant un challenge sécurité.
19: On cumule des points au fur et à mesure de l'année par rapport à certains critères qu'on a mis en place. Optimiser ses déplacements, prendre soin de son véhicule, partager son véhicule avec ses collègues. Pour ceux qui n'ont pas de véhicule, c'est savoir covoiturer. Et en fin d'année, voilà, on a des petits bonus sous forme de cartes cadeaux. On avait quelques PV, là, ça fait 2 ans qu'on en a pu enregistrer.
18: Autre entreprise, bretonne cette fois-ci, elle s'appelle CEPI. Et les employés recevaient jusqu'à 90 PV par an, contre 1 ou 2 aujourd'hui.
20: Fait tout un processus, une discussion avec les salariés.
18: Elle est spécialisée dans la rénovation, son patron, Jean-Michel Pinel, et ses 7 salariés traversent la France toutes les semaines.
20: Le temps de route est un temps de travail effectif. Donc, dans chaque planning, je regarde le nombre de kilomètres, je prends une marge de sécurité. Par exemple, quand un client à Lille ou à Lyon, on ne va pas forcément commencer sur le site du client à 8h lundi matin, mais plutôt mardi matin, parce qu'on va avoir le temps de route complet le lundi. Du coup, on paye le trajet aller-retour à 100% pour le salarié.
18: Et après quelques années de pédagogie, il assure que ses salariés se rappellent entre eux les règles de bonne conduite de la route.
6: Yvan Plantel, comment gérer son stress à l'approche du bac? Comment captiver son auditoire en vue du grand oral de terminale? En Gironde, au lycée du Barp, au sud de Bordeaux, on accueille des comédiens pour accompagner les élèves. Stéphanie Scock, vous avez assisté à une séance de 2 heures pour 80 lycéens.
21: Et cet homme qui essuie les plâtres, il s'est lancé dans la lecture d'un texte plutôt ardu du 19e, Mémoire de deux jeunes mariés, de Balzac.
22: Tu sors d'un couvent pour entrer dans un autre.
23: Regarde, tu me redis cette phrase. Sans nos promesses mutuelles, tu sors d'un couvent pour entrer dans un autre.
21: Tour à tour, les élèves passent derrière le micro. Cette fois-ci, c'est un texte de Victor Hugo.
24: Noir dans la neige et dans la brume, au grand soupirail qui s'allume. Misère. Quand ce trou chaud souffle la vie, ils ont leur âme si ravie sous leur haillon. Victor Hugo, des misérables, on sent les enfants qui ont faim. Reprends le début.
21: 2 heures d'atelier, on entendrait une mouche voler. À la sortie, on demande à Mohamed ce qu'il a appris.
25: À mieux faire ressortir mes émotions, m'exprimer et surtout laisser mon corps vivre aussi. J'ai ressenti honnêtement de la liberté.
21: Et Louise aussi se sent plus à l'aise.
26: J'ai tendance à laisser parler le stress à ma place. Et c'est justement ces exercices qui m'ont permis de pouvoir améliorer et de faire en sorte qu'ils ne prennent pas le dessus sur ma parole.
21: Un dernier conseil de la comédienne.
27: Si on respire, on stresse moins, on a une voix plus posée, plus agréable à écouter aussi. Et ça, il faut qu'ils s'entraînent.
21: Devant leur miroir ou leurs copains, ils ont encore plus d'un mois pour trouver le bon ton. Le grand oral du bac aura lieu cette année du 22 juin au 1er juillet.
6: Stéphanie Scock, ici Gironde. Un cobra toujours dans la nature à Castelginest, au nord de Toulouse, aperçu mardi dernier par 2 habitants dans les herbes hautes d'un jardin, le reptile n'a toujours pas été capturé après 5 jours de recherche, Pascal Daniel.
28: Il a reçu 280 appels en absence en même pas
0: 48 heures. Le président de l'association SOS Reptiles, qui participe aux recherches le long de l'Erse, a décroché son téléphone complètement par hasard hier. Dorian Bléiac.
1: 280 appels manqués à peu près, donc j'ai vraiment tout le monde qui veut me parler. Ouais, c'est entre les médias et tout ça, c'est pas rare qu'on intervienne sur ce genre de situation. Nous, en tout cas, l'association. Là, ça a pris une ampleur, c'est quelque chose.
0: Équipé de chaussures et de pantalons de sécurité, ce bénévole de la protection animalière venu spécialement de Montpellier pour tenter de repérer la cachette du cobra n'arrête pas.
1: On cherche, on fouille, on fait du bruit, on essaie de repérer des cachettes potentielles, ou un endroit dans lequel il aurait pu se mettre en fonction des températures, en fonction de l'environnement aussi.
0: Avec deux autres bénévoles, Dorian Bléiac cherche le reptile quasi non-stop.
1: On travaille de 8h le matin à 3h30, 4h la nuit.
0: Il n'a qu'un souhait.
1: Arrêter la psychose. Le cobra, c'est un naja-naja. C'est pas un cobra qui est cracheur. C'est pas un serpent qui va s'attaquer à l'homme. Donc, il n'y a aucune raison que quelqu'un se fasse mordre ou qu'il y ait un cas d'envenimation.
0: Dans un communiqué de presse commun daté de vendredi, les maires de Castelginest et de Saint-Alban demandent à leurs administrés de respecter toutes les consignes de sécurité et notamment l'interdiction d'accès aux abords de l'Erse.
6: Reportage Pascal Daniel, ici Occitanie. Après des mois de recherche, la joie et le soulagement immense des parents du jeune Elio, 4 ans et demi, après un appel lancé sur les réseaux sociaux, ils ont trouvé un donneur compatible. L'enfant niçois est atteint, je vous le rappelle, d'un cancer du sang rare. Son histoire est à lire sur ici.fr.
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6: 13h16, vous écoutez Ma France. Il nous aide à faire des économies, il nous donne chaque jour ses bons plans pour optimiser notre budget. Je reçois aujourd'hui l'expert pouvoir d'achat d'ici. Bonjour Valère Correa.
2: Bonjour Marine, bonjour à toutes et tous.
6: Merci d'être avec nous.
2: Avec plaisir.
6: Les auditeurs auditrices vous connaissent bien avec votre chronique Par ici les économies, chaque matin, disponible aussi bien sûr en podcast et sur ici.fr. Des astuces pratiques, des bons plans pour dépenser moins et mieux, je le disais, que vous déclinez donc aujourd'hui en cartes illustrées dans un beau coffret. Alors malheureusement, Valère, on est à la radio, malheureusement, heureusement d'ailleurs. Est-ce que vous pouvez nous...
2: Ah, c'est moi qui vais le faire,
6: bien sûr. Vous travaillez un peu. Est-ce que vous pouvez nous le décrire? Donc 60 cartes illustrées, c'est ça, dans un beau coffret bleu.
2: C'est ça, 60 cartes, mais c'est pas des cartes pour jouer, c'est des cartes pour faire évoluer les habitudes qu'on a, qui sont pas toujours les bonnes, pour effectivement gagner du pouvoir d'achat, parce que dans le pouvoir d'achat, il y a pouvoir. Donc 60 cartes, sur le recto, en fait, à chaque fois, j'ai expliqué quelle économie on peut faire sur les sujets de consommation, d'alimentation, mobilité, alimentation. Voilà, il y a 8 thématiques, en fait. Et à chaque fois, vraiment, je dis, voilà ce que vous pouvez faire, combien vous économisez, et puis ensuite, au verso de la carte, on passe à l'action, on va plus loin, il y a des QR codes pour vraiment se mettre en marche
6: et des explications
2: plus précises. C'est ça, vraiment du pas à pas. Ouais.
6: Pourquoi avoir choisi ce format?
2: Moi, je sais pas, c'est l'éditeur qui m'a dit, ça va être bien.
6: Non, mais c'est bien aussi pour les, je pense peut-être aux plus âgés qui sont habitués à avoir plutôt des choses sur des cartes, c'est pas mal.
2: C'est pas mal, et puis je pense qu'on peut les picorer, on peut en mettre une sur le frigo, on peut les faire circuler dans la famille, il y a un côté très pédagogique, en fait, c'est un format qui est assez accessible. Malgré tout, il y a un petit livret qu'on a rajouté, qui est pas juste un mode d'emploi, ça va un petit peu plus loin, j'explique... Voilà, pour moi, quels sont les 10 commandements pour mieux maîtriser son budget, à quoi servent les petits pictos aussi qu'il y a sur les cartes, parce qu'il y en a certaines, c'est aussi des actions écologiques, dans d'autres cas, c'est plutôt solidaire. Enfin voilà, on essaye, comme vous le disiez à juste titre, de dépenser moins, mais dépenser mieux aussi.
6: Et vous le disiez, il y a avec précision, à chaque fois, les économies réalisées. C'est comme ça que vous travaillez, Valère. Vous pouvez nous expliquer un petit peu votre méthode de travail?
2: Déjà, ce matin, j'ai calculé combien on pouvait économiser avec tout. Parce que je savais que j'allais venir, j'ai dit tiens, je vais regarder. Donc j'étais à 14 299 euros et j'ai enlevé de ça la renégociation du prêt immobilier où là ça peut être 15 000 euros.
6: Ah oui, parce que c'est variable.
2: Exactement.
6: On négocie bien, soit on négocie pas très bien.
2: C'est ça. En tout cas, c'est important de le renégocier. En fait, moi, je travaille d'une façon très simple. Déjà, j'ai la chance d'avoir plein de gens qui m'écrivent tous les jours et qui me partagent leurs astuces. Et donc ça, c'est une source d'inspiration qui est infinie parce que il y a beaucoup d'intelligence. Alors, en fait, moi, je dis souvent de la contrainte naît le génie. Quand on a un budget serré, il faut bien trouver des solutions. Ces solutions-là, elles peuvent aider tout le monde. Donc déjà, ça, c'est une source d'inspiration. Et puis dans ma vie de tous les jours, je viens d'un milieu populaire. Je sais ce que c'est les fins de mois difficiles. J'ai étudié en étant précaire, donc ça me parle, et voilà, c'est des trucs dans la journée, je vois un truc passer, de bon sens. Par exemple, là, j'avais un ami qui a déménagé, et puis il voulait refaire son lavabo, je lui dis, mais tiens, tu sais que tu peux trouver des trucs gratuits, il y en a des lavabos gratuits, il me dit, mais qu'est-ce que tu me racontes, n'importe quoi, et puis là, on a commencé à tirer un fil. Ouais. Il y a toujours des fils à tirer sur le pouvoir d'achat.
6: Vous parliez des habitudes des auditeurs qui peuvent vous inspirer, je vous propose d'écouter ce reportage sur l'aire d'autoroute de Porte-les-Valences, on sait les prix des carburants ont explosé ces derniers jours. Adèle Chiron a rencontré quelques automobilistes qui s'adaptent.
3: Assis à une table de pique-nique, cette famille de Haute-Savoie va à Barcelone.
4: Juste pour l'aller, ça va être aux alentours de 150-160 euros. Par rapport à d'habitude, le coût du carburant, il rentre en ligne de compte, c'est-à-dire qu'on vraiment l'intègre dans le budget de vacances et on fait attention par rapport à ça.
3: Pour faire des économies, Alia, maman de 3 enfants, fait des sandwichs maison.
5: Là, on essaie de faire un petit pique-nique, donc pour ne pas aller dans le petit magasin, donc ça coûte plus cher.
3: Elle fait aussi une partie des courses avant de prendre la route. Dans sa voiture à l'ombre, pour François, eh bien, le prix du carburant...
8: Pour le moment, ça a encore pas trop, on va dire, changer nos habitudes.
3: Il part une semaine dans le Vaucluse, mais par contre, pour les vacances d'été, ça sera différent avec sa famille.
8: Moins loin, et peut-être que ça sera plus court. Au départ, on devait aller dans de la famille, sur la côte atlantique, et après, on voulait partir en Espagne, sauf que ça allait faire beaucoup plus de kilomètres. Donc, on a dit finalement, au lieu de descendre dans le sud, on va monter en Bretagne.
3: En train de finir leur café, ce couple vient de Rouen, direction La Ciotat, 300 euros de carburant aller-retour.
9: Ça devient de la folie.
3: Alors, au volant, les habitudes changent.
9: On roule moins vite. On fait attention à la consommation instantanée.
10: Non, avant, on ne regardait pas, mais c'est vrai que maintenant, à 2,50 le litre.
9: Faire un bout d'autoroute, puis après sortir la nationale. Avant, on ne faisait jamais ça, quoi.
3: Le couple réfléchit même à passer à la voiture électrique.
6: Adèle Chiron, ici, Gare Lozère. Alors, beaucoup d'astuces dans ce reportage. Valère, vous avez noté quelques trucs que vous donnez déjà dans les cartes.
2: Ouais, on les donne. C'est vrai que la vitesse, c'est vraiment important. Quand on roule 10-20 km/h moins vite sur l'autoroute, on passe de 130 à 110. On fait des économies de carburant qui sont importantes, ça peut être de l'ordre de 10-15%. Il faut faire aussi attention à la pression des pneus, ça paraît tout bête, mais c'est 5-6% de consommation supplémentaire si on a des pneus sous-gonflés, puis c'est un sujet de sécurité. Puis parfois, et là on y pense moins, mais on a un siège vide. Avant de partir, quelques semaines avant, on poste sur une plateforme de covoiturage, j'ai un siège vide, je vais faire, je sais pas, Nancy, La Ciotat, bon là c'était, je sais pas, Rouen, La Ciotat, je crois. Et puis ça fait une participation aux frais d'une personne qu'on rencontre et qui va peut-être nous verser 30, 40, 50 euros. Mmh. Ça, c'est vraiment des solutions de bon sens et qui, mis bout à bout, sans un coup de pouce.
6: Le pôle transport, en ce moment, c'est une grosse préoccupation chez les auditeurs et auditrices. Ça a toujours été
2: Ouais, mais c'est une préoccupation, mais il y a un stress sur ça en France. En gros, la voiture, ça stresse. L'alimentation, ça stresse. Il y a des sujets comme ça. En fait, quand on regarde, plus 30 centimes le litre, mettons, ça paraît extraordinaire. Une voiture, c'est 7 litres au 100. Quand vous ramenez ça à votre consommation mensuelle, quand vous avez besoin de votre voiture normalement, en fait, c'est quelques dizaines d'euros de plus. C'est pas non plus, je veux dire par là, bien sûr, c'est trop, mais c'est gérable. Et souvent, on se met à stresser là-dessus, donc on met tout là-dedans. Mais il y a d'autres sujets énormes qu'on pourrait gérer, genre le forfait téléphonique. Combien vous payez de forfait téléphonique? 30 euros, c'est 2 à 3 fois trop cher des prix du marché. Et ça, vous le multipliez par 12. Et puis, on peut rajouter l'assurance, on peut rajouter les abonnements dont on ne se sert pas, et j'en passe.
6: C'est qu'il faut du temps, en fait. Il faut se garder un peu de temps pour étudier le budget.
2: Il faut peut-être un peu moins scroller des vidéos inutiles sur les réseaux, comme on fait tous. Et effectivement, moi, chaque mois ou chaque trimestre, je fais vraiment un point. OK, mon fournisseur d'énergie, ça fait combien de temps que j'ai renégocié mon contrat? C'est quoi les prix du marché? Mon assureur, là, j'ai trouvé.
6: Alors, je me fais l'avocat du diable, mais bon, on a la flemme, quoi. Voilà, ça rappeler,
2: alors,
6: décrocher, mais c'est
2: jetez votre argent par les fenêtres. Si vous pouvez jeter votre argent par les fenêtres, faites-le. Si
6: non, mais il faut être attentif. Voilà,
2: à ce que vous faites. Il faut écouter mes chroniques et puis celles des autres copains, copines qui travaillent là-dessus. Peut-être découvrir ses cartes, sans faire trop de promos poussées. Et puis, se dire que dans Pouvoir, il y a peut-être savoir. Et pour savoir, il faut se renseigner, il faut passer un petit peu de temps.
6: Question peut-être complètement idiote, mais est-ce qu'on a à un moment donné, on n'a pas fait le tour de toutes les astuces? Elles se recyclent, elles évoluent avec les nouvelles technologies.
2: En fait, on est dans une économie de marché. Donc, le point positif, c'est qu'il y a de la concurrence. Et quand il y a de la concurrence, c'est bon pour le consommateur. Donc, déjà, il y a ça à regarder. Si je prends juste un exemple, moi, j'ai découvert qu'il y avait des assureurs voitures qui vous proposent d'installer un boîtier dans votre voiture. Et en fonction de votre conduite, vous êtes rémunéré. Je suis passé de 100 euros par mois à 50 euros par mois d'assurance.
6: Ah oui,
2: je savais pas que ça existait. C'est une innovation. Il y en a beaucoup d'autres, des innovations. Mmh. Des assos, des tiers-lieux dans les territoires, etc. Donc, non, c'est un peu sans fin. Mais déjà, commencez par faire le tour des gros sujets, vous allez voir vraiment, on découvre tout un univers de solutions qui est assez passionnant, puis ça fait plaisir parce qu'on se rend compte qu'on jette un peu notre argent par les fenêtres.
6: Vous parliez des associations, Valère Correa, dans votre émission du samedi, par ici les économies, c'est à 13h.
2: Oui.
6: Vous en appelez beaucoup, des associations. C'était le samedi 7 mai, donc samedi dernier, cet échange avec Karima Lebzir, elle est cofondatrice de Cycle Zéro, elle récupère des matériaux de construction destinés à être jetés pour les remettre à disposition gratuitement, on l'écoute.
11: Bonjour.
2: Qu'est-ce que c'est Cycle Zéro?
11: Alors, Cycle Zéro, c'est une solution qui permet de récupérer des matériaux de construction destinés à être jetés à la base pour les remettre sur le marché. Aujourd'hui, on jette énormément et c'est encore des matériaux utilisables. Donc, nous, on organise leur réemploi.
2: Matériaux de construction, c'est-à-dire qu'est-ce qu'on peut trouver là sur votre plateforme en tant que particulier, par exemple?
11: Alors, on peut trouver des portes, des fenêtres, du bois, de l'isolation, un peu de tout, tout ce qui est encore en bon état et réutilisable. C'est totalement gratuit pour les particuliers. On préfère les redonner à la population pour éviter les problématiques liées au pouvoir d'achat qu'on constate actuellement.
6: Alors ça, c'est une vraie découverte, cette association Cycle Zéro.
2: Oui, il y en a plein d'autres. Hein, vraiment.
6: Ça concerne le bricolage un petit peu.
2: Ça concerne le bricolage, les petits travaux à la maison. Vous géolocalisez sur leur application et vous voyez autour de vous ce que des chantiers vous donnent. Parce qu'en fait, faut savoir qu'un chantier, il a un gros coût avec les bennes en fait.
6: D'accord.
2: Et quand on fait un chantier, il y a parfois des chaises, il peut y avoir des armoires, des lavabos, j'en passe. Et tout ça, ça part à la poubelle parce que c'est un chantier qu'on rénove. Ça peut vous intéresser si vous avez un besoin d'un objet, d'un bien, d'un matériau, d'avoir ça gratuitement. Parfois, il y a de la peinture, il peut y avoir du Béatrèze, pour ceux qui connaissent un peu du placo, ce genre de truc. Mais c'est extraordinaire. C'est juste du... Même pas du dimanche, pire que ça. Mais je crois que c'est des parois en fait, de placo plâtre qu'on peut mettre quand on fait des rénovations. Bref, tout ça, c'est gratuit et vous faites faire des économies aux professionnels qui vous les mettent à disposition parce qu'ils ne payent pas les bennes. Vous voyez, c'est du bon sens.
6: Toute petite dernière question, Valère Correa. Pour vous connaître un petit peu mieux, finalement, quel est votre parcours? Comment vous êtes devenu ce pro de la débrouille?
2: Moi, je dis souvent qu'avant de parler des solutions, il a fallu que j'en trouve pour moi-même, quoi. Je viens, d'un milieu qui était très compliqué, dans un contexte très compliqué. Et quand on est petit, il faut se débrouiller. J'ai toujours été admiratif de l'inventivité des humains. Je trouve qu'on est une espèce extraordinaire, qui trouvant toujours des solutions, on va partout où personne ne va. Enfin, tous ces trucs-là, quoi. Mm-hmm. Et donc, j'ai toujours été passionné par les solutions. Plus écologique à une période, plus entrepreneurial à une autre. Et aujourd'hui, c'est le pouvoir d'achat. Et puis, je le redis, dans pouvoir d'achat, il y a pouvoir. Et j'adore l'idée que, humblement, avec les contenus que je propose, des gens retrouvent du pouvoir. Je trouve ça assez, touchant. En tout cas, je suis fier de ça.
6: Eh ben, vous avez raison d'être fier. Merci beaucoup d'avoir été avec nous dans Ma France, Valère Correa, expert pouvoir d'achat ici. On vous retrouve tous les matins donc sur ici.fr, par ici, les économies qui se déclinent donc désormais en cartes, un beau coffret ludique, utile, 60 cartes illustrées à offrir en cadeau ou pour soi-même. C'est très bien aussi. Et c'est aux éditions Le Duc.
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6: C'est pas vrai, le rendez-vous anti-arnaque d'Aude Razo, comme tous les jours pour finir l'émission. Aude, vous nous alertez sur les pièges à l'offre d'emploi, il y en a beaucoup en ce moment.
13: Et oui, parce que ces mails, je ne les avais encore jamais vus. Je vous parle souvent des faux messages de la Sécu pour renouveler la carte vitale, c'est l'arnaque la plus classique. Là, c'est pas ça. Assurance maladie, c'est écrit en gros. Bonjour, nos services procèdent à la vérification des coordonnées de contact. Et vous êtes invité à cliquer sur un bouton appelé « Remplir mes informations ». Première chose à savoir, la Sécu, la vraie, ne vous demandera jamais de cliquer sur un lien pour une mise à jour urgente. Et là, dans le mail, c'est urgent, date butoir dans 2 jours, ça laisse pas beaucoup de temps. Deuxième alerte, le mail vous dit, de manière élégante, que si vous ne cliquez pas, vous risquez de ne plus être remboursé la prochaine fois que vous allez chez le médecin. Alors ce n'est pas écrit comme ça, on vous parle de garantir la continuité de vos prestations, mais derrière en fait le message c'est ça, et ça ne va pas non plus, la Sécu ne va pas interrompre vos remboursements pour une histoire de numéro de téléphone ou d'adresse mail.
6: Alors Aude, on a bien compris, mais comment on fait pour démasquer ces fausses annonces? C'est pas évident.
13: Alors là, c'est assez drôle, je dois dire. C'est un numéro au cas où j'ai besoin d'aide. Donc je fais ce qu'il ne faut surtout pas faire. Allons-y, j'appelle.
14: Bonjour et bienvenue chez Mondial Relais. Merci de votre appel. Nous allons vous répondre dans quelques instants.
13: C'est pas la Sécu. J'ai vérifié, c'est vraiment le numéro du service client de Mondial Relais. Les escrocs l'ont mis là, sans doute histoire de faire sérieux. Copier-coller les numéros dans Google, bonne méthode aussi pour démasquer un malfaiteur.
6: Aude Razo, vous êtes victime d'une arnaque, vous avez repéré une fausse information. Vous pouvez nous alerter en envoyant un mail à ici.arnaque@radiofrance.com. Je vous dis pour ma part à demain, bon après-midi à l'écoute d'ici en musique et avec les bons plans près de chez vous.
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17: Les équisports de Montfort-sur-Meux fêtent leurs 50 ans cette année en mettant les petits plats dans les grands depuis début mai. Et pour le dernier week-end de découverte du monde du cheval, c'est un gros événement qui vous attend du 20 au 24 mai, le jumping international avec des cavaliers français et étrangers, sans oublier bien sûr le grand spectacle équestre gratuit samedi soir. Autre balade que vous ferez peut-être dans le Morbihan cette fois, puisque la commune de Saint-Philibert fête la nature du 20 au 23 avec un panel d'animation et d'activités, découverte des oiseaux, jeux d'écriture, balades dessinées et élaboration d'une carte sensorielle, mais aussi un spectacle et une opération de nettoyage du littoral. Chacun va y trouver son compte. Le programme complet sur saintphilibert.fr. Nager, courir, pédaler ne vous font pas peur, à moins que vous ne préfériez encourager celles et ceux qui relèvent ce défi. Notez que le dimanche 24 mai, le triathlon Sable et Cap est organisé à Fréhel pour soutenir la lutte contre la sclérose en plaques. L'épreuve courte distance est programmée à 10h. Le triathlon taille M, lui, s'élancera à 14h.
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Ne faites pas comme Jeanne Masse, hein. Ne vous sauvez pas les amis. Grégory pour vous accompagner sur IC Armorique jusqu'à 16h30. J'espère que vous allez bien, que le week-end a été des plus profitables, des plus reposants. Nous sommes partis pour une nouvelle semaine à base d'infos locales, de musique, de bonne humeur et de bons conseils des vins de Bretagne dans quelques petites minutes. Mais que diriez-vous de vous ambiancer? Là oui, tout de suite maintenant, en ce début d'après-midi, grâce au très très bon son de Bruno Mars, I Just Might. Merci de votre fidélité, merci d'être connecté sur l'appli ici.

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2: Ah, papa, on enfile le cuissard, là, maintenant. Oui, bah, c'est la mode de ce lundi après-midi, grâce au conseil d'Evan de Bretagne, qui va nous faire faire un petit peu de vélo, apparemment. Bonjour.
3: Bonjour, bonjour, tout le monde. C'est l'heure de la bonne idée, 100% pur beurre. Comment réparer son vélo lorsqu'on habite sur une petite île et qu'on n'est pas un as de bricolage? Eh bien moi je veux bien imaginer que ça doit pas être simple. Heureusement que des associations comme la Vélomotive de Vannes se relèvent les manches et viennent prêter main forte aux habitants, comme ce fut le cas il y a quelques semaines à l'île aux Moines dans le golfe du Morbihan. Une joyeuse équipe de bénévoles passionnés est venue le temps d'une matinée poser ses outils sur l'île et ils ont aidé les cyclistes amateurs à réparer leur vélo. Le but c'était pas de le faire à leur place, mais bel et bien de les aider et de leur donner des conseils ou bien prêter des outils. Et le succès a été au rendez-vous puisqu'une quinzaine de vélos inutilisés ont été réparés. C'était surtout des petites tâches toutes simples, hein, mais quand on n'est pas équipé ou que l'on ne l'a jamais fait, eh ben graisser une chaîne, régler un dérailleur ou remplacer un pédalier, c'est pas une mince affaire. Ce genre de bonne idée, l'association Vélomotive n'est pas la seule à l'avoir. J'ai d'ailleurs rencontré il y a quelques temps les bénévoles de l'association Les Pignons Déjantés à Lamballe, qui ouvrent leur atelier pour aider à réparer les vélos des gens du coin. On sentait vraiment leur engagement et leur envie de transmettre, et ça, c'est très chouette. Donc n'hésitez pas à solliciter ce genre d'assaut si vous avez un vélo qui rouille dans votre garage. Ça vaut le coup de le remettre à neuf et de lui offrir une nouvelle vie. Le chiffre du jour, c'est 10 000 km, la distance complète de chemins et sentiers de randonnée en Bretagne. Il y a de quoi faire. À demain pour une nouvelle bonne idée.
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0: quelle question, pourquoi je reste? Ben pour écouter Amel Bent tout simplement sur votre radio ici Armorique. Il y aura des sonorités italiennes dans un instant grâce à Eros Ramazzotti. Tout ceci pour nous mener jusqu'aux infos qui vous intéressent en ce lundi après-midi.
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1: Vous écoutez Ici Armorique en ce lundi 18 mai. Place aux infos puisqu'il est précisément 14h.
2: Une deuxième enquête ouverte par le parquet de Nanterre après les plaintes visant Patrick Bruel pour violence sexuelle. Enquête sur des faits de viol commis en 2015 qui avaient été classés sans suite en 2022. Le chanteur visé par plusieurs plaintes. Patrick Bruel qui répond « Il n'a jamais forcé une femme à des relations sexuelles ». Message posté sur son compte Instagram. Les liens se réchauffent entre la France et l'Algérie. Les deux pays ont acté aujourd'hui une reprise concrète de la coopération judiciaire. Le ministre de la Justice, Gérald Darmanin, a rencontré son homologue algérien. Il a notamment évoqué la situation du journaliste Christophe Glaize, incarcéré depuis 2024 pour apologie du terrorisme, alors qu'il était venu faire un reportage. Un retour au port scruté, celui du MV Ondus, le navire de croisière où s'est déclaré un foyer d'antivirus, a accosté ce matin à Rotterdam aux Pays-Bas. 27 membres d'équipage et le personnel médical vont être placés en quarantaine. Le navire va ensuite être désinfecté de fond en comble pour éliminer tous les restes d'antivirus. En revanche, c'est une autre maladie qui inquiète les autorités sanitaires. Une épidémie d'Ebola frappe en ce moment la République démocratique du Congo. 91 morts, 350 cas suspects. L'Organisation mondiale de la santé déclenche une alerte sanitaire internationale. L'OMS qui alerte, il n'existe ni vaccin ni traitement pour le variant qui circule actuellement. Et puis, quelles sont les plages, les ports et les plans d'eau à avoir obtenu le label Pavillon Bleu, gage d'une bonne qualité de l'eau? La carte de ces lieux de baignade est à retrouver sur notre site ici.fr.
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5: Bon, il va falloir être patient avant de revoir le soleil en Bretagne. C'est pas pour aujourd'hui en tout cas. Si ce matin c'était gris, ça le reste encore cet après-midi avec un espoir d'éclaircies bien mince, plutôt cantonné à l'Ille-et-Vilaine. Partout ailleurs, de la grisaille avec encore un risque de pluie sur tous nos départements et des températures encore bien fraîches pour la saison, 15 à 16 de degrés seulement. Demain, mardi, un début de journée humide avec quelques pluies, un ciel plus variable l'après-midi. Des températures maximales voisines de 11 à 13 degrés le matin jusqu'à 19 dans l'après-midi.
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0: Les onomatopées de Paolo Conte. Rassurez-vous, je ne vais pas vous faire du tchiboum tchiboum jusqu'à 16h30. Non, je vous promets surtout trois chansons françaises à la suite, car on avance, comme dirait Souchon. Mais Dieu que c'est beau d'écouter aussi la dernière chanson du monde de Florent Pagny. Merci d'être connecté sur notre site, d'ailleurs ici.fr, pour suivre toute l'actu locale et écouter votre musique.
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1: Que vous soyez passionné d'objets anciens, amateur de seconde main ou de bonnes affaires, ce qui suit est fait pour vous. La brocante de Planeuve-Val-André qui se déroule chaque quatrième dimanche du mois est l'endroit idéal pour chiner et dénicher du mobilier, de la vaisselle, des articles de décoration ou tout autre objet ancien grâce à une dizaine d'exposants qui vous accueillent place de l'Amirauté ce 24 mai de 9h à 19h. Samedi, c'est jour de Grand Prix mais pas de Formule 1. Non, plutôt de caisse à savon à Plumelec. À partir de 14h, les bolides vont se déchaîner dans la joie et la bonne humeur sur plus de 600 mètres de parcours. Des animations sont également prévues tout au long de la journée avant un repas sous chapiteau le soir. Une journée organisée par la raquette mélessienne de Plumelec. On ne cesse de vous mettre en garde sur les dangers et arnaques d'internet chaque matin à 8h15 sur Ici Armorique. Et bien pour avoir les bons gestes et réflexes du quotidien, un atelier numérique est proposé ce samedi de 11h à midi au centre culturel Le Volume pour s'auto-former au numérique en toute sérénité. Un atelier gratuit destiné aux adultes.
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0: Comment ça, les garçons ne pleurent jamais d'après The Cure, alors que moi je suis plutôt toujours ému à l'idée de savoir que dans un instant, on va écouter une nouveauté, le nouveau Taylor Swift, Hoplite, sur votre radio ici à Armorik. Elle sera bien accompagnée de deux valeurs sûres de la chanson française, Goldman d'un côté et Michel Sardou de l'autre, tout ceci pour nous mener jusqu'à 15h.
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2: Écoutez Denez, Trianon.

Premier extrait de l'album Toenvor, le chant des sept mers, Trianno évoque l'histoire d'un naufrage pareil à ceux qui ont marqué l'imaginaire breton. Une chanson qui scelle la rencontre entre le maître de la Gwerz et la tradition des chants de marins.

0: Ténèze, Triano.
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1: Bon courage en ce début de semaine à l'écoute d'Ici Armorique. Il est 15h, place à l'actualité de ce 18 mai.
2: Les prix à la pompe seront plafonnés dans les stations Total Énergie. Opération reconduite pour le week-end de la Pentecôte. Le détroit d'Ormuz toujours bloqué. Le prix du pétrole au plus haut. 2,15€ le gazole en moyenne. 2,04€ l'essence aujourd'hui. Et voilà de nouvelles aides qui se préparent. Le Premier ministre Sébastien Lecornu présentera jeudi de nouvelles annonces pour le mois de juin. Après le groupe Pierre et Vacances Center Parks, après le groupe Bel Embra, c'est désormais le réseau des Gîtes de France qui a été victime ce week-end d'une fuite de données. Les informations de 389 000 clients ont été dérobés. Nom, prénom, date de naissance. En revanche, les données bancaires ne sont pas concernées. Gîtes de France a déposé plainte. 70 kilos de cocaïne interceptés sur une moto. Belle prise pour les douanes dans les Pyrénées-Orientales, relayées par ici Roussillon. Le deux roues chargé de drogue dans les sacoches venait d'Espagne. Jamais en France, une telle quantité de cocaïne n'avait été interceptée par les douanes sur une moto. Le conducteur a été condamné en fin de semaine dernière à 5 ans de prison. Le Tour de France 2026 n'est pas passé, celui de 2027 non plus, mais on peut déjà l'affirmer, le Tour de France 2028 partira de Reims, annonce à l'instant des organisateurs. Et puis en plein festival de Cannes, une plage de la ville a été renommée, elle porte désormais le nom de Brigitte Bardot, hommage à la star du cinéma décédée en décembre 2025. Et pour le clin d'œil à la cause animale, les chiens seront autorisés certaines heures sur cette plage à Cannes.
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5: Bon, il va falloir être patient avant de revoir le soleil en Bretagne. C'est pas pour aujourd'hui en tout cas. Si ce matin c'était gris, ça le reste encore cet après-midi avec un espoir d'éclaircie bien mince, plutôt cantonné à l'Ille-et-Vilaine, partout ailleurs. De la grisaille avec encore un risque de pluie sur tous nos départements et des températures encore bien fraîches pour la saison, 15 à 16 degrés seulement. Demain, mardi, un début de journée humide avec quelques pluies, un ciel plus variable après-midi. Des températures maximales voisines de 11 à 13 degrés le matin jusqu'à 19 dans l'après-midi.
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0: 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Collins, vous écoutez ici Armorique, tout va bien pour vous. Nous, on est ravis de vous ambiancer en ce lundi après-midi. Tiens, notez un tiercé gagnant dans un instant, trois chansons françaises à la suite avec le duo Farmer Murat, Claudio Capéo également et la regrettée Jane Birkin. Et puis dans moins d'un quart d'heure, quelques petites infos express à vous livrer.
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1: Les équisports de Montfort-sur-Meux fêtent leurs 50 ans cette année en mettant les petits plats dans les grands depuis début mai. Et pour le dernier week-end de découverte du monde du cheval, c'est un gros événement qui vous attend du 20 au 24 mai, le jumping international avec des cavaliers français et étrangers, sans oublier bien sûr le grand spectacle équestre gratuit samedi soir. Autre balade que vous ferez peut-être dans le Morbihan cette fois, puisque la commune de Saint-Philibert fête la nature du 20 au 23 avec un panel d'animation et d'activités, découverte des oiseaux, jeux d'écriture, balades dessinées, élaboration d'une carte sensorielle, mais aussi un spectacle et une opération de nettoyage du littoral. Chacun va y trouver son compte. Le programme complet sur saintphilibert.fr. Nager, courir, pédaler ne vous font pas peur, à moins que vous ne préfériez encourager celles et ceux qui relèvent ce défi. Notez que le dimanche 24 mai, le triathlon Sable et Cap est organisé à Fréhel pour soutenir la lutte contre la sclérose en plaques. L'épreuve courte distance est programmée à 10h. Le triathlon taille M, lui, s'élancera à 14h.
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0: Les artistes locaux ont droit de citer sur votre radio ici à Mauric. C'était Skilda. Tiens, restez avec nous car juste avant le flash de 16h, je vous promets un titre tiré d'un album que j'adore particulièrement. Le retour des beaux jours, signé Vanessa Paradis. Un petit bijou dans lequel vous retrouverez les épines du cœur que vous écouterez dans un instant.
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l'artiste breton s'est lancé un défi ambitieux, sortir une chanson par mois. Avec La Lune, il met sa voix profonde et sensuelle au service d'une folk pop française qui nous plonge dans un univers hypnotique.

0: Alexandre Soukia, La Lune.
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2: 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Ah oui, c'est bon là.
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1: Flavie Flamand affirme n'avoir jamais entretenu de relation avec Patrick Bruel. L'animatrice, qui a porté plainte pour viol contre le chanteur, s'exprime dans Mediapart et dément la défense de Patrick Bruel. Ses avocats parlaient de relations épisodiques consenties. Il n'en est rien, répond Flavie Flamand. Patrick Bruel visé par plusieurs plaintes pour violences sexuelles. Dans l'affaire de la disparition du petit Émile au Auvernais, dans les Alpes de Haute-Provence, le septuagénaire soupçonné d'avoir incendié la maison des grands-parents du petit garçon a été écroué aujourd'hui. Aujourd'hui, il restera en prison jusqu'à son procès au tribunal de Digne-les-Bains le 7 juillet prochain. Pour le moment, il n'a donné aucune explication sur son geste. Les prix à la pompe des stations Total Energy seront encore plafonnés pour le week-end de la Pentecôte à partir de samedi prochain. L'essence bloquée à 1,99€, le gazole à 2,09€. Les prix du pétrole au plus haut alors que le détroit d'Ormuz est toujours bloqué. Un organisme vient d'être créé en Iran pour gérer officiellement la circulation dans le détroit. Cap à l'Est pour le Tour de France. Après deux grands départs à l'étranger, Barcelone cet été, Édimbourg en 2027. L'édition 2028 partira de Reims. Annonce des organisateurs cet après-midi. Les quatre premières étapes mettront à l'honneur le Grand Est. Les cyclistes et la caravane passeront par Charleville-Mézières, Épernay, Metz, Thionville et Verdun. Et puis la porcelaine de Limoges, officiellement reconnue par une indication géographique protégée à l'échelle européenne. Premier savoir-faire à bénéficier de cette nouvelle protection dans l'Union européenne.
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4: Bon, il va falloir être patient avant de revoir le soleil en Bretagne. C'est pas pour aujourd'hui en tout cas. Si ce matin c'était gris, ça le reste encore cet après-midi avec un espoir d'éclaircies bien mince, plutôt cantonné à l'Ille-et-Vilaine. Partout ailleurs, de la grisaille avec encore un risque de pluie sur tous nos départements et des températures encore bien fraîches pour la saison, 15 à 16 degrés seulement. Demain, mardi, un début de journée humide avec quelques pluies, un ciel plus variable l'après-midi. Des températures maximales voisines de 11 à 13 degrés le matin jusqu'à 19 dans l'après-midi.
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1: Salut tout le monde! Émilie au rapport pour votre dose quotidienne d'actualité musicale. Ce 18 mai marque l'anniversaire de la naissance d'une grande voix de la chanson française.
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1: Charles Trenet nous a quittés il y a 25 ans, mais pour les 113 ans de sa naissance, rappelons-nous, il y a de la joie. Douce France, la Nationale 7, la mer, le soleil qui a rendez-vous avec la lune, le jardin extraordinaire ou encore boum, quand notre cœur fait boum. Mais oui, rien de ringard à écouter Trenet encore en 2026 et à le transmettre aux jeunes générations qui, j'en suis sûre, nous remercieront. Tiens, en parlant de transmission, Francis Cabrel et son asso Les Voix du Sud ont lancé l'appel à candidature pour les 59e rencontres d'Astafor qui auront lieu au mois de septembre.
3: Mais ça continue encore et encore, c'est que le début, d'accord, d'accord.
1: Les rencontres d'Astafor, sacrée expérience pour les jeunes artistes sélectionnés qui passent 8 jours dans le village de Francis Cabrel, au sein de l'ancienne école primaire transformée en salle de répète, avec un parrain toujours chevronné. Il y a déjà eu Vianney, Alain Souchon, Stéphane Echer, Calogero. Ils écrivent des chansons ensemble, en atelier, pour présenter à la fin du stage un grand concert. Alors si vous êtes auteur-compositeur, autrice-compositrice, pour tenter cette aventure collective, rendez-vous sur le site internet des rencontres d'Astafor, voixdusud.com. The Cheap Show, le premier album d'Anaïs, a

mon amour, c'était il y a 20 ans. Anaïs célèbre cet anniversaire avec une nouvelle version de ce tube qui sortira vendredi, le 22 mai, en même temps que la version vinyle de l'album pour la première fois. Fan des Beatles, vous allez avoir envie de faire un petit tour à Londres en 2027 pour l'ouverture au public de l'immeuble mythique du 3 Savile Row. C'était le QG des Beatles et de leur label Apple à la fin des années 60, là où ils ont joué leur fameux dernier concert sur le toit. À découvrir dès l'an prochain, 7 étages d'archives, d'expo, une boutique et la recréation de la session studio de l'enregistrement d'une chanson que vous connaissez bien.

0: C'est marrant parce que cette voix au perché de Jimmy Somerville me rappelle la voix de Lena Liparini qui est dans le bureau, dans l'open space, n'arrête pas de faire ses vocalises comme ça avant de prendre l'antenne, ça tombe bien. Elle vous accompagne à partir de 16h30, mais avant de la retrouver, je vous propose d'écouter dans quelques petites secondes Bernard Lavillier et Gaëtan Roussel. Très belle fin de journée et merci de rester fidèle à ICI Armorique.
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Celtic Social Club, c'est tout un monde où les traditions celtiques se frottent au rock, à la pop, au folk et au groove. Un melting pot musical qui s'affirme dans ce premier extrait du nouvel album You Should Know.

0: Celtic Social Club. I will go.
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1: Il est 16h30 et c'est le moment d'ICI Express, toutes les heures des idées pratiques et des idées sorties autour de chez vous. Dans un contexte où l'on s'interroge de plus en plus sur ce que l'on mange et d'où ça vient, 5 fermes bio d'Ille-et-Vilaine vous ouvrent leurs portes les dimanches 24 et 31 mai à l'occasion de la fête du lait bio. Au programme, un petit déjeuner ou brunch 100% bio et local, des animations pour petits et grands et des échanges pour mieux comprendre le fonctionnement de la ferme. Ce samedi 24, c'est la ferme de la Pignerie à Hercé-en-Lamée et la semaine d'après, la ferme de la Rouennais à Laillé, la chèvrerie de la Poterie à Danger, la ferme des Chênais à Pierre-et-Chancé et la ferme fromagère Le Gros Chêne à Béton. Reliez les gares SNCF de Vitré et de Châteaubourg. Alors, rien de bien original ou excitant à première vue, sauf que là, vous allez faire le trajet à pied. Château Rando vous propose cette randonnée itinéraire originale sur un parcours de 26 km ce samedi 23 mai. Le principe est simple, vous prenez le TER en gare de Châteaubourg à 8h27 précise, avant un départ de la randonnée depuis la place du Général de Gaulle à Vitré à 8h45. Le retour pour les Vitréens se faisant par le TER de 17h05 de la gare de Châteaubourg. Plus d'informations auprès de l'association Château Rando. Et puis le jardin médiéval de Moncontour de Bretagne, cité classée petite cité de caractère des Côtes d'Armor, assis sur les vestiges du château 12e siècle, accueille les amoureux des plantes aromatiques et médicinales ce dimanche. Et ce sont les bénévoles de l'association Le Jardin d'Île-de-Garde qui auront à cœur de répondre à toutes vos questions de 14h30 à 18h.
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1: Ici Armorique pour vous accompagner toujours avec l'actu locale, la bonne humeur et vos chansons. Cette fois, c'en est une sur Ma drôle de vie. Véronique Sanson sur Ici Armorique.

0: Forcément, ça donne envie de chanter Véronique Sanson, Souris Armorique. Et il y en a un dont l'objectif, alors, n'est pas de vous faire chanter, mais de vous faire sourire. C'est Evan de Bretagne avec ses bonnes idées. Bonjour, bonjour.
1: Bonjour, bonjour tout le monde. C'est l'heure de la bonne idée, 100% pur beurre. Comment réparer son vélo lorsqu'on habite sur une petite île et qu'on n'est pas un as de bricolage? Eh bien moi je veux bien imaginer que ça doit pas être simple. Heureusement que des associations comme la Vélomotive de Vannes se relèvent les manches et viennent prêter main forte aux habitants, comme ce fut le cas il y a quelques semaines à l'île aux Moines dans le golfe du Morbihan. Une joyeuse équipe de bénévoles passionnés est venue le temps d'une matinée poser ses outils sur l'île et ils ont aidé les cyclistes amateurs à réparer leur vélo. Le but, c'était pas de le faire à leur place, mais bel et bien de les aider et de leur donner des conseils ou bien prêter des outils. Et le succès a été au rendez-vous puisqu'une quinzaine de vélos inutilisés ont été réparés. C'était surtout des petites tâches toutes simples, hein, mais quand on n'est pas équipé ou que l'on ne l'a jamais fait, eh ben, graisser une chaîne, régler un dérailleur ou remplacer un pédalier, c'est pas une mince affaire. Ce genre de bonne idée, l'association Vélomotive n'est pas la seule à l'avoir. J'ai d'ailleurs rencontré il y a quelques temps des bénévoles de l'association Les Pignons Déjantés à Lamballe, qui ouvrent leur atelier pour aider à réparer les vélos des gens du coin. On sentait vraiment leur engagement et leur envie de transmettre, et ça, c'est très chouette. Donc n'hésitez pas à solliciter

0: Gianna Nannini, succès des années 80 en Italie. Vous rentrez à la maison avec Issy Armori. On fait le point à trafic ensemble régulièrement. A priori, ça roule de façon assez fluide hein, ce soir sur les grands axes. Mais si vous circulez sur la Nationale 12 entre Saint-Brieuc et Rennes, on nous signale des travaux en cours. Hein. Il y a des bouchons entre Montauban de Bretagne et Bédé, donc prudence dans la zone. Si vous êtes sur les routes bretonnes, que ce soit en Ille-et-Vilaine, dans les Côtes-d'Armor ou le Morbihan, vous pouvez nous informer en temps réel de l'état du trafic. Ça se passe au 02 99 67 35 35. Et parce qu'on ne veut pas rentrer sans chanter, il y aura aussi Laura Pausini dans quelques instants. Oui, j'ai hâte. Mais avant, c'est Étienne Dao et Paul Tatou et Govancer avec de la nouveauté Silence Radio. Ça arrive juste après ça sur Issy Armorique.
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Silence Radio, c'est Gauvin Serre avec son nouvel album Boulevard de l'Enfance. Vous le découvrez à l'instant sur ICI Armorique. Dans 5 minutes, l'actu local fait son retour. Et avant, c'est pour vous, Laura Pausini. Moi, j'adore, hein, je m'en lasse pas.

0: La solitudine de Laura Pausini, l'icône italienne actuellement en tournée qui passera par Paris le dimanche 14 novembre.
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0: Ici Armorique, nous sommes le lundi 18 mai, il est 17h. L'actu local avec vous, Loïc Guélec, bonsoir.
2: Bonsoir Léna, bonsoir à tous.
0: Le corps d'une femme découvert ce matin le long de la rue du Général de Gaulle à Saint-Grégoire, près de Rennes.
2: Il a été retrouvé par un agent de la ville qui était sur un tracteur pour tondre un espace vert lorsqu'il a fait cette macabre découverte. Une enquête de la police est en cours pour tenter de comprendre les circonstances de ce décès. Pour l'heure, rien n'indique qu'un tiers est impliqué. L'état de santé du jeune homme de 28 ans, grièvement blessé d'un coup de couteau vendredi en plein après-midi, place Saint-Michel à Rennes, s'améliore. Son pronostic vital n'est plus engagé, selon le procureur. Suite à cette attaque, trois hommes sont toujours en garde à vue. Une enquête pour tentative d'homicide aggravé en bande organisée est ouverte. Il n'est pas établi de lien avec le narcotrafic à ce stade de l'enquête, toujours selon le procureur de Rennes. Le Sénat a donné son feu vert au rapatriement en Guyane de dépouilles d'Amérindiens conservées au Muséum d'Histoire Naturelle de Paris. Ils sont morts il y a plus de 130 ans. Ils furent exhibés vivants dans des zoos humains au jardin d'acclimatation à Paris en 1892 et ne survécurent pas à l'hiver en raison de leurs conditions d'hébergement ignobles. Soutenue par le gouvernement, cette restitution prend la forme d'une proposition de loi transpartisane, adoptée donc à l'unanimité par les sénateurs.
0: Deux semaines pour découvrir 8 parcs éoliens en Bretagne.
2: Oui, une opération aux portes ouvertes a débuté aujourd'hui. Malgré des oppositions sur le terrain et des recours en justice, la filière éolienne poursuit son développement dans notre région. Notre région compte actuellement plus de 760 éoliennes terrestres réparties sur plus de 200 parcs. Certains projets sont menés par des citoyens, ce qui améliore la communication sur le terrain, notamment avec les plus réticents. Michel Carré est président du comité de pilotage du réseau Taranis à l'origine du parc éolien de Bégane dans le Morbihan.
3: Effectivement, il n'y a pas eu d'opposition locale au parc de Bégane, mais c'est sûr que le fait de non seulement d'aller chercher des citoyens, des habitants pour investir, ça permet effectivement de mieux faire connaître l'initiative, mais aussi le fait que ce soit un groupe local qui pilote les opérations, parce qu'ils du coup se rendent directement chez les riverains, vont voir les personnes, discutent, font des réunions dans les communes, rencontrent des municipalités. Tout ça contribue effectivement à rendre les choses plus fluides et plus compréhensibles par tout un chacun. Pour le parc de Bégane, il n'y a pas eu d'opposition, de recours, mais Martigné-Ferchaud, par contre, a dû faire face à un recours en justice.
2: Michel Carré, le président du comité de pilotage du réseau Taranis, réseau donc qui défend et promeut des parcs éoliens terrestres citoyens. Il a été l'invité de Justine Sauvage ce matin sur Ici Armorique. La journée portes ouvertes aura lieu d'ailleurs au parc éolien de Bégane près de Redon le 21 mai, donc d'ici maintenant, je me trompe pas, 3 jours puisqu'on est le 18 mai. Oui. Deux gros chantiers ont débuté ce matin sur deux axes majeurs de Bretagne, sur la RN 137, la route de Nantes, au niveau de Laillé, Orgères, Crevin et Bourg-des-Comptes, et sur la RN 24, la route de Lorient, entre Plohermel et Josselin. Dans les deux cas, il y a des réductions de voies sur plusieurs kilomètres, ce qui provoque des ralentissements. Vous en avez parlé, bien sûr, depuis ce matin sur Ici Armorique, et peut-être que vous n'avez pas tout retenu précisément où sont ces travaux. Eh bien, sur ici.fr, vous allez retrouver tous les détails, parce que nos collègues Éric Bouvet, notre collègue Éric, a pu comme ça mettre vraiment des précisions sur ces différents chantiers, kilomètre par kilomètre, 17h03.
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2: Léna, toujours gris, une météo moyenne. Hein,
0: effectivement, un courant océanique pose ses valises en Bretagne pour le début de semaine. Il nous apporte un temps perturbé, mais un peu moins froid. Demain matin, on aura donc les restes d'une nuit pluvieuse avec quelques averses sur l'ensemble de nos départements. Et au fil de la journée, le tout devrait se dégager avec de belles éclaircies. Les températures minimales sont voisines de 11 à 13 degrés, jusqu'à 14 sur le littoral morbihanais. Et les maximales sont en hausse, ça y est, avec 17 à 19 degrés du sud au nord. Pour le reste de la semaine, figurez-vous. Vous, ça va s'améliorer. De jour en jour, on va même passer d'un extrême à l'autre, puisqu'on attend en effet entre 25 et 30 degrés vendredi prochain.
2: 30 degrés quand même.
0: Ah oui, on passe vraiment
2: du tout au tout.
0: Du tout au tout. Loïc, on vous retrouve à 18h avec l'actu locale. À tout à l'heure.
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0: 17h05 et vous êtes toujours avec Issy Armorique. Ça tombe bien, on a toute l'actu locale pour vous. La bonne humeur et vos chansons. C'est Marc Lavoine.

0: Le parking des Anges, on rentre ensemble en chantant et on trouve des bons plans futés entre 17h et 18h.
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0: Spectacle, concert, repas chanté des fest-noz et événements bande dessinée. Que des sorties à moins de 35 euros pour 4 personnes qui se trouvent autour de chez vous en Bretagne. C'est le principe des bons plans futés, vous faire sortir pour pas grand-chose. Et ce sont donc des bons plans que vous retrouvez entre 17h et 18h ici. Mais avant, j'ai pour vous de la nouveauté. C'est Oria, soirée mondaine sur ICI Armorique.

0: Soirée mondaine, c'est Oria sur ici Armorique, 17h12 et des soirées, je vais vous en faire vivre plusieurs, trop chouettes, direction Questembert où le festival de la Lune Rousse fait son retour de mercredi à samedi avec des concerts, des contes, des repas chantés, du cinéma, de la danse et même des festounoses. C'est notre premier bon plan futé du jour, une idée sortie à moins de 35€ pour 4 personnes. Alade Duperrin, bonjour.
1: Oui, bonjour Léna.
0: Vous êtes responsable du service culturel de la ville de Questembert et cette année, votre fil rouge, c'est la transmission. Pourquoi ce thème vous semblait important ?
1: Eh ben parce que c'est un peu l'ADN de ce festival qui essaye de faire de rester un pied dans la tradition et d'avoir un pied dans la modernité. Et puis c'est un festival qu'on programme avec des associations locales qui sont très impliquées dans la culture locale. Et puis l'une des personnes de l'association a dit j'ai vu il y a pas longtemps le documentaire sur Dastum qui parle de collectages qui ont été réalisés depuis des décennies. Et ça a été le point de départ. Et on s'est dit que la transmission, c'était un fil rouge tout trouvé à partir de ça, à partir de ce documentaire. Voilà.
0: Et dans cette transmission, il y a les cultures bretonnes actuelles. Ça veut dire quoi concrètement dans ce festival ?
1: Eh bien, on a considéré que la culture bretonne, c'était pas juste l'entretien d'une tradition. C'est qu'elle a, elle a ce côté très vivant, très actuel. Il y a des créations qui sont de danse, il y a des créations de musique, il y a des créations de toutes sortes qui se font encore aujourd'hui autour de cette culture bretonne. Et nous, notre objectif, c'est de pointer ça, cette création qui émerge de la tradition, mais pas simplement entretenir ce qui s'est toujours fait et voilà, mais plutôt chercher qu'est-ce qu'on peut faire aujourd'hui à partir de ça.
0: Mais alors justement, voilà. Parmi les temps forts, il y a un repas chanté sous les halles avec Fayagur. Alors ça ressemble à quoi justement un repas où les gens chantent ensemble?
1: Alors justement, la base du repas chanté, c'est vraiment quelque chose qui était inscrit dans la tradition. Il y avait vraiment ce côté retrouvailles et des gens qui chantent ensemble. Ça, c'est quelque chose qui est très inscrit dans la tradition locale. Et nous, on a essayé de lui donner un petit coup de jeune. Alors pour ça, on a demandé à deux associations qui ont des cours de chant de participer au repas chanté. Et puis ils vont chanter des chants qui ont été collectés il y a très longtemps à Questembert. Et voilà. Et il y a Fayagur qui va arriver et qui, lui, va amener. Donc Fayagur, c'est le chanteur de Beat Bouette Trio et qui est plutôt, lui, dans la culture musicale électro, reggae. Et lui, il va amener des sons contemporains pour venir soutenir ces chants qui sont anciens.
0: Voilà. Et donc là, on expérimente.
1: Le public peut évidemment participer, s'asseoir autour de la table. C'est vraiment un repas chanté en fait. Et puis, Gurvan, il va être autour de la table, il va chanter avec tout le monde et les autres chanteurs. Et du coup, la base, c'est de venir participer au repas. Il est organisé par la ressourcerie. Pour rester dans le bon plan, il est à partir de 8€, c'est-à-dire que c'est tarif libre, oui, avec un minimum de 8€.
0: Donc, et franchement, ça, c'est un bon plan futé. Hein. On peut le dire, ça, c'est un événement parmi toute votre programmation. Mais il y en a énormément d'autres. Mais bon, on va pas avoir trop de temps. Mais est-ce que si je vous demandais un coup de cœur justement parmi cette programmation qui ferait venir peut-être une famille ou un groupe de 4 personnes ?
1: Eh ben, un bon plan, ça pourrait être par exemple de venir voir le spectacle de danse de la compagnie Pied en Sol. Alors la compagnie Pied en Sol, elle fait de la danse contemporaine, mais qui est vraiment issue de la danse traditionnelle. C'est un spectacle qui est gratuit, qui va se jouer devant l'église à 18h30. Donc là, pour le bon plan, c'est vraiment le bon plan, c'est gratuit. C'est une compagnie qu'on a déjà accueillie, qu'on a aidé à créer son spectacle. Et du coup, faut venir voir ça. C'est un vrai mélange de la tradition et de la création contemporaine, avec la voix de Mathieu Hamon, qui est un chanteur breton qui a une voix merveilleuse, avec la musique de Ronan Pélène. C'est voilà, ça va être une découverte. Ça va être la deuxième fois qu'il le propose, ce spectacle. Donc il est encore tout récent. Mais je pense que c'est à venir voir.
0: Donc au Festival de la Lune Rousse, c'est de mercredi à samedi à Questembert. Concert, spectacle, repas chanté, ça vous l'avez bien retenu. Cinéma, fest-noz et animation autour des cultures bretonnes et galaises actuelles. Il y a beaucoup de rendez-vous gratuits et toutes les infos sont à retrouver sur le site de la ville de Questembert. Alan Duperrin, merci beaucoup pour ce bon plan futé. Sur ICI Armorique, on vous partage des sorties à moins de 35€ pour 4 personnes jusqu'à 18h. Puis on vous raccompagne aussi en musique, hein. C'est William Scheller, les films d'Aurore.

0: Merci avec Gimme Love sur ici Armorique. Sia qui a signé une nouvelle collab avec David Guetta et Afrojack il y a un mois, Wait Night. On est sur une vibe très 2010 hein, pour les nostalgiques. Et pour ceux qui préfèrent les années 90, Laurent Voulzy, le voilà dans une minute sur ici Armorique. Bon après-midi.
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0: spécial système de Laurent Voulzy. Il est quasiment 17h30 avec Ici Armorique.
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0: Et c'est le moment d'Ici Express, toutes les heures, des idées pratiques et des idées sorties autour de chez vous. Direction la Baie de Quiberon, où vous êtes invité à participer à un événement caritatif déguisé. C'est la deuxième édition de Roule en cœur, une journée inclusive et festive qui sert de prétexte à récolter de l'argent pour le financement d'un robot de marche pour enfants polyhandicapés. Venez donc nombreux ce dimanche 24 mai de 11h à 17h pour marcher, courir, mais aussi en fauteuil ou en patis à roulettes pour le plaisir. En parlant de déguisement, Cancale se met à l'heure du carnaval samedi et dimanche sur le port de la Houle. Une après-midi jeu breton vous est proposé le premier jour avant une série de concerts gratuits. Et dimanche, le grand défilé est prévu dans les rues de la ville dès 14h, suivi de l'embrasement du Piloutou, figurant illustre de Cancale. Une journée qui s'achèvera là encore par des concerts gratuits de 18h30 à minuit. Dans les Côtes d'Armor, la mairie de Pléneuve-Val-André organise ce week-end la seconde édition de la Fête de la Bretagne. Cette journée mettra en lumière la richesse de la culture bretonne à travers de nombreuses animations. Un marché de créateurs 100% made in Braise proposera des produits issus de l'artisanat local, dont des traditionnels aussi à partir de 14h sur l'esplanade des régates. Un concert pop rock et la présence du baguette de Lan Billway. C'est ce dimanche 24 mai.
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0: Allez, fin de journée, c'est le moment de souffler. Vous restez avec Ici Armorique, l'actu locale, la bonne humeur et vos chansons. Programme, c'est Heights avec David Dalidey.

0: Shoot Cool, l'album sur lequel on retrouve Height de David Hallyday sur Issy Armorique. Il est 17h35 et on est reparti avec nos bons plans futurs. Voilà une idée sortie à moins de 35 euros pour 4 personnes.
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0: Je pense qu'adolescent, on a tous eu un livre qui nous a retourné le cerveau, que ce soit un roman, une BD, un manga ou autre. Et justement, à Vitré, les adolescents vont avoir leur propre fête du livre avec Délire en mai. La 11e édition démarre demain au Quai des Arts avec des rencontres d'autrices, des échanges et même un atelier d'écriture. Thomas Kelka, bonjour.
3: Oui, bonjour.
0: Vous êtes responsable de l'accueil des publics au Quai des Arts à Vitré. Délire en mai, c'est vraiment une fête pensée pour donner envie de lire aux ados?
3: Alors effectivement oui, c'est une fête qu'on a dédiée aux ados de 13 à 15 ans, en classe de 4e et de 3e. On fait ça en partenariat avec les collèges, parce que c'est vraiment un lien très direct qu'ils ont avec ces collégiens-là. Et les adolescents, c'est un public qui nous échappe un petit peu en bibliothèque, donc grâce aux documentalistes dans les CDI, on arrive un peu plus à les capter et à leur donner envie de lire.
0: Et ce qui est intéressant, c'est que vous ne proposez pas juste des dédicaces, là. Les jeunes vont vraiment pouvoir échanger avec les autrices. Demain, à 19h, vous accueillez notamment Nancy Guilbert autour du thème de l'hypersensibilité. Est-ce que vous pensez qu'à travers les livres, on peut aider, accompagner, notamment sur ce genre de sujet hein, qui parle aux adolescents aujourd'hui ?
3: Ah bah je pense qu'à travers les livres, on peut faire beaucoup. Et je le vois notamment en accompagnant justement les auteurs et les autrices lors de différentes rencontres. Quand à la fin d'une rencontre, un ado vient voir un petit peu l'autrice en aparté pour lui faire part soit d'un souci qu'il a rencontré ou qu'elle a rencontré et dont elle parle dans le livre, et dans lequel il s'est reconnu, qu'il a donné confiance pour par exemple en parler, essayer d'avancer là-dessus. Je pense que oui, les livres peuvent servir à ce genre de choses. Et le thème de l'hypersensibilité et le thème de la santé mentale en général est très d'actualité, et notamment auprès des jeunes. Oui. Donc moi, je pense que les livres peuvent contribuer à ça.
0: Et alors là, c'est une rencontre qui est ouverte. Hein. Vous parliez des

0: Et au Quai des Arts, à Vitré, pour rencontrer Nancy Guilbert avec une séance de dédicace à l'issue de la rencontre.
1: Et il y aura aussi jeudi à 18h, Élise Fontenaille pour un atelier d'écriture, cette fois autour de l'amitié. Alors concrètement, les participants vont écrire quoi? Des souvenirs? Des histoires? Peut-être des confidences?
0: Alors ça, c'est... j'avoue que j'ai pas parlé des détails techniques avec Élise Fontenaille, mais généralement, les auteurs, quand ils animent un atelier d'écriture, c'est vraiment pour essayer de travailler sur l'écriture, mais pas dans le but d'écrire quelque chose, d'avoir un,
1: un
0: travail qui sera noté. Voilà, c'est vraiment un thème qui fait parler. Et puis l'amitié, elle a trouvé que c'était un thème très parlant, que ce soit aux ados ou aux adultes. Oui. Donc je pense qu'il y aura des petits exercices qui les feront réfléchir, qui le feront écrire des petites choses. Et puis il y aura une petite restitution à la fin de cet atelier.
1: Ben c'est super. Et puis Délire en mai, on peut peut-être en parler justement du nom. Hein, il donne le ton. Est-ce que vous voulez montrer que la lecture peut être joyeuse, vivante, pas du tout scolaire, donner encore une fois envie aux plus jeunes et peut-être même aux jeunes adultes aussi qui ont abandonné, laissé un petit peu de côté la lecture?
0: Mais exactement, le Délire en mai, ça a aussi pour but de montrer aux jeunes que les auteurs, les écrivains, ce ne sont pas que des écrivains déjà morts au Panthéon et dans les livres poussiéreux, c'est des écrivains qui vivent, qui sont contemporains, qu'ils peuvent rencontrer en chair et en os, leur faire comprendre que pour un livre, il y a toute une chaîne qui est mise en place. On fait aussi intervenir des éditeurs dans les collèges tout au long de l'année scolaire, dans le cadre de Délire en mai. Et donc c'est ça, qu'ils puissent rencontrer, toucher. Et puis ça peut aussi donner envie à certains, ça peut montrer que ils sont accessibles et que c'est quelque chose qui est aussi à la portée
1: de tous, j'imagine.
0: C'est quelque chose sur le volontariat, et puis c'est aussi une lecture plaisir. Le but aussi de Délire en mai, c'est d'offrir une lecture plaisir. C'est aussi pour ça qu'on a mis non seulement des romans dans cette sélection, mais aussi des BD et des mangas, parce qu'on sait aussi que c'est quelque chose qui plaît plus aux adolescents, peut-être.
1: Oh que oui, Délire en mai, on vous y invite. La fête du livre pour les ados, les jeunes adultes aussi. Hein. C'est au Quai des Arts à Vitré. C'est gratuit, sur inscription pour l'atelier d'écriture, et toutes les infos sont à retrouver auprès du réseau des bibliothèques Arléane de Vitré Communauté. Thomas, merci beaucoup pour votre présence et pour ce bon plan futé. Écoutez, tant qu'on parle de livres, ça vous intéressera peut-être. On vous en offre un sur Ici Armorique pour les fans de course à pied. C'est Trail de Bretagne aux éditions Ouest France, des côtes sauvages aux forêts profondes. Je l'ai feuilleté tout à l'heure, c'est pas mal du tout. Vous avez des photos, des paysages, des idées de course à faire, des parcours. Ça vous donnera peut-être envie de vous inscrire à un ultra, mais il va falloir s'entraîner avant. Votre livre Trail de Bretagne a gagné au 02 99 67 35 35. C'est sur Ici Armorique et c'est Stevie Wonder tout de suite.

0: C'est Stevie Wonder sur Essir Mauric. Il est 17h45. On vous parlait bouquin avec la 11e édition de la fête du livre à Vitré. Ce qui m'a amené à vous proposer un magnifique livre, Trail de Bretagne. Il réunit plein de parcours avec photos et explications. Et ça vous a pas mal intéressé, vous, Didier? Bonjour.
1: Oui, bonjour.
0: Vous nous appelez d'où en Bretagne?
1: De Plumelec.
0: Dans le Morbihan. Eh bien écoutez, vous êtes un grand coureur, j'imagine. Quelqu'un qui aime bien courir, si vous nous appelez pour ce genre de...
1: Non, je suis un coureur, tout simplement. Je suis pas un grand coureur, vous savez.
0: Oh, et ben, faut pas être... Faut pas lésiner quand même sur les compliments pour soi-même, quand même. C'est quoi votre dernière course?
1: Ah ben, c'était hier.
0: C'était hier? C'était quoi? Vous avez fait laquelle?
1: Hier, c'était un trail à une petite commune à côté de Plumelec, à Trédion, juste à côté.
0: Et vous, ça faisait combien de kilomètres?
1: Moi, j'ai fait la distance de 14 km.
0: Ah, c'est pas mal déjà, faut les faire quand même. Écoutez, moi, oui, je cours 3 km, je suis à plat.
1: Non, tout le monde peut le faire, il faut s'en courir un peu, c'est tout.
0: Bah oui, un petit peu. Est-ce que vous avez d'autres courses de prévues prochainement?
1: Disons que j'ai une course. Moi, j'ai un objectif cette année, là, c'est pas un trail en fait, c'est un marathon. Mais,
0: ah oui, carrément.
1: Oui, c'est-à-dire que là, je viens de. J'ai 62 ans, aujourd'hui, aujourd'hui.
0: C'est votre anniversaire aujourd'hui?
1: Oui, c'est ça, oui.
0: Ah, mais joyeux anniversaire, Didier! Mais incroyable!
1: Je vous remercie, oui. Ah. Oui, c'est aujourd'hui, oui.
0: Et mais c'est génial.
1: C'est-à-dire que moi, je suis inscrit au marathon de New York, voilà.
0: De New York? Mais dis donc, là, vous avez prévu les choses en grand, quand même, pour les 62 ans, Didier.
1: C'est-à-dire, c'est mon premier marathon, vous voyez, donc il n'est jamais trop tard pour en faire un.
0: Et vous avez bien raison. Didier, je suis très contente de vous l'offrir aujourd'hui. Ce Trail de Bretagne, il est publié aux éditions West France. Encore joyeux anniversaire et surtout du courage pour ce marathon.
1: Non, c'est bon, mais il faut se faire plaisir, c'est tout.
0: Mais vous avez raison. Est-ce que vous avez peut-être un conseil pour nos coureurs, nos coureuses, ceux qui ont peut-être la flemme aussi de commencer, comme moi?
1: Non, bon, faut pas se prendre la tête, faut partir doucement, puis après faire sa petite course. Faut prendre du plaisir, voilà. Moi, à partir du moment où je prends du plaisir, peu importe le temps, moi, je suis content quand j'ai pris du plaisir sur ma course.
0: Voilà. Eh bien, vous avez bien raison. Didier, merci d'avoir été avec nous sur Ici Armorique. Encore joyeux anniversaire. Vous restez avec nous. C'est la playlist bretonne avec Dan Arbraz.

0: Bernard Arbroise, Left in Peace dans la playlist celtique d'ici Armorique. L'actu local fait son retour dans 8 minutes et je vous fais plaisir avant avec Miley Cyrus et une nouveauté Dream As One suivie de Jean Chanteis. Bonne fin de journée à vous.
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0: Confidence pour Confidence, c'est Jean Schulteis, ici Armorique. Belle fin de journée à vous.
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0: Ici Armorique, nous sommes le lundi 18 mai, il est 18h. L'actu locale avec vous, Loïc Guélec, à Monteneuf, dans le Morbihan. C'est l'heure du constat et du bilan d'une rave party illégale.
2: Oui, elle s'est tenue ce week-end dans un climat tendu. Les teufeurs sont arrivés dans la nuit de samedi à dimanche. Il y a eu des heurts avec les gendarmes. 3 militaires ont été blessés. Un raveur a été placé en garde à vue. Les 300 participants ont été évacués hier en fin d'après-midi. Ils se sont retrouvés sur un espace naturel sensible de 124 hectares, où vivent notamment des espèces animales protégées et des plantes rares. Triste spectacle pour Charlotte Lucas, la conservatrice de cette réserve.
3: Quand vous avez du piétinement sur des parcelles dans lesquelles des espèces sensibles nichent, notamment au sol, c'est un vrai problème. Parce qu'on imagine que les oiseaux nichent que dans les arbres, mais non, il y a des oiseaux qui nichent au sol aussi. On a l'engoulevent d'Europe, là au sol vous pouvez avoir plein de petits passereaux, il y a certains petits bruants qui vont nicher faire un nid à la limite entre le sol et certains buissons. Ça reste très sensible. Et puis on parle que des oiseaux, mais il y a aussi, enfin tout ça c'est l'habitat de certains papillons. Vous avez des plantes qui hébergent les œufs des papillons, vous avez des orthoptères, des tas de choses, il y a des reptiles aussi. Enfin voilà, c'est l'habitat de tout un petit peuple. C'est parcelles-là. Ils ont coupé à travers toutes les parcelles. Et tout ça, c'est classé. On fait des rappels à la réglementation régulièrement aux promeneurs qui sont là en leur demandant bien de rester sur les sentiers, etc. Tout le monde respecte. Et puis, vous avez ça en une nuit. C'est un peu désolant.
2: Reportage ici à Armorique de Jean-Michel Naga. L'état de santé du jeune homme de 28 ans, grièvement blessé d'un coup de couteau vendredi en plein après-midi, place Saint-Michel à Rennes, s'améliore. Son pronostic vital n'est plus engagé, selon le procureur. Suite à cette attaque, 3 hommes sont toujours en garde à vue. Une enquête pour tentative d'homicide aggravé en bande organisée est ouverte. Il n'est pas établi de lien avec le narcotrafic à ce stade de l'enquête, toujours selon le procureur.
0: Le corps d'une femme découvert ce matin le long de la rue du Général de Gaulle à Saint-Grégoire, près de Rennes.
2: Il a été retrouvé par un agent de la ville qui était sur un tracteur pour tondre un espace vert lorsqu'il a fait cette macabre découverte. Une enquête de la police est en cours pour tenter de comprendre les circonstances de ce décès. Pour l'heure, rien n'indique qu'un tiers est impliqué.
0: Les jours ne se ressemblent pas à la boutique Swatch de Rennes.
2: Non, samedi, une scène surréaliste devant le magasin de la rue Nationale dans le centre-ville où 150 personnes se sont massées pour tenter d'acheter le nouveau modèle Royal Pop. Finalement, face à la cohue générale, le commerce est resté fermé. Ce matin, ambiance bien différente et beaucoup plus apaisée. Valentin Belleville, vous êtes allé voir sur place.
4: Cette fois, la boutique a prévu de quoi calmer les esprits. 2 vigiles à la porte filtrent les entrées au compte-gouttes. Et puis cette petite affiche collée sur la vitrine. La collection Royal Pop n'est pas en vente à Rennes. Pas de quoi décourager Loïc, 56 ans.
5: Ah ben c'est pas grave, j'ai une quechua avec moi, je vais attendre là jusqu'à ce qu'ils la remettent en vente.
6: Je crois qu'il y a d'autres campeurs avec vous là-bas.
5: Je peux rester en autonomie 15 jours, j'essaierai.
4: Loin des 150 personnes de samedi dernier, ils sont une petite vingtaine devant la boutique en ce début de semaine. Mais certains sont là depuis longtemps. Ce jeune passionné de montres fait le pied de grue depuis 4 jours.
7: Ouais, j'ai pas trop envie de parler, non, je suis fatigué. J'ai attendu depuis jeudi soir, j'ai dormi 2 heures. Et on est encore debout.
4: Grande déception pour lui de découvrir que la boutique n'a pas la montre.
7: On est revenu cette nuit, mais pour rien, quoi. Dans le froid. Et les gens ils disaient, ouais, mais là il faisait froid cette nuit. Ouais, jeudi soir il pleuvait et tout, on était vraiment sous le vent et tout. Ben, moi je voulais mon truc, je suis collectionneur, j'attends. Premier arrivé, premier servi, mais ça s'est pas fait.
4: Dans la file d'attente, certains avouent que s'ils arrivent à obtenir leur Royal Pop, ils la revendront probablement. La montre vendue 400€ par Swatch se monnaie déjà en ligne jusqu'à plus de 2000€ pour certains modèles.
2: Reportage Valentin Belleville à Rennes. Nouvelle action au collège La Binquenaye à Rennes. Demain, l'association des parents d'élèves appelle un rassemblement solidaire devant le collège public à 18h30 pour soutenir les enseignants et les personnels situés en réseau d'éducation prioritaire en REP. L'établissement est passé en quelques années de 384 à 650 élèves sans que les moyens suivent. Les parents évoquent un sentiment d'abandon qui grandit et un climat scolaire de plus en plus tendu. Deux gros chantiers ont débuté ce matin sur deux axes majeurs de notre région. D'abord sur la Nationale 137, la route de Nantes, au niveau de Laillé, Orgères, Crevin et Bourg-des-Comptes. Et sur la RN24, la route de Lorient entre Ploërmel et Josselin. Dans les deux cas, il y a des réductions de voies sur plusieurs kilomètres, ce qui provoque des ralentissements. On vous explique tout ça sur ici.fr. La SPA de Saint-Brieuc est à la recherche d'un nouveau lieu pour installer ses locaux. La Société protectrice des animaux est installée depuis 40 ans sur une une décharge à ciel ouvert, mais la préfecture des Côtes d'Armor lui demande de partir d'ici un an et demi. La SPA lance donc un appel à l'aide. On y revient aussi sur notre site ici.fr.
0: Le Tour de France 2028 partira de Reims en Champagne.
2: Oui, c'est ce qu'a annoncé cet après-midi son directeur Christian Prudhomme. Il fera ensuite un périple dans le Grand Est, la Marne, les Ardennes, la Meuse et la Moselle. Dans un premier temps, un rappel, l'an prochain, en 2027, la Grande Boucle partira d'Édimbourg en Écosse. Et bien sûr, d'ici quelques semaines, le Tour de France 2026 part de Barcelone en Catalogne, en Espagne aussi, 18h05.
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2: Léna, les bonnes nouvelles, c'est en milieu plutôt de fin de semaine. Bonnes nouvelles météo. Pour l'instant, la météo reste toujours un peu grise, voire
0: oui,
2: un peu humide. Hein.
0: Avec un courant océanique qui pose ses valises en Bretagne pour le début de semaine. Il nous apporte un temps perturbé, mais un peu moins froid. Demain matin, on aura donc les restes d'une nuit pluvieuse avec quelques averses sur l'ensemble de nos départements. Et au fil de la journée, le tout devrait se dégager avec de belles éclaircies. Les températures minimales sont voisines de 11 à 13 degrés, jusqu'à 14 sur le littoral morbihanais. Et les maximales sont en hausse, ça y est, avec 17 à 19 degrés du sud au nord. Pour le reste de la semaine, ça va s'améliorer de jour en jour. Comme vous l'avez dit, on va même passer d'un extrême à l'autre. On attend entre 25 et 30 degrés vendredi prochain avec un énorme soleil.
2: 30 degrés, c'est quand même,
0: c'est quand même
2: extraordinaire,
0: beaucoup.
2: Même exceptionnel.
0: Là,
2: pour
0: on était en dessous des normales, on passe au-dessus. Voilà, du tout au tout. Et je vois à 18h06 que tous les trains au départ de Redon devant passer par la ville de Bruges sont retardés en cause d'un dérangement de passage à niveau dans la zone. Donc en gare, de nombreuses correspondances impactées, notamment votre train direction Quimper-Preville prévu à 18h12. Eh bien, il est retardé d'un quart d'heure. Même chose direction Vannes ou Rennes, mais cette fois avec 30 minutes supplémentaires à ajouter au trajet. Des retards qu'on retrouve dans d'autres gares bretonnes, notamment à Vannes et à Rennes. Il faut prendre son mal en patience. Comme sur les routes où c'est compliqué sur les grands axes, notamment sur la rocade rennaise, où une voiture est en panne au niveau de la porte de Beauregard. Vous avez donc des ralentissements dès la porte de Clenay. 15 minutes au total. Et puis si vous avez des infos à nous donner sur les routes bretonnes, en Ille-et-Vilaine, dans les Côtes d'Armor, le Morbihan, ça se passe au 02 99 67 35 35. Loïc,
2: bonne soirée.
0: Bonne soirée à vous. Merci.
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0: Vous terminez la journée avec Ici Armorique, toute l'actu, la bonne humeur, vos chansons au programme. Et c'est Daniel Balavoine maintenant sur Ici Armorique.

0: Vos classiques sur Histoire Mauricie pour bien terminer la journée. Et tant qu'on y est, on va se changer les idées.
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0: Prochaine demi-heure ensemble, on sort chez nous en Bretagne. Mi-mai, bah ouais, c'est déjà une fin de saison pour les structures culturelles, les théâtres. Alors on continue de les sillonner pour prendre en note les spectacles à voir prochainement. Il y en a un d'ailleurs qui a beaucoup de succès et auquel on vous invite au 02 99 67 35 35. C'est celui d'Olivier de Benoist que vous avez connu dans l'émission On ne demande qu'à en rire. C'était le premier candidat, le chouchou des téléspectateurs. Eh bien, il continue la scène. Le droit au bonheur, c'est le nom de son nouveau spectacle. Écoutez.
3: Le bonheur, c'est quoi? Le bonheur, c'est de passer du temps avec les gens qu'on aime. C'est pour ça que je suis ce soir devant vous.
0: Et c'est moi qui vous invite au spectacle d'Olivier de Benoist. Deux places vous attendent au 02 99 67 35 35. Il l'a fait courte, hein. Il passe au Phare à Saint-Coulon ce jeudi à 20h. Vous allez voir, bon, c'est pas très représentatif ce que je vous ai passé, pas forcément, mais il a fait quand même quelque chose d'énorme autour de la famille, de sa relation notamment avec la sienne, celle des autres, pourquoi pas. Vous vous reconnaîtrez peut-être dans ce spectacle. Vos deux places pour aller voir Olivier de Benoist au 02 99 67 35 35 dans votre jeu avant, après. Et ce sont les Enfoirés à 18h12. Et le trésor sur les Armoriques.

0: L'île au trésor avec les enfoirés. Je vous en offre un de trésor ce soir sur Ici Armorique. Bon, j'abuse clairement, mais ce sont des places quand même pour le spectacle d'Olivier de Benoist. Il passe par la Bretagne jeudi au phare de Saint-Coulon. Et c'est vous qui tentez de les gagner ce soir, Sandrine. Bonsoir.
1: Oui, bonsoir.
0: D'où est-ce que vous nous appelez en Bretagne?
1: Eh bien, de Dol de Bretagne.
0: Donc, pas très loin de Rennes. Est-ce que vous êtes déjà allé voir sur scène Olivier de Benoist?
1: Pas du tout.
0: Du tout.
1: Pas du tout, pas du tout. Donc, ce serait une belle découverte.
0: Ah bah ouais, génial. Et puis, vous aimez bien l'humour un peu piquant, c'est ça?
1: Oui, c'est ça, oui, oui, oui.
0: Et moi, on me dit dans l'oreille que je dis de Benoist depuis un moment, alors que c'est de Benoît et non pas de Benoist. Alors, Sandrine, vous irez voir de Benoît. Donc, il n'y a pas longtemps, vous êtes allé voir Willy Rovelli également à Dinan. Ça, c'est un animateur qu'on a régulièrement à l'antenne d'ici. Vous aimez beaucoup aussi ce genre d'humour, j'imagine.
1: Ah oui, oui, oui. C'était vraiment. On a rigolé pendant tout le spectacle. C'était vraiment super. Franchement, ouais.
0: Ah, c'est un monsieur quand même assez exceptionnel, c'est vrai. Sandrine, en tout cas, vous essayez de gagner vos places pour aller voir Olivier de Benoist dans le jeu avant. Après, est-ce que vous connaissez le principe?
1: Oui.
0: Donc, une année de référence, on vous passe un extrait. Vous nous dites si la chanson est sortie avant ou après. Pour aujourd'hui, c'est 1980 et on joue avec Madonna et son titre Into the Groove.

0: Alors Sandrine, selon vous, c'est avant ou après 1980?
1: Eh bien, je dirais après.
0: Ah oui, c'est une bonne réponse.
1: Bon, bah super.
0: Eh bien, c'est gagné, vous repartez avec vos places pour voir Olivier de Benoît. Sandrine, avec qui est-ce que vous irez?
1: Ben, je vais demander à ma belle-sœur, Brigitte, voilà, si elle a envie de m'accompagner. Je pense que oui.
0: Ah, ben c'est super. Alors, est-ce que Brigitte, elle écoute un peu Issy Armorique aussi?
1: Oh, je pense aussi, oui. Oui.
0: Alors, si... par hasard, elle est avec nous en ce moment, qu'elle nous entend. Et bien Brigitte, on vous embrasse. Sandrine, c'est un beau cadeau que vous lui faites en tout cas. Et c'est Issy Armorique qui vous l'offre. Merci d'avoir été avec nous, je vous embrasse. Vous écoutez toujours Issy Armorique pour rentrer à la maison. C'est Quater Flash à 18h10. Profitez bien
1: Sandrine.
0: Merci
1: à vous, merci beaucoup, bonne soirée.
0: Bonne soirée.

0: Inside On My Heart, c'est Quater Flash. Fin de journée avec ici Armorique, il est 18h22.
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0: On va se changer les idées, toujours en Bretagne. On vous emmène découvrir un lieu chaque soir, un lieu où ça bouge, où on a envie de sortir. Et moi ce soir, c'est au Quai des Rêves, à Lamballe, que j'ai eu envie d'aller. Anaïs Babin, vous y êtes médiatrice. Bonsoir.
2: Bonsoir.
0: Alors comment est-ce qu'on va pouvoir se changer les idées chez vous, justement ?
2: Et bah déjà, dès ce vendredi, on a la chance d'accueillir l'Orchestre National de Bretagne qui va faire un hommage à Joséphine Baker. Donc on a vraiment hâte d'accueillir tous ces musiciens qui vont rendre hommage à cette figure emblématique des années folles et une ardente défenseuse des droits de l'homme. Donc j'en parle rapidement parce qu'on est complet depuis plusieurs semaines, mais on a vraiment hâte de les recevoir vendredi soir.
0: Et par contre, vous avez d'autres dates à nous proposer cette fois. Il y a des places de libre.
2: Oui, il y a des places de libre. Et bien, ça sera déjà dès le 6 juin. On va accueillir la dernière des portraits ordinaires de Lamballe Armor. Donc là, c'est la compagnie La Voliche qui est assez connue pour travailler les récits et la musique. Et en fait, la compagnie, elle va s'immerger pendant une semaine dans un lieu un peu emblématique du territoire. Et donc là, le 6 juin, la compagnie, elle va partir à la découverte des établissements des bois qui font la mytiliculture à Plonguenoual, à la Jospinet.
0: Alors,
2: c'est assez connu sur le territoire.
0: La mytiliculture, rappelez-nous, c'est pas ramasser des myrtilles. Hein.
2: Non, c'est ramasser les moules.
0: Les moules.
2: Et du coup, pendant une semaine, les deux artistes, ils vont s'immerger dans le quotidien de ces professionnels de la mer. Ils vont partager leurs gestes, leurs récits, leur passion pour ce métier. Et puis, ça va donner un résultat avec un spectacle éphémère que les gens pourront découvrir le 6 juin à 16h avec un début de marée. Donc, je pense que ça va être très, très beau esthétiquement et visuellement. Et ça va être super chouette. Et c'est gratuit à 16h le 6 juin. Et
0: c'est gratuit
2: de la
0: en plus
2: pour ce spectacle. Tout à fait.
0: Bah ça c'est. Alors là, d'autant plus, je trouve ça absolument exceptionnel. C'est un samedi, hein, donc là, il n'y a pas d'excuse.
2: Pas d'excuse.
0: À 16h en milieu d'après-midi. Est-ce qu'il y a un autre coup de cœur dans la programmation à l'avenir? Puisque après, on le sait, hein, on est sur une fin de saison. Mais il y a quand même des choses à voir en juin.
2: Oui, alors il y a aussi une sortie en bus d'ailleurs qu'on fait à Rennes mais qui est aussi complète, donc je passe rapidement. On emmène le public en bus à Rennes voir l'opéra Robinson à l'Opéra de Rennes qui sera aussi joué par l'Orchestre National de Bretagne. D'ailleurs, je profite pour passer le message. Et puis sinon, le 25 juin, on a notre présentation de saison. C'est un petit peu original. Au Quai des Rêves, on termine notre saison actuelle par la présentation de la saison prochaine. Et donc cette soirée, elle va se passer à 19h30. Donc on va proposer aux personnes de venir découvrir la présentation de l'ensemble des 21 spectacles de la prochaine saison. Ensuite, on offre un petit apéro et puis on finit avec le spectacle Heavy Motors de la compagnie SPPI, qui est un spectacle complètement déjanté et qui sera en version nuit. Donc on propose évidemment aux gens de prendre leur plaid pour être sûr de pas avoir froid.
0: Ah, c'est en extérieur ?
2: Et ça sera en extérieur, on prépare quelques surprises.
0: Trop bien.
2: Et puis, en fait, l'idée de ce spectacle, c'est qu'il y a trois personnes complètement déjantées, une voiture à moitié réparée, de la GRS, du tuning, c'est un gros craquage, ça va être très très chouette.
0: Et ça, c'est combien l'entrée ?
2: Et c'est gratuit aussi.
0: Gratuit aussi, c'est merveilleux. Le Quai des Rêves à Lamballe, dont vous retrouvez toute la programmation sur le site quaiderêves.com. Donc là, on vous donne rendez-vous pour la présentation de saison 2026-2027 le jeudi 25 juin, c'est à 19h30. Donc une soirée gratuite avec un spectacle qui s'annonce bien folklorique comme on aime. Merci beaucoup Anaïs de nous avoir ouvert les portes. Je vous dis à bientôt.
2: Merci à vous, à bientôt.
0: Et on continue de se changer les idées sur Ici Armorique avec des idées sorties. C'est dans un instant l'agenda après Charles Doré sur Ici Armorique.
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0: Famille ou pas famille, c'est un des titres du nouvel album de Charles Doré. Vous le découvrez avec Ici Armorique.
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0: 18h30, c'est le moment de votre IC Express. Toutes les heures, des idées pratiques et des idées sorties autour de chez vous. En Bretagne, le festival Folie en Baie, c'est l'été prochain. Alors, ok, mais la billetterie est déjà ouverte pour assister aux différents concerts programmés du 31 juillet au 2 août à Lyon, dans les Côtes d'Armor. Parmi les têtes d'affiche attendues pour cette 20e édition, Gali, Superbus, Jérémy Frérot, Louis Bertignac, Benabar, Skip The Use ou encore Les Innocents. Autant dire qu'il y aura de l'ambiance hein, dans la baie, mais dépêchez-vous puisque les places risquent de partir très vite. Adol de Bretagne, ce dimanche, un vide-grenier est organisé par les amis de l'école publique Louise Michel sur le parking du Foirail. De 8h à 18h, jusqu'à 200 exposants vous y accueilleront sur leur stand respectif. Possibilité de vous restaurer sur place. Et pourquoi pas profiter de votre week-end pour vous plonger au cœur du 15e siècle dans le cadre exceptionnel du château de Suissignaux à l'occasion des médiévales. En plus des reconstitutions et des démonstrations, vous pourrez participer à différentes animations ludiques comme une initiation au tir à l'arbalète ou encore la confection d'une garde-robe ducale. 12 euros par adulte et gratuit pour les moins de 10 ans. Mais si vous venez costumé, 10% de remise vous sera attribuée. Ça vaut le coup.
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0: Allez, fin de service, on souffle après la journée dans les pattes. On a l'actu locale, la bonne humeur et vos chansons sur Ici Armorique. Sans oublier Florent Pagny, c'est détente, on l'a dit.

0: Coldplay sur Assurement X, c'est un pur plaisir. À 18h37, on s'apprête à retrouver notre star du lundi soir.
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0: Bah oui, le lundi place au foot avec François dans le lundi c'est Rosie, à retrouver en podcast sur l'appli ici et sur notre chaîne YouTube 100% Stade Rennais, ici Armorique. Coucou François.
3: Coucou Léna.
0: On vous accueille comme il se doit.
3: C'est vrai ce que vous faites.
0: Ah non mais attendez, je suis désolée, je me suis trompée, c'est celle-là la bonne.
3: Ouais, après moi je l'aime bien.
0: Bon, c'est moins sympa comme musique à se continuer, mais c'est bien quand même. Vous
3: l'aimez bien ? J'aime bien. Moi j'aime bien, après c'est vrai que bon, il y a quand même un peu de déception d'être passé complètement à côté de ce match pour la Ligue des Champions. Les regrets sont d'autant plus grands que donc Rennes a perdu contre Marseille, mais qu'en plus les deux concurrents, Lille et Lens, il fallait que les deux se ratent. Les deux se sont ratés, donc si Rennes avait gagné, c'était la troisième place, le podium pour la première fois dans l'histoire du club sur une saison complète. Mais bon, Rennes était mené au bout de 2-0 au bout de 10 minutes, donc on n'y a jamais vraiment cru non plus, on l'a jamais vraiment touché du doigt. Il y a quand même des supporters qui sont très en colère. On verra si c'est le cas de ceux qui seront dans mon émission ce soir. Donc là, vous allez énerver des gens avec ce que vous avez fait.
0: Je suis désolée.
3: Il y a des gens qui ont changé de station de radio, je pense, avec cette petite blague.
0: J'aime bien vous faire des blagues à vous, ouais, François, à chaque fois.
3: Non, mais moi, ça va, je suis plutôt philosophe sur cette histoire. Donc on verra, voilà, l'avis de nos experts. Notre expert, l'ancien défenseur formé à Rennes, Loïc Ntamboué, qui était un ami d'Ousmane Dembélé, le Ballon d'Or, et nos deux supporters, le gérant du Béret, c'est pas loin de notre radio, un restaurant, ouais. Jean-Christophe Delacroix, ainsi que Mehdi Wahab, le réalisateur.
0: Et donc la douce voix de François à retrouver, oui, dès 19h en podcast sur l'appli ici. Et sur notre chaîne YouTube, c'est 100% Stade Rennais ici Armorique. Vous savez quoi, on reste chez nous en Bretagne avec la playlist celtique. Pour ma part, je danse quand elle passe, mais pas trop, hein, parce que après je suis essoufflée, les danses celtiques, c'est sportif, hein, vous pouvez en témoigner.
3: Ouais, je suis très gavotte moi.
0: C'est Kevin Potols de Sharon Shannon sur ici Armorique.

0: Sharon Shannon, Kevin Potence, c'est histoire de se détendre. Hein. Fin de journée, playlist celtique sur Issy Armorique. Et on va se détendre jusqu'au canapé avec Patrice Gascoin. Aujourd'hui, Patrice, c'est une série historique à la Agatha Christie que vous nous proposez de découvrir. Ce soir, TF1 lance une série de prestige, Été 36.
1: L'été 1936, c'est celui des premiers congés payés. À Nice, un crime dans le très chic hôtel Riviera va bouleverser la vie de quatre femmes de milieux différents.
2: Adrien Jacquard, 45 ans, tué entre minuit et 1h du matin. Personne ne quitte l'hôtel sans mon accord.
1: On a donc un meurtre et quatre héroïnes, dont l'une est peut-être la coupable. Nolwenn Leroy dans le rôle de la gouvernante de l'hôtel, en proie à des difficultés financières. Julie de Bonnat dans celui d'une grande bourgeoise en quête de passion amoureuse. Sophia Issaidi dans le rôle de sa sœur, qui s'est éloignée de sa puissante famille bourgeoise. Et Constance Gay, auxiliaire de police, cachant un secret. Auxiliaire auprès du commissaire que l'on vient d'entendre, joué par François-Xavier Demaison. C'est la même équipe de production que pour le Bazar de la Charité pour les combattantes qui est aux commandes de l'été 36 pour TF1. Mais cette fois, on est dans un genre plutôt Agatha Christie avec plusieurs coupables potentiels, avec une enquête que l'on mène aux côtés des personnages. Et parmi ces héroïnes, donc, j'ai joint Constance Gay, dont le personnage a pour sœur celui joué par Nolwenn Leroy, ce qui a ravivé quelques jolis souvenirs à Constance Gay.
3: Bah c'est drôle parce qu'avec Nolwenn, on n'a pas tant de différence que ça, mais... Quand elle a gagné la Star Academy, Nolwenn, c'était vraiment petite, pour le coup. Oui, Nolwenn Leroy, c'était quelqu'un que j'admirais, que j'adorais. Enfin, chantait ses chansons dans la cour de récré, et aujourd'hui, c'est mon amie. C'est une femme que j'aime infiniment, et lui donner la réplique et jouer sa sœur, ça a été un clin d'œil à mes karaokés avec mes copines dans la cour de récré, quoi. Et en même temps, bah, ça me fascine. C'est-à-dire que je ris avec l'enfant que j'étais et en même temps, bah, c'est le travail. Donc, que ce soit Nolwenn Leroy ou quelqu'un d'autre qui n'est pas connu et qui n'a pas eu la carrière de Nolwenn Leroy, pour moi, c'est exactement la même chose. Mais qu'on joue des sœurs, je trouve ça, ironiquement si joli. Et mon grand-père était fan de Nolwenn Leroy et j'avoue que c'est un joli clin d'œil à mon grand-père, quoi.
1: Les émotions de Constance Gay que l'on retrouve ce soir aux côtés de Nolwenn Leroy, Sophia Issaidi, Julie de Bonnat, mais aussi Miu Miu, François-Xavier Demaison et Pascal Elbé. La série va vous tenir en haleine, les reconstitutions sont magnifiques. L'été 36 ce soir sur TF1. À demain pour de nouvelles coulisses télé.
0: On a aussi un très grand classique ce soir sur nos écrans, La Haine, avec Vincent Cassel sur la 4 à 21h. Mais aussi l'excellentissime comédie Talon Aiguille de Pedro Almodovar. À voir absolument, c'est à 20h55, c'est aussi le coup de cœur télé-loisirs. Et pour le moment, c'est Jacques Higelin, Tombé du ciel sur Issy Armorique. Bon début de soirée à vous.

0: Zaz, mon sourire, c'est une nouveauté sur Ici Armorique à 18h53. Des sourires qu'on pourrait presque entendre hein, dans les petits plaisirs des Bretons. Tous les soirs, on vous tend le micro pour justement découvrir vos petits plaisirs.
1: Ça s'appelle pas le champ oiselle pour rien. Ici, il y a beaucoup d'oiseaux. Je sais pas forcément les reconnaître. Je suis Fabienne de la Noé, de la ferme du champ oiselle à Ilion. Et moi, mon petit plaisir, c'est quand on sort le matin pour aller au travail à la ferme. C'est le moment du lever de soleil. C'est de pouvoir entendre la nature qui se réveille à cette période de fin d'hiver et de commencer à entendre les oiseaux qui chantent. On a des porcs, on a des volailles, on fait un petit peu de maraîchage également. Ça s'appelle pas le champ oiselle pour rien. Ici, il y a beaucoup d'oiseaux. Je sais pas forcément les reconnaître. Il faut bien, voilà, je connais pas, je les reconnais pas forcément, mais j'adore les entendre. Donc voilà, c'est mon petit plaisir à moi. Alors oui, hein, parfois on se rend compte qu'ils aiment bien venir picorer les petites miettes d'aliments qui sont autour des mangeoires des animaux. Donc on les voit beaucoup. Et puis il y a beaucoup d'arbres, il y a beaucoup de plantes par ici, et donc on les aperçoit là juste derrière vous. Il y a des oiseaux. C'est des murs en pierre aussi ici. Ce sont des vieilles bâtisses, des vieilles longères, et ils viennent nicher entre les pierres des murs. Donc on les voit beaucoup.
0: Les petits plaisirs des Bretons, des voix passionnées que vous retrouvez aussi dans les reportage d'Ici Armorique, c'est tous les matins à 6h30 et 8h30. Et là, le plaisir va résider dans la voix d'Andrea Bocelli, Cante Partiro. C'est juste après ça.
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0: Andrea Bocelli avant votre 100% des 80 au programme Elie Medeiros, Michael Jackson et Indochine. Et vous retrouvez Mini Mazoyer derrière dans Décibel avec ses invités du jour, Rachel Amalric et Arthur Ferrari.
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0: Bonne soirée avec Ici Armoric. Nous sommes le lundi 18 mai, il est 19h. Votre journal présenté par Marine Legénie.
2: Une semaine après la fusillade qui endeuillait le quartier des Moulins à Nice, trois personnes sont mises en examen pour meurtre en bande organisée. Deux hommes et une femme placés en détention provisoire, annonce du procureur de Marseille aujourd'hui. Une attaque sur fond de narcotrafic liée à des guerres de territoire, selon lui. Et parmi ces trois personnes, Myriam Roch-Massarin, se trouve le tireur présumé.
3: Un homme de 30 ans qui dit avoir quitté la région parisienne il y a quelques jours pour s'installer à Marseille. Lui clame son innocence. Pourtant, son téléphone portable a bien émis un signal dans le quartier des Moulins, à l'endroit où le tireur à trottinette a tiré sur des habitants. La police a aussi découvert que son téléphone a bien borné à Roquefort-les-Pins, là où les suspects ont brûlé la voiture qui contenait la trottinette de l'assaillant. Le trentenaire est connu des services de police, il a déjà fait l'objet de 7 condamnations et il est actuellement sous contrôle judiciaire pour vol aggravé. La jeune femme de 26 ans mise en examen est-elle suspectée d'avoir hébergé le tireur chez elle à Nice ? Et le troisième suspect, âgé lui de 19 ans, reconnaît avoir conduit les deux véhicules retrouvés par la police entre Marseille et Nice, mais il assure qu'il ne savait pas à quoi il devait servir.
2: Myriam Roch-Massarin, ici Azur. Selon le procureur, ces arrestations ont permis d'éviter un nouveau drame puisqu'une nouvelle opération criminelle était en préparation. Les livreurs Deliveroo et Uber mettent la pression sur les plateformes. Une grève la semaine dernière, une sommation aujourd'hui pour dénoncer des salaires dérisoires, des enchaînements effrénés, une pression constante. Les syndicats CFDT et Union Indépendante mettent en demeure les deux plateformes. Ils espèrent obtenir plus de transparence, notamment sur les salaires des livreurs que vous avez rencontrés, Laurine Benjebria.
4: En octobre dernier, après 6 ans à livrer des repas pour Uber Eats, Maury Kaba, la trentaine, a un souci lors d'une commande.
5: Les boissons, ils sont inversés. Le monsieur, il a pris la commande. Et Adia, il va déclarer à Uber qu'il n'a pas reçu. Le lendemain matin, j'arrive pas à me connecter.
4: Il est alors accusé d'avoir partagé son compte avec quelqu'un d'autre, mais impossible pour lui de se défendre.
5: Ils ont qu'un numéro. On n'a plus de possibilité de contacter avec eux.
4: Depuis, son compte est bloqué et il se retrouve sans aucune source de revenus.
5: J'arrive même pas à payer mon loyer. J'ai des 4000 euros à payer des dettes.
4: Depuis 2 ans, 1500 livreurs ont été déconnectés des plateformes sans aucune explication, selon le syndicat Union Indépendant. Son délégué national, Fabien Tozzolini, dénonce également une opacité dans le système de rémunération.
6: Deux livreurs assis devant le même restaurant qui vont livrer la même commande au même endroit peuvent être payés 2,86 ou 4,50 euros. Et ça, sans qu'à aucun moment on ne comprenne pourquoi ils sont payés de cette façon-là.
4: En mettant en demeure Uber Eats et Deliveroo, la CFDT espère également mettre la lumière sur les conditions de travail de ces livreurs souvent invisibles, sa secrétaire générale Marie-Lise Léon.
7: Derrière chaque clic, il y a un travailleur de l'ombre qui subit des conditions inacceptables.
4: Des accusations rejetées en bloc par Deliveroo, la plateforme assure qu'elle répondra au syndicat par les voies juridiques et le dialogue social approprié.
2: Deliveroo qui assure aussi que l'algorithme qui fixe le salaire des livreurs est conforme à la norme européenne. Un bracelet en cuir, un cadran coloré, une aiguille pour les heures, une aiguille pour les minutes. Mais pourquoi une montre de la marque Swatch déchaîne autant les foules? Eh bien, c'est l'appât du gain. La montre en quantité limitée, vendue 400 euros, se revend bien plus cher en ligne. Vous avez peut-être vu ces images ce week-end, des files d'attente interminables, des mouvements de foule devant les boutiques qui se finissent parfois sous les gaz lacrymogènes de la police. Alors à Rennes, on n'en est pas arrivé là. Mais tout de même, 150 personnes devant la porte samedi pour acheter cette nouvelle montre, la Royal Pop. Le rideau était resté baissé, mais quand il s'est levé aujourd'hui, Valentin Belleville, l'ambiance était plus apaisée.
8: Cette fois, la boutique a prévu de quoi calmer les esprits. Deux vigiles à la porte filtrent les entrées au compte-gouttes. Et puis cette petite affiche collée sur la vitrine. La collection Royal Pop n'est pas en vente à Rennes. Pas de quoi décourager Loïc, 56 ans.
9: Ah ben c'est pas grave. J'ai une Quechua avec moi. Je vais attendre là jusqu'à ce qu'ils la remettent en vente.
10: Je crois qu'il y a d'autres campeurs avec vous là-bas.
9: Je peux rester en autonomie 15 jours. J'essaierai.
8: Loin des 150 personnes de samedi dernier, ils sont une petite vingtaine devant la boutique en ce début de semaine. Mais certains sont là depuis longtemps. ans, ce jeune passionné de montres fait le pied de grue depuis 4 jours.
9: Ouais, j'ai pas trop envie de parler, non, je suis fatigué. J'ai attendu depuis jeudi soir, j'ai dormi 2 heures, on est encore debout.
8: Grande déception pour lui de découvrir que la boutique n'a pas la montre.
9: On est revenu cette nuit, mais pour rien, quoi, dans le froid. Et les gens ils disaient, ouais, mais là il faisait froid cette nuit. Ouais, jeudi soir il pleuvait et tout, on était vraiment sous le vent et tout. Ben, moi je voulais mon truc, je suis collectionneur, ouais, j'attends. Premier arrivé, premier servi, mais ça s'est pas fait. Tu vois.
8: Dans la file d'attente, certains avouent que s'ils arrivent à obtenir leur Royal Pop, ils la revendront probablement. La montre vendue 400 euros par Swatch se monnaie déjà en ligne jusqu'à plus de 2000 euros pour certains modèles.
2: Reportage Valentin Belleville, ici à Armorec. 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
0: Un courant océanique pose ses valises en Bretagne pour le début de semaine. Il nous apporte un temps perturbé mais un peu moins froid. Demain matin, on aura donc les restes d'une nuit pluvieuse avec quelques averses sur l'ensemble de nos départements. Et au fil de la journée, le tout devrait se dégager avec même de belles éclaircies. Les températures minimales sont voisines de 11 à 13 degrés, jusqu'à 14 sur le littoral morbihanais. Et les maximales sont en hausse, ça y est, avec 17 à 19 degrés du sud au nord. Pour le reste de la semaine, ça va s'améliorer de jour en jour. On va même passer d'un extrême à l'autre. On attend en effet entre 25 et 30 degrés vendredi prochain.
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12: Bonsoir à tous, très heureux de vous retrouver au bon endroit, à la bonne heure, pour partager une heure de chansons devenues des tubes dans les années 80. Elles sont passées parfois de kitsch à culte, de has-been à mythique. Aujourd'hui, on les met à l'honneur, et ça commence comme ça. 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

0: C'était Indochine, bien sûr, trois nuits par semaine.
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0: Et oui, le groupe phare des années 80, porte-voix de toute une génération en quête d'identité, en pleine rébellion. Et depuis ces années-là, eh bien Nicolas Sirkis n'a cessé de renouveler cette mission grâce à sa musique. Trois nuits par semaine est sortie en 85. Et cette histoire d'une relation intense mais éphémère concerne encore aujourd'hui la nouvelle génération. Indochine, c'est ça, trois générations, phénomène unique. Et s'il y en a un autre qui réunit toutes les générations, c'est aussi Michael Jackson. Tout de suite, Beat It.
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0: à Bailar Calypso. C'était Eli Medeiros. Alors si vous voulez à tout prix danser le calypso, comme nous le préconise Eli Medeiros, avec ce tube sorti en 87, c'est un mouvement de va-et-vient des pieds avec balancement et ondulation du corps sur un rythme très rythmé, façon musique des Antilles. Bon bah voilà, si vous préférez un bon slow bien classique, j'ai ce qu'il faut. Dans un instant, Monsieur Eddie Mitchell avec le cimetière des éléphants, c'est juste après ça.
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1: Ici Armoric, partenaire des Restos du Cœur, relaie l'appel de l'association qui cherche actuellement des bénévoles pour son centre de Saint-Avé à Vannes. On recherche tout profil, en priorité pour l'accueil et la distribution, pour des missions ponctuelles ou régulières. Vous pouvez vous renseigner ou vous inscrire, c'est encore mieux, sur ad56.restoducœur.org. Et si vous osiez passer vos prochaines vacances à vélo, c'est en substance ce que propose le centre social Carrefour à Rennes ce vendredi 22 mai, avec un but bien précis, proposer une autre façon de voyager en réduisant notre empreinte écologique. Au programme dès 17h30, des échanges, des conseils avec des habitués, la projection de films, c'est pour tout public et c'est gratuit. S'il y a un incontournable en ce mois de mai, c'est bien le festival Arrog de Saint-Brieuc, organisé depuis 93. La passerelle se fait entre musique, danse, art de rue ou bien encore gastronomie, avec en tête d'affiche cette année Sébastien Tellier, Véronique Sanson, Gaëtan Roussel, Suzanne ou encore Sam Sauvage. Dépêchez-vous pour prendre vos billets, ça part très vite.
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0: Talk, c'était It's My Life.
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0: C'est le plus grand succès international de ce groupe, Tok Tok, sorti en décembre 83. Allez, tiens, pour la mémoire et pour l'histoire, décembre 83, ce mois-là, la princesse Caroline de Monaco se marie à Pierre Cassiraghi. Le syndicaliste polonais Lech Walesa reçoit le prix Nobel de la paix et à Paris, le film À nos amours de Maurice Pialat reçoit le prix Louis Deluc. Eh oui, 100% années 80, c'est aussi ça, de la culture, de l'histoire. Bon, on revient vite à la chanson, hein. Stéphane Echer, combien de temps ? Succès de l'année 87.
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0: Straits, Walk of Life. Tout peut arriver dans la vie d'une chanson. Walk of Life était une phase B. Elle devait même être exclue de l'album Brothers in Arms. Et puis finalement, le public en a fait un tube. Voilà, tout s'arrange. Décibel, c'est à 20h. Ce soir, Émilie Mazoyer reçoit Arthur Ferrari, le fils de Nino Ferrer, pour une expo consacrée à son père. En attendant, place à Jean-Jacques Goldman, quand la musique est bonne, juste après ça.
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2: C'est l'heure de Décibels, toute l'actualité musicale avec ce soir une facette méconnue de Nino Ferrer.
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2: Par le public dès ses débuts dans les années 60 et grand connaisseur des musiques noires américaines, chanteur à la voix exceptionnelle, compositeur et auteur follement créatif et doué, Nino Ferrer était aussi peintre. Oui, Nino Ferrer, peintre, c'est le nom de la grande exposition qui vient de s'ouvrir au musée Henri Martin de Cahors et qui durera toute l'année pour découvrir le travail de peintre et de dessinateur de Nino. On en parle ce soir avec son fils Arthur Ferrari et Rachel Amalric. Elle est la directrice de ce musée qui va vous donner pour sûr l'envie de faire un tour dans le sud.
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2: Salut à toutes, salut à tous et merci d'avoir choisi ici pour passer votre lundi soir. L'actu musicale de ce 18 mai, c'est l'anniversaire de la mort de Chris Cornell, le chanteur de Soundgarden qui nous a quitté bien jeune à l'âge de 52 ans. Il y a 9 ans, on écoutera donc Soundgarden à la fin de l'émission parce que c'est un groupe qui a façonné le son rock des années 90. Notre découverte nous emmènera très très loin, le plus loin qu'on puisse aller sur notre petit globe terrestre, puisqu'on va carrément de l'autre côté, en Polynésie. 12 heures de décalage horaire, et pourtant, croyez-moi, on est complètement en raccord quand il s'agit de la musique de Vaiteani, un groupe polynésien donc à découvrir ce soir. Ce sera notre coup de cœur. On vous donnera aussi des nouvelles du punk. Oui, ce mouvement musical a 50 ans, avouez que c'est quand même pas mal. Partis comme ils étaient partis, on n'aurait pas mis un billet. 50 ans du punk, on va fêter ça en musique et en vous conseillant un bon bouquin. Et puis on va jouer au blind test tout à l'heure sur le thème des garçons en chanson. 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On joue d'ici une quarantaine de minutes. Et à 20h03 presque, j'accueille en duplex des jolis studios d'ici Occitanie mes invités de ce soir, Rachel Amalric, bonsoir.
5: Bonsoir Émilie, bonsoir à toutes les auditrices et tous les auditeurs.
2: Vous êtes la directrice du musée Henri Martin de Cahors et vous êtes la commissaire de l'exposition Nino Ferrer, peintre. À vos côtés, ou même en face de vous, je crois, si je me souviens bien de la géographie de ce studio, il y a Arthur Ferrari, bonsoir.
6: Bonsoir, bonsoir à tous, bonsoir Émilie.
2: Bonsoir Arthur, vous êtes ingénieur du son, réalisateur, éditeur, musicien et le fils de Nino Ferrer qui nous réunit ce soir. Le Nino musicien, le Nino peintre et vous le Nino papa aussi. Donc,
6: exactement.
2: Voilà, et vous participez évidemment activement et votre frère Pierre Ferrari également à cette grande exposition. Alors ma première question, elle sera pour vous Arthur Ferrari. Vous devez être sollicité forcément, vous et votre frère, autour de la mémoire de Nino Ferrer, de ses chansons, qui pour mettre une chanson dans un film, qui pour organiser une expo, des photos, des hommages. Qu'est-ce qui a fait que l'offre du musée de Cahors, l'offre de Rachel Amalric, vous l'avez acceptée?
6: Bah, on avait le désir de dévoiler, de faire sortir toutes ces toiles qui étaient accrochées dans la maison, la plupart. Ouais. Et il y avait déjà eu quelques expositions, même du vivant Nino, mais c'était très anecdotique et c'était la chance de le mettre pour la première fois dans un musée.
2: C'est ça, il est au musée, un vrai beau musée pour le coup, le musée Henri Martin de Cahors. C'est un musée d'art et d'histoire, alors qui a été créé il y a longtemps, hein, Rachel Amalric, en 1833, et qui a eu de grands travaux très récemment. En fait, la réouverture est assez récente, hein, c'est ça?
5: En effet, le musée a réouvert après 6 ans de travaux et puis la parenthèse Covid en 2022.
2: Ok, alors maintenant, à vous Rachel, justement, directrice de musée, qu'est-ce qui fait ? Comment on fait la différence entre un artiste, alors qu'on adore Nino Ferrer, mais qui aurait un hobby d'être peintre et qui peindrait des toiles pour se faire du bien, pour se faire plaisir, etc. Comment on fait la différence entre ça et en fait un artiste peintre, dessinateur qu'il faut exposer au musée?
5: Alors d'abord, la vraie question, c'est est-ce qu'on doit faire la différence ?
2: Ouais.
5: Et ensuite, la réponse, c'est Nino qui nous la donne lui-même. Il explique que quand on a une nature d'artiste, on s'exprime de différentes manières et toutes ces expressions sont des créations, sont des expressions artistiques. Il s'exprimait par la musique, mais il s'est exprimé aussi par la peinture et le dessin, mais par le jardinage aussi. Il a aussi été acteur. En fait, c'est un homme qui est entier et avec des facettes multiples. Quoi qu'il fasse, c'est de l'art.
2: Ouais.
5: Et c'est un petit peu la leçon qu'on apprend en observant la vie de Nino Ferrer.
2: C'est ça, un artiste total. J'aime bien cette définition. Arthur, vous pensez que ça lui aurait plu, artiste total ?
6: Oui, mais je pense qu'il le savait, comme Rachel vient de le dire, c'est qu'il l'a témoigné plusieurs fois, plusieurs reprises, et c'était sa façon de s'exprimer.
2: Ouais. Alors, il y a une grande incompréhension qui est devenue même peut-être le drame de la vie de Nino Ferrer, c'est que ses premiers succès étaient des chansons, je mets des guillemets, rigolotes, même si au niveau de la production musicale et de sa voix digne de James Brown, il y a rien à dire, mais les thématiques étaient rigolotes, c'était un chien qu'on cherche.
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2: Ou encore un grincheux qui grinche.
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0: Alors, ces succès-là, ils ont fini par devenir toxiques pour Nino Ferrer, qui voulait pas rester enfermé dans cette image de chanteur rigolo, qui méritait pas d'ailleurs, mais bon, c'était cette cage-là que les médias avaient choisie pour lui. Est-ce que vous pensez, tous les deux, que justement, il a beaucoup plus de liberté dans sa peinture, dans ses dessins?
1: Oui, définitivement. Non seulement il avait plus de liberté, mais en plus c'est un art qui est moins exigeant en termes techniques et en logistique. Finalement, un carnet et un crayon, ça suffit pour s'exprimer et pour croquer quelque chose, même si on va y travailler plus tard. Et puis il avait choisi à la Taillade de peindre au milieu du salon, donc c'était tout à fait accessible à n'importe quel moment. Je crois que ici on a quelque chose dans lequel il est non seulement libre, mais en plus indépendant à tout point de vue, même si Arthur peut nous raconter à quel point il était indépendant du point de vue de la musique à un moment ou à un autre.
2: Oui, musicalement aussi, il a fait partie des premiers à s'autoproduire, à s'auto-éditer. Et l'industrie musicale à ce niveau-là, ça coûte énormément d'argent parce qu'il y a le matériel et il y a les musiciens et il y a toute une organisation complètement incroyable à dégager. Alors que la peinture, oui, on est juste avec son crayon, son carnet, quelques types de peinture, son chevalet, mais ça y est, on est libre.
0: Alors dans le catalogue de l'expo, on apprend qu'en fait, il a toujours peint et dessiné dès les années 50. Arthur, à l'instant, Rachel parlait de la Taillade, c'est donc la maison dans laquelle il peignait. Vous l'avez vu, du coup, peindre comme ça, au milieu du salon, ça faisait partie de votre vie quand vous étiez
2: entendu.
0: Petit.
2: Bien entendu, oui, c'était notre vie au quotidien. Moi, je suis né en 79, ils ont acheté cette maison en 77. Et il s'est remis à peindre activement mi-80. Donc moi, c'était l'enfance du papa qui est derrière son chevalet au milieu du salon.
0: Et cette maison, la Taillade, elle est représentée plusieurs fois
2: dans
0: l'exposition.
2: Toiles,
0: ouais. Oui, voilà. Oui. Est-ce que vous pouvez nous décrire un peu ce lieu? Donc, vous nous avez dit, en fait, il arrive là-bas, oui, au milieu des années 70. La famille arrive là-bas dans les années 70.
2: Oui, en 77, oui. Et c'est une maison merveilleuse sur un rocher. Enfin, sur un rocher. Il y a quelques bouts de roches, des petits bouts de falaises, d'où son nom, la Taillade. Sinon, c'est entouré d'arbres. Et il y a une propriété de 23 hectares qui s'ouvre vers le plateau. Et c'est complètement magique, oui. On est coupé du reste du monde, on est bien.
0: Et pour vous, Rachel, je rappelle, vous êtes la directrice du musée qui présente cette exposition-là. C'était important l'ancrage régional à côté de Cahors de l'artiste.
1: En effet, c'est vraiment une partie importante de notre projet scientifique et culturel. C'est l'axe territorial, c'est de présenter les propositions, les interprétations et de ce paysage et plus largement des artistes locaux et entre guillemets avec, comme pour Nino Ferrer, une aura nationale, voire internationale. Oui. Là, l'intérêt pour nous, c'était justement la convergence, c'est-à-dire que Nino Ferrer, il n'est pas arrivé par hasard à la Taillade, il l'a choisi, il en a fait son refuge, il la représente tantôt perché sur une falaise, tantôt sur un nuage, et c'est là où justement on voit à quel point lui aussi il était attaché à ce territoire qui lui a permis aussi de retrouver une forme de sérénité, cette sérénité qu'il trouve également dans la peinture.
0: Donc la sérénité, c'est une des raisons du choix de ce lieu. Arthur Ferrari, ils vous ont dit, vos parents vous ont donné d'autres explications pourquoi avoir choisi de s'installer dans cette région?
2: Ouais, il y en a plusieurs. Il y en a une autre aussi, Nino, à l'époque des années 60, 70, où il faisait beaucoup de galas, ce qu'on appelait à l'époque les galas, c'était les concerts. Et donc, il traversait la France, et régulièrement, les passages dans le Lot lui ont laissé un souvenir vraiment chaleureux et accueillant. Pour lui, c'était une terre très accueillante et chaleureuse. Et après, les lumières, évidemment, et les paysages lui ont rappelé la Toscane, l'Italie, avec ses collines.
0: Ah oui, il était né à Gênes.
2: Ouais. Et ça lui a permis de croiser plein de choses et de trouver son lieu, je pense. Et ça, c'est arrivé du nord du Lot, où il a loué un château pendant 3 mois en 76 pour enregistrer un album. Et c'est là qu'il commence à se décider de vouloir partir de Paris. Et du coup, il s'est mis à visiter des maisons en partant du nord du Lot. Voilà. Il est tombé sur la Taillade qui est tout au sud.
1: Un des points communs des artistes qui sont présentés au musée Henri Martin, c'est des artistes qui, selon la formule d'André Breton, ont cessé de se désirer ailleurs. Et Nino a cessé de se désirer ailleurs quand il a connu le Lot.
0: C'est joliment dit. Et le Lot, voilà, qui lui a apporté visiblement beaucoup, et bien lui rend hommage aujourd'hui au musée Henri Martin de Cahors. L'exposition Nino Ferrer, peintre, dont on va continuer à parler, elle a ouvert le 6 mai et c'est jusqu'au 31 décembre, les amis. Donc si vous nous écoutez à Paris, à Lille, en Bretagne, que ne sais-je, partout en France, dites-vous que vous avez jusqu'au 31 décembre pour aller faire un petit tour à Cahors et visiter cette exposition. Mais à force de parler de Nino, on a envie de l'entendre chanter et rendre hommage. Tiens, décidément, il est beaucoup question d'hommage ce soir à ses idoles, ces chanteurs noirs américains. Je veux être noir. Nino Ferrer sur votre radio, ici.

0: Quelle voix, quelle chanson, Nino Ferrer, je veux être noire. Vous écoutez ici, il est 20h15. Moi, je suis dans mon studio à Paris et dans les studios toulousains d'ici Occitanie. Il y a mes invités ce soir, Rachel Amalric, qui est la directrice du musée Henri Martin de Cahors, et Arthur Ferrari, fils de Nino que nous venons d'entendre. Et tous les deux viennent nous parler donc de la grande expo Nino Ferrer, peintre, qui est jusqu'au 31 décembre à Cahors. Alors, on a parlé de centaines de peintures, hein, c'est ce que disait Arthur tout à l'heure. Rachel, comment avez-vous sélectionné les œuvres qui sont présentées pour beaucoup pour la première fois au musée dans l'expo?
1: Là-dessus, je dirais que il y a toujours beaucoup de débats. D'abord parce que il n'y a pas plus de place sur les murs que il y a de place sur les murs.
0: Bah, sauf dans sa maison, visiblement.
1: Effectivement, il y en avait partout.
0: Oui, voilà.
1: Alors d'abord, on a cherché partout, on a été partout, on a décroché de partout. Ouais. On a eu la chance justement que Pierre et Arthur nous ouvrent la maison et nous permettent vraiment de tout voir. Et à partir de là, en fait, dans un musée, ce qu'on fait, c'est qu'on se concentre d'abord sur la matérialité des œuvres, sur les œuvres elles-mêmes, sur ce qu'elles représentent. On les regarde longuement et à partir de là, voilà, on peut commencer à en parler, à voir un petit peu quel fil on peut tirer et quelles sont les associations qu'on peut faire avec la connaissance qu'on a de l'homme, de l'artiste, au sens du musicien aussi. Et on a fait des choix qui sont plus ou moins thématiques dans certaines salles et qui sont plus stylistiques, c'est-à-dire montrer un panel des différentes propositions artistiques de Nino Ferrer. Le principe, ça a été de dire que il fallait que ce soit quand même agréable et confortable. Donc on a limité notre choix à une soixantaine d'œuvres. Je veux pas dire que c'est les plus belles parce qu'en fait on peut pas dire ça. Mais en tout cas, elles ont une véritable cohérence. Il y a une véritable progression dans cette expo. D'autant que on part des œuvres et on arrive tout doucement vers l'homme parce qu'on le découvre différemment. Et on arrive vers la dernière salle où là on a une magnifique vitrine biographique qui se présente comme une frise, ce qui se déroule sous les yeux des visiteurs. Et à mon avis, ils y passent déjà des heures et ils vont y passer des heures.
0: Et alors le tout avec un accompagnement musical. Là, c'est vous, Arthur Ferrari, qui vous êtes occupé de ça, accompagnement sonore de l'expo?
2: Oui, un environnement sonore pour essayer de s'immerger dans les coulisses un peu de cette vie chronologique autour de Nino, de sa vie. Et on a peut-être un peu cette sensation d'être en coulisses avec Nino à travers les différentes années de production, de musique, de choses qu'il ait pu raconter, d'archives personnelles qu'on ait pu retrouver. C'est vraiment une balade autour de lui. Mais ce qui est compliqué dans ce genre de création de book, c'est de pas perturber aussi la lecture du spectateur. Donc c'est une performance à découvrir.
0: C'est ça, pour le coup, c'est une expérience à 360. Il se passe vraiment plein de choses. Et donc, la vitrine biographique dont vous parliez, elle est scénographiée, par votre frère, Pierre Ferrari. Et alors, on me dit, alors je ne l'ai pas encore vue, évidemment, je crève d'envie d'arriver à Cahors, mais pour le moment, j'y suis pas, qu'il y a là des centaines d'objets, des vêtements, des costumes de scène, des photographies, des objets du quotidien, des souvenirs personnels. Donc là, c'est hyper intime. Qu'est-ce que vous avez ressenti en voyant ça, Arthur et Rachel, la première fois?
2: C'est encore une fois comme ces peintures qu'il y avait dans la maison. C'est notre maman qui nous avait créé ce genre de vitrine. Je pense que Pierre s'était inspiré un peu de ça déjà. C'est dans les années 2000, on a juste mis un isolant dans le grenier pour le rendre vivable. Qu'il y ait moins de fuite d'eau et de... elle avait commencé à sortir des caisses, les objets, mais ça y racontait une histoire. C'était vraiment c'était très très beau, c'était très agréable. Et c'est vrai que c'est beau de le voir sortir. C'est encore une fois, ça permet de raconter la vie de Nino qui est tellement folle que c'est beau.
0: Ouais. Et avec évidemment alors beaucoup de dimensions différentes, hein. On a bien compris que c'était pas un homme monolithique, ni un artiste monolithique, Nino Ferrer, mais même dans ce que je vois là de l'exposition, il y a à la fois des toiles hyper colorées, alors moi j'ai pas le vocabulaire artistique et je m'en excuse, mais on parle de surréalisme, c'est ça, pour beaucoup de ces choix artistiques?
1: Alors on parle d'une inspiration surréaliste. En fait, Nino, c'est un homme métier extrêmement cultivé, qui connaît très bien son histoire de l'art, qui fait des exercices d'historien de l'art aussi, même dans ses peintures, il est inspiré. Et donc, oui, il y a un côté surréaliste, aussi bien par rapport à la question des choix, des thématiques et finalement des représentations elles-mêmes, un côté un petit peu aussi onirique, que par rapport au fait qu'il a une inspiration qui est presque d'ordre philosophique sur certaines toiles. On a aussi des inspirations plus anciennes, avec des inspirations plus médiévales, peut-être un petit peu différentes, peut-être plus noires que les surréalistes. Oui, on parle souvent de Bosch ou de Bruegel quand on compare certaines de ces toiles. Et en fait, ce qui est intéressant, c'est qu'il n'y a pas un mot qui va pouvoir résumer la peinture de Nino Ferrer, sinon on n'aurait mis qu'une toile. Ce qui est intéressant, c'est de venir voir les 60 œuvres qui sont présentées. Il y en a même une petite partie qui va être renouvelée parce qu'elles sont sur des supports fragiles. Et ce qui est incroyable, c'est la richesse qu'il propose. Il faut savoir que au-delà des thématiques surréalistes, ou en tout cas des sujets qui peuvent être surréalistes, il y a aussi une présence assez importante des sujets religieux qui va interpréter, réinterpréter. Il y a aussi, comme je disais, des exercices d'histoire de l'art un peu classiques, hein, les trois petites grâces, par exemple. Et il y a un travail incroyable sur la couleur, mais je dirais avant tout sur le dessin. Et puis on présente des gravures.
3: Oui, des gravures à l'eau forte. Alors là, on est vraiment sur du noir et blanc, du gris. Et ça aussi, ça contraste, hein, quand on voit l'affiche de l'expo avec une maison, donc la fameuse taillade sur un nuage, avec de la fumée, une grosse fumée qui sort de trois cheminées, rouge, jaune, verte. Et derrière, voilà, on a des gravures comme ça en noir et blanc, très très dépouillées. Oui, on sent bien qu'il se passe plein de choses différentes.
1: Oui, et puis là sur les gravures, on est aussi sur les œuvres, je dirais, de la maturité. Il a appris à graver très tard dans sa vie avec Caroline Bouillet, et qui est une artiste graveur. Elle expliquait que il a pris le temps de travailler, de réfléchir. Il a parmi les 13 gravures qu'il a fait, il y en a 9 qui sont consacrées à ce qu'il a appelé le traité de la navigation. Donc ça a été très réfléchi, très pensé. Et d'ailleurs, les commentaires qu'on a mis à côté de chacune de ces gravures permettront aux visiteurs de découvrir finalement les symboles qui peuvent se cacher, ou peut-être tout simplement une proposition d'interprétation de ces gravures. Ce qui est certain, c'est que c'est très différent, et en même temps ça le représente tellement parce qu'il est avant tout un grand dessinateur, et pour être un bon graveur, il faut être un excellent dessinateur.
3: Nino Ferrer, oui, on veut le découvrir, le redécouvrir, découvrir des parties de sa vie et de son art dont on n'avait pas forcément connaissance avant. Et puis écouter sa musique, évidemment. Alors je me tourne vers notre expert ce soir, Arthur Ferrari. Est-ce que vous me validez la maison près de la fontaine?
2: Bien sûr.
3: Vous l'aimez, cette chanson? Ouais.
2: Oui, c'est très beau. Encore une fois, c'est une partie de toujours la vie de Nino qui recherchait et qui pouvait écrire et composer, ce qui ne lui était pas encore arrivé.
3: Oui.
2: Il a souvent fait, il y a plein de chansons qu'il a écrites dans ce sens-là. Ma vie pour rien, par exemple, un des premiers morceaux qu'il a composé et qui retrace un peu tout comment la vie s'est découlée, ses parents qui sont partis de telle ou telle façon, ce qu'ils faisaient.
3: Alors on l'écoute, Nino Ferrer, La maison près de la fontaine.

0: c'est le progrès.
1: Chanté par Nino Ferrer. 1972, l'album Métronomie, un album concept incroyable et du rock progressif de très haut niveau.
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0: Ah, c'est quelque chose cet album Métronomie. Alors tout comme le côté artiste peintre de Nino Ferrer est méconnu et on répare ça avec cette expo. Arthur Ferrari, vous n'avez pas envie parfois aussi de faire connaître des albums de votre père Nino Ferrer, je ne sais pas comment, mais est-ce que secouer les gens et leur dire écoutez ça. C'est super.
1: Ouais, c'est ce qu'on a toujours cherché à faire avec les moyens du bord, on va dire. Mais en tout cas, avec notre maman Kino et Pierre, mon frère, chaque date d'anniversaire, chaque année où il peut se passer quelque chose, on cherche à proposer d'autres, de faire entendre autre chose, comme Nino l'avait souhaité. De toute façon, faire entendre ses albums comme des symphonies, disait-il.
0: C'est beau. Allez, restez bien sur votre radio. Ici, il est 20h28. On va refaire un petit tour au musée Henri Martin avec Arthur Ferrari et Rachel Amalric, parce qu'on peut pas laisser comme ça Nino Ferrer. On n'a pas encore eu notre dose. Et puis ensuite, le blind test ou encore un petit coup de cœur musical direction la Polynésie. À tout de suite.
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0: 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Évidemment, tout le monde connaît dans la discographie de Nino Ferrer un bon téléphone.
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0: Sorti des albums pendant longtemps, par exemple La Désabusion en 1993. Pour le coup, c'est un album qui a été fabriqué à Cahors, enfin à côté de Cahors, à la Taillade, la fameuse maison dont on parlait tout à l'heure. Et alors, il y a tout un tas de surprises dans ce disque. On ne se lasse pas de la fantaisie et des bonnes idées de Nino.
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1: 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L'année Mozart, une de ces chansons-là qu'il reste à découvrir. Alors, ce serait une erreur, Arthur Ferrari, de dire que votre père Nino était un chanteur rigolo, mais il y a de l'humour, de l'esprit dans ses chansons, il y en a toujours eu. Est-ce que vous trouvez que ça ressort aussi dans ses peintures, dans ses gravures qui sont exposées ?
2: Oui, complètement. Je pense qu'on a autant d'humour et de désespoir comme ses albums.
1: Ouais. Le désespoir qui donc n'a pas été comblé, n'a pas été adouci ni par la musique, ni par l'art, la peinture, ni par la vie de famille, ni par rien. Il faut le rappeler, Nino Ferrer, il a mis fin à ses jours en 1998. Est-ce que c'était un mal-être que rien pouvait combler?
2: Bah sûrement, ça sera toujours compliqué d'avoir une réponse claire là-dessus. Je pense qu'il avait un désespoir, une peur de la vie et du progrès, justement. Quand on parle de la maison près de la fontaine, le progrès, ça il avait une inquiétude sur le oui. Sur l'évolution du monde et le futur.
1: Rachel Amalric, vous sentez ça, vous aussi, ces deux pôles très forts dans l'art de Nino Ferrer, dans sa peinture, de la joie pure et du désespoir hyper profond?
3: Oui, on est vraiment dans une polarisation et une ambivalence parfois. C'est-à-dire qu'on a des couleurs éclatantes, on a un travail incroyable, je le disais, avec le dessin. Mais on a des sujets qui sont profonds, qui sont parfois sombres, qui démontrent effectivement cette inquiétude. On a par exemple Plus de poissons, où on voit dans la désabusion, c'est-à-dire que dans l'album, il a utilisé certaines de ses œuvres, dont celle-ci, pour le petit livret du disque compact. On voit un monde où on est arrivé au bout de ce progrès, il n'y a plus de poissons, on a ces oiseaux qui nous regardent, un oiseau qui nous regarde et qui nous accuse de ce qui se passe, c'est-à-dire que lui, il n'a plus à manger. Quand on regarde le monde extérieur où on a la taillade comme ça, perchée sur une falaise, la falaise, elle est attaquée. Au fond, il y a quand même les tours de refroidissement de Golfech.
1: Oui, la centrale nucléaire. Ouais.
3: Tout à fait, puisqu'elle est à quelques 50 km de la taillade. Cette inquiétude, clairement, il la disait hein, dans ses interviews, il la chantait, mais on sent aussi dans ses œuvres qu'il y a parfois des basculements possibles, une interprétation plus profonde, et en même temps, il y a une vraie joie de vivre, il y a une vraie joie de peindre, et ça, on va la retrouver, cette joie, dans les représentations de la taillade, on va les retrouver aussi dans une représentation qui s'appelle la chorale, on a le bonheur du chant, on a le bonheur coloré des différentes voix, des différents sons qui peuvent sortir de cette chorale. On a aussi des choses, on parlait de finesse et d'humour, on a aussi des choses un petit peu loufoques avec la vie chez les automobiles, ces visages voitures avec des yeux et des corps humains. C'est un mélange de tout ça, mais en réalité, c'est ce qui fait un homme complet.
1: Oui.
3: Il a plein de contradictions, plein d'émotions et plein de choses à nous dire.
1: L'expo Nino Ferrer, peintre au musée Henri Martin de Cahors. Elle a ouvert cette expo le 6 mai dernier. Que vous ont dit les premiers visiteurs ?
3: Ils sont fans. Ils sont fans. On est absolument ravis. Vraiment, on a des retours extrêmement positifs. Moi, mon plaisir, c'est en fin de journée d'aller ouvrir le livre d'or et de le faire dérouler comme ça et de voir ces explosions de joie sur le papier. Les gens qui disent c'est superbe. On a découvert quelque chose d'incroyable. On connaissait pas ou on connaissait. On est ravis de voir ou de revoir, de découvrir, de redécouvrir. Ceux qui nous disent qu'ils adorent la scénographie, ceux qui trouvent ça émouvant, touchant, ceux qui vraiment ont pris un plaisir incroyable à voir ces couleurs éclatantes. On a des critiques dithyrambiques. En tout cas, c'est celle que je peux lire tous les soirs sur le livre d'or depuis l'ouverture. Je suis ravie de les partager avec vous.
1: C'est celle-là qui compte. Merci beaucoup, Rachel Amalric. Merci, Arthur Ferrari.
3: Merci, merci beaucoup.
2: Merci.
1: Merci à vous. L'expo, vous l'avez compris, est recommandable et recommandée jusqu'au 31 décembre prochain à Cahors au musée Henri Martin. Tarif plein 9 euros, réduit 5 euros. C'est gratuit pour les moins de 18 ans. Et tous les premiers dimanches du mois, organisez-vous pour aller y faire un tour avant le 31 décembre. On se quitte en écoutant South, qui est la version originale, le Sud ayant été, Arthur, une traduction commandée. Mais l'original est en anglais, hein, c'est ça.
2: C'est la genèse en anglais, oui, bien sûr. Et c'est comme ça qu'il l'a écrite, composée, qu'il souhaitait l'entendre. Après, il s'est pris au jeu quand même de faire une version française. Et je pense qu'il se doutait que ça valait sûrement le coup. Ce qui lui a donné aussi la liberté de créer.
1: C'est vrai. Mais là, on va l'écouter comme il l'a imaginé. South, Nino Ferrer. C'était très chouette de pouvoir parler de lui, de ce grand artiste, au magnifique répertoire.

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1: La musique punk a 50 ans, ça mérite bien un beau gros bouquin pour fêter ça. C'est les éditions GM qui ont dégainé un bouquin vraiment commémoratif qui raconte le mouvement, la mode, les fans et puis les groupes, évidemment, américains comme les Ramones, anglais comme les Sex Pistols et même quelques français, les Garçons Bouchers, Berreur et Noir et aussi les Vampas. Les 50 ans du punk de A à Z de Francis Dordor et Jean-Éric Perrin, c'est en librairie cette semaine. Bon anniversaire le punk et la bise à Manu Chao.

0: qui continuent leur aventure. Hein. Le 15e album studio des Vampas vient de sortir. Il s'appelle Où va nous ? 40 ans d'existence pour les Vampas et des concerts, évidemment, en 2026. Hein. Festival d'été, j'en ai sous la main, notamment au Pont du Roc, le 31 juillet prochain. Les Vampas qui vont aussi jouer à Lyon, au Transborder, le 12 juin.
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0: Allez, on joue au Blind Test ce soir avec Evelyne. Bonsoir.
2: Bonsoir, Amélie.
0: Bienvenue dans Décibel. Et puisqu'on est toujours nombreux pour jouer au Blind Test, plus on est de fous, plus on rit, il y a Kevin avec nous. Salut, Kevin.
3: Oui, bonsoir, Amélie.
0: Comment ça va?
3: Oui, très très bien. Que le retour du soleil, ça va, quoi.
0: Alors, je suis d'accord. On a eu notre dose de pluie, là. C'est bon. C'est bien
3: si
0: ça s'arrête.
3: Ah oui, voilà. Et puis, bonsoir aussi à Evelyne.
2: Bonsoir, Kevin.
3: C'est bonsoir.
0: C'est bien. Vous pouvez vous serrer la main avant le début du match, puisque de toute façon, à la fin, vous gagnerez chacun un exemplaire du livre sur The Inspector Clouseau, leur parcours incroyable. Hein. Ils sont rockeurs et fermiers, des rock farmers. C'est Romain Lejeune qui raconte leur histoire dans ce livre, comment ils peuvent conjuguer la ferme et la scène, l'agriculture et les tournées mondiales. C'est un super bouquin, je suis ravie de vous l'offrir.
2: Merci Kevin beaucoup.
0: Et Evelyne, ah bah, avec plaisir, vraiment, vraiment. Alors le thème du Blind Test ce soir, ce sont donc les garçons en chanson. Est-ce que c'est un thème qui vous inspire, Evelyne?
3: Oui, pourquoi pas.
0: Bon, on va voir. J'ai pris quand même des chansons qui sont très très connues. J'espère que ça va bien se passer pour vous. On cherche donc le nom des interprètes des chansons. Et évidemment, l'idée c'est de les retrouver le plus rapidement possible, ces interprètes, en tout cas plus rapidement que le deuxième candidat. Evelyne, Kevin, donnez bien votre prénom avant de proposer votre réponse. On est parti avec

0: une première chanson qui parle d'un garçon. Dites-moi, qui chante ça ?
1: Kevin, c'est Sylvie Vartan.
0: Oui, en même temps.
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0: Comme un garçon. La grande Sylvie Vartan, Kevin et Evelyne, vous avez dit vos prénoms exactement en même temps. Donc c'est un point partout. C'est bien, on a des bons candidats ce soir. Ils réagissent vite. On va faire un petit tour... Ouais, dans un autre style musical.
1: Chercher le garçon.
0: Alors, très bon. Très bon karaoké, mais comment s'appelait ce groupe ? On est en 1980.
1: On reviendra.
0: Et le groupe porte le nom. Alors, c'est en deux mots. Le premier mot, c'est un moyen de transport. Et le deuxième mot, c'est le mot fille, mais en anglais.
1: Scooter Girl.
0: Alors, c'est pas Scooter Girl. Un moyen de transport où on paye un chauffeur.
1: Taxi Girl.
0: Oui, Taxi Girl. Uber Girl, non.
1: J'aurais pas retrouvé. Hein.
0: Taxi Girl. Ça fait partie des chansons qu'on a tous dans l'oreille, dans nos playlists, etc. Mais après, le nom du groupe, ça fait pas partie des infos essentielles qui sont comme ça, accessibles tout de suite dans le cerveau. J'en conviens. Taxi Girl, chercher le garçon. Alors là, dernière chanson, gros tube des années 80. Mais qui chantait ça ?
1: À cause des garçons.
0: Et oui, à cause des garçons, chantez pas. À cause des garçons.
1: Ah, c'était mieux ça. On a dansé là-dessus dans les booms.
0: Ah oui, hein. À cause des garçons.
1: C'est un peu comme partenaire particulier. C'est pareil, c'est à peu près pareil.
0: Ouais, c'est la même époque. Alors, à part que là, quand même, à cause des garçons, attention, auteur-compositeur, Alain Chamfort et Pierre Grillet, s'il vous plaît. Donc, c'est pas rien. À cause des garçons et au cœur. Paraît-il, on ne sait pas si c'est vrai ou pas, si c'est une légende, moi j'étais pas en studio avec eux, évidemment, il y aurait Nagui, Smaïn et l'acteur Jean-Pierre Calfon, voilà, qui ferait partie des chœurs de À cause des garçons. Et Alain Chamfort, évidemment, puisqu'il faisait partie des gens qui avaient créé le titre. Je ne sais pas si quelqu'un était dans ce studio et peut nous dire si c'est vrai ou pas, on aimerait bien avoir...
1: Alain Chamfort, un sacré numéro de la chanson française.
0: C'est vrai, bah, la prochaine fois qu'on l'a
1: vu... Manu Reva, la fièvre est dans le sang, trace de toi...
0: Tout par cœur, eh, bravo Kevin. Bah, rien que pour ça, il méritait son cadeau, Kevin et Evelyne également. On vous offre donc le livre Rock Farmers, The Inspector Clouseau. On vous souhaite par avance une très bonne lecture. Un autre garçon en chanson, plus récent, celui-ci, chanté par Elena. Bah oui, vous connaissez, Mauvais Garçon, c'est parti.
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0: Rihanna, qui n'a pas gagné la Starac, mais j'ai l'impression qu'elle a vraiment gagné tout le reste. Si vous allez faire un petit tour sur ses réseaux sociaux, vous la verrez monter les marches au Festival de Cannes pour la deuxième année consécutive, dans une robe absolument canon d'ailleurs. Bravo mademoiselle. Elena donc, et son Mauvais Garçon, c'est tiré de son premier album, Elle, qui est multi disque d'or, etc. Bravo, succès.
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0: Allez, quelque part au bout du monde, 24 heures d'avion. Hein. On fait d'abord Paris-Los Angeles, puis ensuite Los Angeles-Papeete. Ouais, c'est ça, à peu près 24 heures de voyage, 12 heures de décalage horaire. Nous voilà à Tahiti. Et à Tahiti, eh ben, y a de la musique. Il y a notamment une musique folk polynésienne qui n'est pas de la musique traditionnelle, qui n'est pas du folklore, mais qui, évidemment, a ses racines sur le territoire polynésien. C'est ce que fait Vaiteani. Alors, Vaiteani, c'est un groupe, mais c'est aussi une femme, elle, qui chante, Vaiteani, avec Luc, lui. Ils sont tous les deux, c'est un duo, Vaiteani. Ils sont programmés au Francofolie de Tahiti le 19 septembre prochain. Alors bon, moi j'y serai pas, peut-être que certains vénards d'entre vous pourront faire le voyage, mais j'avais vraiment envie de vous faire découvrir la toute nouvelle chanson de Vaiteani. Ils ont été encouragés notamment par Laurent Voulzy, qui les aime beaucoup, et moi j'aime vraiment faire voyager cette musique-là. Te Moana o Te Hiroa, c'est le nom de la nouvelle chanson de Vaiteani. Allez, tous à Tahiti.

0: Vaitani, ça s'écrit V-A-I-T-E-A-N-I. Suivez-les sur les réseaux sociaux, allez leur donner de la force, parce que la folk polynésienne, faut s'y intéresser, c'est beau comme tout, je suis sûre que ça fait du bien à l'âme.
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0: Chris Cornell est mort il y a 9 ans, tout jeune, à l'âge de 52 ans. Il a mis fin à ses jours parce que, à l'époque, on aurait pu aussi en parler tout à l'heure avec le fils de Nino Ferrer, la santé mentale des artistes, c'était vraiment pas une priorité pour personne en général et certainement pas pour les maisons de disques en particulier. Alors voilà, Chris Cornell, au-delà d'être une des plus belles voix de l'histoire du rock, c'est aussi le mec qui a écrit la chanson qui vient en un quart d'heure. Et quand on pense que cette chanson, elle a marqué durablement le son des années 90, c'est même un maître étalon de ce qu'on a écouté pendant des années après, eh bien on lui rend hommage. Voici Soundgarden, Black Hole Sun.

0: Alors vous y étiez en 1994 en train de fumer des clopes en cachette derrière le collège. Et écoutez à fond Sun Garden, ce Black Hole Sun, hommage au grand chanteur Chris Cornell qui nous a quittés il y a 9 ans. Merci d'avoir écouté Décibel, merci à l'équipe Iris Guitoni, Sarah Bécard, Elodie Bianca Maria, Alexandra Sackberg, Franck Moilier et l'équipe d'ici Occitanie.
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0: Il est déjà 21h, dites donc, bonne soirée les amis sur ICI.

0: quelque chose de révolutionnaire à cette époque-là. Une révolution dans la folie. Lerita Mitsuko, Martia Baila.
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0: Avec Cœur de Rocker, Julien Clerc s'offre un nouveau souffle et séduit une génération plus jeune. Mais la chanson cache des confidences très fortes.
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0: L'artiste y évoque son choix de délaisser les études aux grandes dames d'un père qui le rêvait ailleurs. Loin des bancs de l'école, Julien n'a qu'une seule obsession, la musique. Mais le texte va plus loin et devient même une lettre ouverte à sa mère pour lui dire tout son amour. Il y confesse aussi son incapacité à rester fidèle. La musique ne suffit pas à combler tous ses manques.

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4: Son nom, Renaud Lémence.
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4: Renaud Lémence, chanteur, mais aussi comédien. Il fait de nombreuses apparitions dans les séries télévisées françaises. Mais sa véritable passion, c'est la chanson.
5: Oh.

0: chanteur marseillais vient de sortir son premier album, Accoudé au bord du monde. Voilà que je suis. Renaud Lémence, un coup de cœur, ici Provence.
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0: Intéressons-nous au titre « Je veux » de Zaz, qui est d'abord né dans la rue.
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0: 2010, avant de signer en maison de disques, Zaz faisait la manche dans les rues de Montmartre. C'est là, sur le pavé, qu'elle teste ses premières chansons. Le déclic vient d'une simple petite annonce sur Internet où un compositeur cherchait une voix rock et cassée. Ensemble, ils façonnent ce titre qui prône l'amour et les liens humains plutôt que le luxe du Ritz. Pour donner du relief au morceau, la chanteuse y ajoute ses fameux bruitages à la bouche, une signature sonore immédiate que le public repère dès les premières secondes.

0: Aujourd'hui encore, c'est ce message de liberté qui fait de Zaz l'une des artistes françaises les plus écoutées à l'étranger.
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1: Vous écoutez Quand je creuse par le groupe Volcaillou.
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1: Volcaillou, un duo formé par Simon et Timothée. Originaires du Sud Ardèche, ils se rencontrent à l'âge de 12 ans au conservatoire et commencent à écrire et composer pendant leurs années lycée.
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1: Aujourd'hui, le duo est un ovni, un alliage entre musique électronique et chanson française.
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0: Caillou avec Quand je creuse, un coup de cœur ici de Romardèche.
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2: Louis Thomas est notre invité et il a choisi l'Auvergne depuis un an déjà. Louis Thomas, l'Auvergne vous a ouvert les bras et vous êtes donc chez nous dans cette si belle région, on peut le dire. Même si la douceur du Tarn n'est pas là, la région vous plaît?
3: La région me plaît, ses saveurs aussi. Avant de venir à Clermont-Ferrand, j'avais commencé par m'acheter tous les fromages d'Auvergne pour...
2: pour être bien sûr de votre choix.
3: Ça faisait rire ma compagne. Je regardais les déracinés des ailes sur l'Auvergne. J'essayais de m'imprégner avant d'arriver et je ne suis pas déçu.
2: Vous avez grandi dans le Tarn, dans une maison que vous appelez votre maison du bonheur et un peu auberge espagnole. Pour quelle raison?
3: Pour plusieurs raisons. Enfin, déjà le terme. Une maison, on a reçu toujours beaucoup, beaucoup de monde, des amis, déjà enfants, famille, amis de mes parents, avec des enfants qui avaient le même âge que nous, à tous jouer ensemble, construire des cabanes. Non, c'était vraiment une belle époque. Et puis ensuite, moi, j'ai pris le relais au lycée pour organiser mes premières soirées aux grandes dames de mes parents.
2: Ah oui. Ah là, ça plaisait moyennement, si je comprends bien. Peut-être trop d'amis et trop souvent à la maison?
3: Oui, mais ça va, je ne cassais rien. Je ne cassais rien ou peu de choses ou des choses trop petites pour que mes parents le remarquent.
2: Un petit malin, un petit cachotier.
3: Oui, voilà. Donc,
2: vous avez évoqué les spécialités auvergnates, en tout cas ce beau plateau de fromage que nous avons la chance d'avoir. Qu'est-ce que vous aimez manger donc ici? Qu'est-ce que vous avez découvert de notre région Auvergne?
3: Alors, moi, je connaissais le Roquefort parce qu'une partie de ma famille est avéronnaise. Et je dois vous avouer que je préfère le bleu d'Auvergne. Ouais, c'est beaucoup plus crémeux et je le préfère tout simplement. Ensuite, je vais régulièrement à la Régalade, lieu emblématique de Clermont-Ferrand. Effectivement, son plateau de fromage est incroyable. Entre la Fondambert et la Comtesse de Vichy, bon, c'est un peu plus haut, mais fromage et sa carte des vins aussi est exceptionnelle.
2: Mais vous ne vous nourrissez pas de vin et de fromage. Quel autre plat cuisiné est-ce que vous aimez?
3: Alors moi, c'est plutôt l'Italie, car j'ai beaucoup voyagé, déjà dès le lycée, et j'y vais tous les ans. Tout ce qui va être gastronomie, je suis plutôt parti sur l'Italie que sur les plats français.
2: On le disait, hein, nous sommes dans votre showroom. Vous pouvez nous décrire un peu tout ce qu'on aperçoit, en tout cas les pièces maîtresses de ce showroom?
3: Tout ce que nous avons autour de nous provient de collectionneurs amateurs du 18e siècle, que ce soit des meubles ou des peintures. C'est vraiment les grands siècles. On a vraiment une expression des grands siècles français ici. Des commodes, des secrétaires, des fauteuils Louis XV, des portraits royaux, des tapisseries. C'est vraiment une expression classique. D'ailleurs, c'est le nom de cette vente, Intérieur Classique, qui pourra, je l'espère, satisfaire les envies de Clermontois pour meubler leur intérieur.
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0: ou alors il vous a trompé, machin et tout. C'est vous qui choisissez de sortir. Pourquoi vous sortez avec un être humain? Et après, vous êtes surpris quand ça se passe mal. Vous avez l'arrogance de croire qu'un être humain, il va bien vous traiter pendant 30 ans. Il y a des êtres humains, ils trichent au Scrabble. C'est quoi l'intérêt de tricher au Scrabble? Et vous, vous leur confiez vos émotions, vous leur confiez votre cœur à un être humain, et vous êtes surpris quand l'être humain, il vous fait un coup de Trafalgar, mais vous n'êtes pas bien. Arrêtez de vous mettre en couple. Mettez-vous en couple avec un esprit, voilà. Un humain en couple avec un esprit, voilà, l'esprit, au moins, il va pas t'emmerder. Enfin, en même temps, un esprit, c'est un ancien être humain, donc si, ça peut être emmerdant. Non, mais pas les esprits. Arrêtez de faire confiance aux êtres humains. T'as cru que ton partenaire, c'était qui? C'était Jésus. D'ailleurs, même Jésus, ils l'ont tué, les êtres humains. Même lui, s'est fait avoir. Et vous, vous exigez une loyauté pendant 30 ans. Arrêtez ça. Arrêtez de vous mettre en couple avec des humains. Mettez-vous avec un arbre. Voilà. L'arbre, c'est solide, calme, silencieux, stable. Et en plus, il est enraciné, il peut pas partir. Voilà. Ton ex, il aurait dû essayer. L'arbre, tu peux lui faire des câlins. Il parle pas, il t'engueule pas. Tu peux oublier les sacs poubelles, il dit rien. Tu peux lui raconter ta journée, il te juge pas. Et c'est mieux qu'un mec, c'est mieux qu'une meuf, c'est mieux qu'un psy. Alors après, niveau sexe, bah écoute, c'est du bois. Il est toujours dur. Alors après ça dépend de ce qu'on aime, hein, ça dépend de ce que t'aimes, tu vois. En même temps, si c'est pas très fun, au moins il te ghoste pas, l'arbre, tu vois. Il a pas d'insta, il pose pas de story ambiguë en mode je suis dans une forêt chelou. Et le pire, c'est que des fois tu parles à un arbre dans la vie, tu vois. T'as plus de réponses que quand tu parles à une copine, parce qu'un arbre, lui, il te fait pas rien, non rien, non c'est pas ça, mais laisse tomber. Alors moralité, si vous vous mettez en couple avec un être humain, n'oubliez jamais qu'en face de vous, bah vous avez un être humain. La cabine minute de Camini.
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2: Parmi les plantes que nos mamies et papis glanent dans la nature, nous avons la sauge. On dit la chauvia ou la chalvia en occitan d'ici. Vejaya Keshemblo, quelle plante? Savez-vous à quoi ressemble la sauge? De belles fleurs mauves avec de longues tiges. Qui a de la chauvia d'un chouvorzier, des médéchi n'a pas métier. Qui a de la sauge dans son jardin n'a pas besoin d'un médecin. En agriculture, on s'en sert pour les vaches quand elles ont le ventre gonflé. Pour les humains, pareil. Pour tout souci digestif, de ballonnement, une tisane de sauge règle le problème. Au XVIIIe siècle, les asthmatiques roulaient des feuilles de sauge pour les fumer. Pour être en bonne santé, une recette de tisane, une bonne eau bouillie dans laquelle infuse feuilles de sauge et de thym. Chalvio bouillide, chauvolo vide. Sauge bouillie, sauve la vie. Génial, non? Allez, adieu.
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1: Salut Brice Hizel.
2: Comment il s'appelle déjà ?
1: Je m'appelle David Pasquet, j'ai 55 ans.
3: C'est le musicien alors ?
1: Je suis talabardeur, musicien, compositeur.
3: Ça c'est terrible, les musiciens, ça branche toujours beaucoup les femmes. C'est dur pour les autres.
2: Mais qu'est-ce que tu fais là ?
1: Je suis dans les petits bonheurs.
4: À l'avant la musique !
1: Vous habitez où, vous m'avez dit ? Alors, moi j'habite à Vannes, je viens du centre-Bretagne, du Saint-Nicolas-du-Pélem.
3: Comment t'as fait pour te retrouver là-bas ?
1: Parce que je suis arrivé par la rencontre d'une fabuleuse femme qui a finalement m'a déplacé de mon centre-Bretagne.
5: J'ai jamais vu un homme avoir autant d'égards pour une femme.
1: J'habite là-bas depuis 95. Il y a la mer, il y a la ville, il y a la campagne pas loin. Bon, il y avait une culture vantaise aussi à Saint-Nicolas, c'est-à-dire que c'est quand même le Pline qui est roi à Saint-Nicolas-du-Pélem. Et finalement, d'aller à Vannes, c'était pas aller tellement l'étranger pour moi.
2: Oui, enfin, en somme, tu n'as jamais quitté le département.
6: Pour ainsi dire.
7: J'ai acheté un petit 45 tours. Regarde.
1: Mon premier 45 tours, c'est un Titi et Gourminet qui se parle avec une petite musique derrière.
8: Et Gourminet, veux-tu jouer avec moi ? Gourminet, Gourminet !
1: Ouais, voilà. Gourminet, non. Bah, j'écoutais ça tous les jours, hein. D'ailleurs, je crois qu'il restait toujours sur l'électrophone. Ça me rendait plein de joie et en même temps un peu de méfiance quand même, parce que Titi, il faut qu'il fasse attention à Gourminet. Et Gourminet, c'est un malin. Une blague courte.
9: Bon, vous y allez, oui.
1: Un jour, la plage. Celle-ci voulait toucher mon coquillage. Je lui ai dit, oh, fais-moi l'amour si tu veux, mais touche pas à ma coiffe.
3: Très drôle.
10: Ça n'a pas l'air.
11: Ce matin, exercice d'expression orale.
1: N'est que tout de la variant, hein.
12: Ce qui signifie ?
1: Ce qui signifie, c'est pas le tout de raconter des conneries.
12: Ah non, je confirme.
13: Oh, bon, dites pas de conneries.
1: Allez, salut, Canavo.
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14: À Aubervilliers, Sèvres ou encore rue Fédère dans le 11e arrondissement de Paris, les Baltos sont encore bien présents dans notre région et Thierry Boeuf nous en fait la cartographie au-delà, bien sûr, de nous raconter leur histoire. Voici la saga Bistrot de Paris.
15: Et le cocktail américain, c'est quoi ?
16: C'est un coquelet grillé avec une sauce américaine, tomate, échalote, une pointe de cognac, du vin blanc. C'est un peu relevé.
17: Un déca, hein ?
18: Pâté, jambon, c'est une oreillette, grillage, chantal, rôti, jambon de pays.
19: Eh ben, tout ça, ça va aller dans la blanquette.
5: Bon appétit.
8: Cigarettes, whisky et petites pépées, si vous les aimez bien roulées, papier à cigarette, OCB. Gitane de Gainsbourg, menthol extra cool de Françoise Sagan, ronde fumée, et puis un jour de smog, 1er janvier 2008, tout s'est évaporé, les volutes et brouillards au comptoir ont disparu.
2: On a fait une soirée pour que tout le monde fume, donc musique, et puis on a mangé, et on a tous fumé. Mon collaborateur et moi, on n'a jamais fumé de notre vie, donc on a fumé une gitane maïs. Plus jamais on fumera. Hein.
8: Alors les fumeurs étaient priés d'aller fumer aux terrasses des cafés, le plaisir devenant coupable. Mais encore aujourd'hui, les marques de cigarettes font toujours enseigne. À Paris comme en banlieue, il existe encore, par exemple, des Marini.
12: 30 paquets de Marini.
8: Mais aussi des Rally, des Chiquito, des Nemrod et des Balto. 1930, la CEITA, Société Nationale d'Exploitation Industrielle des Tabacs et des Allumettes, propose aux patrons de café une aide financière. Des ameublements, des comptoirs, des terrasses. En contrepartie, l'établissement aura pour nom une marque de cigarettes ou de cigarillos. La puissante CEITA en rajoute une couche dans la presse populaire et la radio. Écoutez cette chanson publicitaire phénoménale de la marque Balto.
1: J'ai vu sur le paquet qu'il y a un bateau à voile. C'est à cause du bateau que c'est des bateaux qu'on les appelle. Mais non, mon gros bêta, pas des bateaux, mais des Balto. Des Balto, c'est un mot.
4: qui vient de Baltimore.
8: Balto de Baltimore, imparable voyage et exotisme au bout de sa cigarette rougeoyante. Et voilà pourquoi il existe encore une bonne vingtaine de Balto à Paris et en Ile-de-France, comme celui d'Aubervilliers ou de Sèvres. Idem pour le Nemrod, rue du Cherche-Midi dans le 6e. Tout pareil pour le Rallye, la cigarette qui arrive avant les autres et qui gagne, rue Faidherbe dans le 11e. Le Rallye, où au passage, Monsieur Philippe nous régale de délicieux choux farcis. Curiosité amusante, au 59 avenue de la Motte-Piquet, un restaurant a pour nom la Gauloise, tandis qu'à quelques dizaines de mètres, boulevard de Grenelle, une autre brasserie se nomme la Gitane.
6: Avec filtre ou sans filtre, les Gitanes Caporal vous apportent sans réserve le plaisir de fumer.
8: Décidément, beaucoup de cafés bistrots du bassin parisien ont succombé à la tentation. Après la cigarette, le jeu. Impressionnant le nombre d'établissements qui s'appellent le Vincennes, le Sulky ou le Longchamp. Témoin de la relation entre les bars PMU et le milieu mercantile des chevaux de course.
9: Tu verrais Christine, ma femme, si tu savais ce qu'elle joue,
17: elle y connaît rien, mais elle y croit. Et entre nous, ce qui m'épate, c'est qu'elle gagne aussi.
20: La comprendre, Charles. Avec le PMU aujourd'hui, on joue comme on aime.
8: Oui, on pourrait largement faire une thèse universitaire sur les enseignes de bistrot, la poésie frise Le Bon Coin de ce cher Jean-Louis Brasse dans le 18e, sans oublier le mythique Au rendez-vous des sportifs chez Valzac, un cadre de la boxe dans le 15e. Mais la palme d'or revient à ce patron en Val-de-Marne qui avait baptisé son bistrot dans les années 50 ici, mieux qu'en face. En face se trouve la célèbre prison de Fresnes.
14: Ce qui ne freinera pas notre appétit pour autant, bien sûr. Merci beaucoup Thierry Boeuf, Bistrot de Paris. 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
21: Sur Dijon, pas de chichi chez Duclos Maillard. On pense vite quartier et vin de Bourgogne. Un amour du terroir partagé par la clientèle. En voici la preuve avec Jeff, client fidèle chez Duclos Maillard.
22: Ça fait un an que je vais régulièrement ici. J'ai aménagé dans le quartier déjà. Et puis c'est vrai qu'ici, on est bien accueillis. Et on trouve des vins à des prix corrects, notamment parce qu'ils mettent quand même plus l'accent sur le produit que sur le marketing pour la boutique, par exemple. Moi et ma compagne, on est amateurs de vins. Et puis ici, on achète essentiellement des vins de Bourgogne.
21: Qu'est-ce que vous avez bu récemment ici qui vous a bien plu, qui vous avait été conseillé alors?
23: Le Bourgogne Chardonnay bio.
21: Oui.
23: Voilà, le château de Chemilly, ouais.
21: Qu'est-ce qui vous a plu dans ce vin?
22: Il est vraiment bien rond, puis il se rapproche d'un vin de très grande qualité de vin blanc de Bourgogne, quoi. Et puis il est à 25 euros.
21: Ah oui. Effectivement.
22: Oui.
21: Bonjour messieurs, dames.
23: C'est pas mal, c'est assez élégant pour les fêtes, ça irait bien avec tout ce qui est viande blanche et tout, puis le chapeau. Mais il y a aussi le Montclis, j'aime bien le Montclis rouge 2022. Alors c'est dans les 25 euros.
22: Je pense que je vais faire un mix toi, de quelques années bouteilles que vous avez évoquées.
23: Donc,
22: le Côte de Nuit Village, deux comme ça, deux Chauray-les-Bonnes et,
23: ouais.
22: Et deux Montélier rouge 2022, s'il vous plaît.
23: Le Chauray, faudra bien le placer parce que c'est un 2023 et les deux autres, c'est des 2022. Donc le Chauray, vous le mettrez avant ces deux vins-là.
22: Ah oui.
23: Il faut savoir aussi les placer parce que si on met les vins trop prononcés devant les vins qui sont un petit peu plus légers et qui ouvrent le tiroir, la bouche, quoi, et ben les autres, on peut pas les savourer. Voilà.
21: S'ouvrir le tiroir, ça c'est vrai que j'avais jamais entendu, hein, et c'est l'expression qui sent le terroir à la cave Duclos Maillard rue de Senove à Dijon.
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0: 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Vous écoutez Dans ton téléphone, le nouveau titre de Lynn. Un coup de cœur ici. Au début.

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1: Laetitia, 54 ans, j'habite à Saint-Jean-de-Bray, je fais partie depuis toujours de l'association ANCO. Alors ANCO, pour faire court, c'est Association Navigation sur le Canal d'Orléans, et on milite pour la réouverture de ce canal à la navigation, en le gardant dans son jus du XVIIe siècle, quelque chose de très naturel, on n'a pas envie du canal du Midi. Alors le permis bateau, moi je l'ai passé en 1997, j'étais toute jeune maman.
2: Ça vous fait quoi, Laetitia, quand vous conduisez un bateau?
1: Alors moi ça me vide complètement la tête, je suis heureuse, en fait j'aurais pu en faire mon métier. C'est mon échappatoire.
2: Grand bol d'air.
1: Ah oui, complètement. Le canal, c'est très calme, c'est serein. Et les écluses, moi j'adore, c'est sympa.
2: Pourquoi vous adorez?
1: Parce que d'une écluse à l'autre, surtout sur notre canal qui est déclassé, il y en a qui pulsent au niveau de l'eau. Il y a certaines écluses, ça passe par en dessous, on est soulevé doucement. Quand on est tous ensemble dans les écluses, on attend, on se marre bien. Et c'est simple. Hein.
2: C'est quoi les discussions entre mariniers quand on attend?
1: Oh là là, je ne sais pas si je dois le dire. Non, mais on chante, on rigole, c'est vraiment...
2: Vous avez une petite chanson de marinier, là, à nous chanter?
1: Oh,
2: a cappella.
1: A cappella, je chante très mal. Après, ce serait bienvenue sur le port d'Orléans. Eh oh, bienvenue au port d'Orléans, eh oh. Voilà, mais je suis nulle en chanson. Hein.
2: Ah non, c'était pas mal, moi, je l'aurais bien fait plus fort, quoi.

0: Et c'est un milieu où il n'y a pas beaucoup de femmes.
1: Alors en effet, mais je pense qu'il y en a de plus en plus, surtout la Loire, ce qu'on appelle la Loire d'en bas, parce que nous on est la Loire d'en haut.
0: Attendez, c'est quoi la Loire?
1: La Loire d'en bas, ce serait plus vers Chalonne et puis arriver vers l'estuaire. Il y a beaucoup plus de jeunes sportifs, j'ai envie de dire, mais nous on va essayer de rajeunir aussi de ce côté-là. J'ai toujours très bien été accueillie de toute façon, je me suis même pas posé la question, à vrai dire, de savoir si j'étais une femme et qu'il y avait que des hommes. Je n'ai pas fait attention à ça.
0: Est-ce que vous avez des rêves ou des ambitions avec le canal d'Orléans, ou des voyages?
1: Le rêve, ce serait bien sûr qu'il soit réouvert à la navigation, que tout le monde puisse faire ce fameux triangle d'eau, canal de Briare, canal d'Orléans et la Loire. Ça dépayse complètement.
0: Qu'on a l'impression, du coup, là, quand on est sur ce triangle d'eau, d'être encore dans le Loiret.
1: Non. Pour avoir fait le bief de partage, donc c'est vers Suré-aux-Bois il y a plusieurs années, j'avais l'impression, j'ai jamais été, hein, mais d'être en Amazonie.
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3: À Cognac, la solidarité ne date pas d'hier. Il y a plus de 100 ans, on distribuait déjà des repas gratuits aux personnes dans le besoin. Une soupe populaire avant l'heure, en quelque sorte, née dans une loge maçonnique et qui va rapidement provoquer une guerre ouverte avec l'Église. Dès le XVIIIe siècle, la franc-maçonnerie s'implante dans la cité cognacaise, notamment autour du négoce du cognac. Alors on y retrouve des noms bien connus dans la ville, hein. Martel, Hennessy, Otard, des notables, des élus, des négociants qui jouent un rôle majeur dans la vie locale. À la fin du XIXe siècle, dans le contexte de la Troisième République naissante et de ses différentes réformes sociales, eh bien, une idée émerge dans les rangs de la loge cognacaise qui est alors dénommée la Liberté. Il s'agit de créer une œuvre caritative nouvelle, efficace et laïque. Et cette œuvre, eh bien, elle va prendre le nom des fourneaux économiques. Concrètement, les fourneaux économiques, eh bien, on y distribue gratuitement des soupes, des légumes, de la viande, mais aussi du charbon et du bois de chauffage aux habitants les plus démunis. Et les archives de cette œuvre caritative montrent une solide organisation, hein, et un engagement qui va durer près de 40 ans. Donc on est vraiment là, hein, clairement, face à un ancêtre des Restos du Cœur. Jusqu'alors, la charité, eh bien, c'était surtout l'affaire de l'Église. Et avec les fourneaux économiques, eh bien, la loge maçonnique, elle entre sur un terrain sensible. Et elle va concurrencer directement les œuvres religieuses locales. Très vite, les tensions montent. Des rumeurs circulent, des accusations de mauvaise gestion, voire de sabotage. Écoutez bien, en 1899, un des responsables de l'œuvre raconte même que des personnes payées par le clergé local auraient mis du verpillé, du verpillé dans les aliments pour discréditer les fourneaux économiques et affaiblir la franc-maçonnerie cognacaise par la même occasion. Alors là, la riposte est immédiate, hein. L'Église crée à son tour ses propres fourneaux économiques tenus par des religieuses. Derrière l'aide aux plus pauvres, eh bien, on se rend compte que ce sont en fait deux visions du monde qui s'affrontent, hein. La charité religieuse d'un côté et la solidarité républicaine de l'autre. Malgré toutes ces péripéties, les fourneaux économiques des francs-maçons, eh bien, ils vont poursuivre leur action jusqu'en 1940, avant d'être stoppés par l'occupation et le régime de Vichy. Aujourd'hui, si on prend un peu de recul, on se dit surtout que ces fourneaux, eh bien, ils ont été une réponse simple et humaine à la pauvreté du quotidien. Un peu de pain et de chaleur pour ceux qui en avaient besoin.
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1: Salut Thomas Aubry.
2: Salut Quentin, bonjour à tous.
1: Ouvrons une nouvelle page de
2: c'est
1: ton livre.
2: Parti.
1: Les mille raisons.
2: La raison 616, la plaine du Var. Alors c'est un terme que l'on utilise pour désigner l'immense vallée creusée par le fleuve Var, juste avant qu'il ne se jette dans la Méditerranée. Et vous allez voir que ce fleuve est fascinant. En fait, il prend sa source au nord-ouest du département, à Estaing, à 1800 mètres d'altitude. Pour arriver jusqu'à la mer, il traverse une centaine de communes, dont 87 dans les Alpes-Maritimes.
1: Mais alors Tom, je pense pas être le seul à m'être posé la question. Pourquoi est-ce qu'on a un fleuve entre Saint-Laurent-du-Var et Nice qui porte le nom d'un département voisin?
2: Alors tout d'abord, on doit le nom de ce fleuve à l'astronome antique Ptolémée. L'ouvrage des hommes et un fleuve nous dit que ce cours d'eau est capricieux et qu'il peut vite sortir de son lit, pas comme moi le matin en tout cas. Alors c'est pour ça qu'il tire son nom du verbe latin var iare, qui veut dire changer.
1: Voilà, et pendant des siècles, le Var était en fait une frontière.
2: Et oui, ce fleuve était une barrière naturelle entre le royaume de France et le comté de Nice. Mais en 1790, lorsque l'on crée les départements français, on va assembler dans le sud-est de la France des villes comme Toulon, Grasse, Cannes et Saint-Laurent-du-Var. Mais Nice n'en fait pas partie. Et ce nouveau département, on va lui donner le nom du fleuve qui marque la limite du territoire national. Le Var.
1: Bon, jusque-là, ça a l'air logique, c'est normal.
2: Oui, mais sauf que lorsque Nice devient française, définitivement française en 1860, le comté est rattaché à l'arrondissement de Grasse pour former les Alpes-Maritimes. Le Var ne borde plus le département auquel il a donné son nom, ce qui en fait un cas unique en France.
1: Ah, et donc ce fleuve va rythmer quand même la vie des habitants locaux pendant des siècles.
2: Ah, alors pas vraiment. Jusqu'au XVIIe siècle, la plaine du Var, c'était surtout un endroit où l'on promenait son troupeau. Et pendant très longtemps, si l'on voulait traverser le fleuve, eh bien on devait le faire à pied. En 1792, on construit le premier pont en bois, mais comme le fleuve est capricieux, les structures sont souvent endommagées.
1: Est-ce que le Var a souvent été en crue?
2: Et oui, au cours de son histoire, ce fleuve a débordé un bon nombre de fois. En 1857, une digue est emportée au niveau du vallon de Saint-Isidore. En 1930, le quartier Saint-Augustin et la promenade des Anglais sont sous l'eau. Et plus proche de nous, on se rappelle de la violente crue de 1994. L'aéroport de Nice et la préfecture des Alpes-Maritimes étaient complètement inondés. Cette crue, elle avait causé des dégâts estimés à 1 milliard de francs, soit 187 millions d'euros aujourd'hui.
1: Et on pense aujourd'hui aux dernières tempêtes aussi qui ont frappé le département.
2: Et oui, le Var et sa plaine sont donc des lieux que l'on doit aborder avec une grande humilité. Si pendant des siècles, personne ne construisait ici, c'est bien pour une raison. Alors gardons en tête que l'homme ne fait pas ce qu'il veut avec la nature, et ce fleuve capricieux, millénaire et parfois féroce nous le rappelle.
1: Et c'est aussi une bonne raison d'aimer la Côte d'Azur.
2: En plein dans le mille.
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3: Quand j'ai téléphoné à mes enfants, ils me font « Oui, t'as gagné, mais t'es pas dans le fauteuil rouge !» Mais je dis « Si, je suis dans le fauteuil rouge !»
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3: Bonjour, je m'appelle Isabelle Desmoulières, j'habite Savonnière et je suis une fan de jeux télé. Je suis professeure de français dans un lycée tourangeau. Alors j'ai toujours aimé regarder les jeux télé, notamment Nagui.
5: Oh, bonjour, bonjour, bonjour.
3: C'était quand même, je pense, mon jeu de prédilection. Et autrement, je regardais Pyramide avec Patrice Lafont, j'aimais beaucoup.
6: Ne changeons rien à cette formule magique et jouons tout de suite à Pyramide.
3: En général, des jeux de culture générale et des jeux de lettres. J'étais une fan du Trivial Pursuit, l'édition, la première édition, je la connaissais quasiment par cœur. Donc oui, j'ai toujours aimé ça.
7: Ça a été quoi le déclic pour vous dire un jour, je vais m'inscrire et surtout comment ça se passe, comment on se porte candidat?
3: C'est un malentendu. En fait, je venais d'être opérée et j'ai fait un test sans comprendre que j'étais en train de faire le test de culture générale pour être inscrite à Tout le monde veut prendre sa place. Je suis même pas sûre de vouloir y aller parce que je me disais je vais être trop stressée. Et je crois que j'ai été rappelée après, 3 semaines après. Et donc, je suis passée pour la première fois avec Nagui où j'ai été challenger. Et en fait, ils m'ont rappelé 2 ans après. Est-ce que ça vous branche? Et mon beau-fils, en fait, il se souvenait du beau cadeau qu'on avait eu, à savoir un séjour au ski. Allez, Isabelle, tu nous regagnes montagne, un séjour au ski. Travailler, mais peut-être 15 heures pour réviser. J'ai bachoté, j'en avais gratté des pages et des pages.
7: Qu'est-ce que ça a fait de vous voir à la télé?
3: On est hyper étonnée, surtout qu'avec le stress, ça déforme un tout petit peu les traits. Ils vous maquillent énormément, donc ça lisse la peau, mais de fou.
7: Alors oui, un petit peu de stress, forcément, mais avec de la discipline, de la stratégie et une bonne étoile, Isabelle a quand même décroché de sacrés cadeaux.
3: Un super ordi, 10 800 euros. Ils envoient bel et bien, il faut bien le préciser. Après, également, j'ai gagné à tout le monde à son mot à dire. C'est il y a moins de 6 mois et j'ai gagné 12 500 euros.
7: Et les plateaux télé lui ont donné envie d'écrire un livre.
3: En fait, moi, j'ai regardé en tant que spectatrice, mais je n'ai pas été la seule. Et c'est là que j'ai découvert des personnes qu'on peut appeler des haters, des détracteurs. Et ça a été le point de départ de réfléchir à quelle pouvait être la vie de ces haters, comment ils s'occupaient. Et donc, je leur ai inventé un quotidien.
7: Amis éditeurs, le manuscrit est fini. À vous peut-être de le faire vivre. Isabelle est ouverte aux propositions. Mais avant ça, un conseil.
3: C'est le sourire, mais le sourire visuellement.
7: Et écoutez, ça fonctionne. Isabelle a gagné cet été un VTT au Blind Test d'ici Touraine.
3: Un plaisir à être là et un plaisir à jouer.
8: Merci, je suis trop contente, merci, ici Touraine.
3: Après, quand on gagne, c'est encore mieux.
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9: Je rêvais d'avoir une maison à la campagne. Cette maison, c'est comme si j'y étais née. C'est ma maison de famille.
10: Ma maison s'appelle l'Ostao de la Mar.
11: C'est une maison un peu envoûtante.
12: Eh bien, vous voyez, des livres et trois fenêtres qui me donnent le paysage du pays, comme si c'était trois tableaux.
13: Ils ont vécu ici.
0: Thibaut Gaudry.
14: Ce fut autrefois Montmartre ou Montparnasse. C'est aujourd'hui Saint-Germain-des-Prés, avec ses rendez-vous littéraires, ses silhouettes et ses figures. Avec Juliette Gréco, qui en fut l'enfance et n'y est plus qu'une passante.
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13: Symbole de liberté et de féminité, la jolie môme Juliette Gréco devient à la fin des années 50 la muse de Saint-Germain-des-Prés, avant de devenir une icône de la chanson française à texte. Ce qu'elle n'avait pas prévu, se rêvant plutôt danseuse.
16: Je donne mes textes à Cosma, il aime si tu t'imagines, et l'après-midi même, il en fait la musique. Moi je suis là, maintenant il va me falloir chanter. Et puis tout d'un coup le miracle s'est produit. Pour moi, il y a eu un miracle. Voilà, ça y est, je m'envole, je me mets à chanter. Et depuis, j'ai toujours chanté.
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13: Juliette s'échappe régulièrement de Saint-Germain-des-Prés, fuit le tourbillon de la vie parisienne pour goûter la douceur de vivre du Sud, en virée parfois à Saint-Tropez avec ses copains Boris Vian ou François Sagan. Jusqu'en 1985, où elle est invitée à chanter au festival de Ramatuelle. Et c'est le déclic. C'est là qu'elle veut vivre avec son mari, le musicien Gérard Joannest.
18: Je voulais une maison face à la mer. Je voulais le soleil qui tourne autour de la maison toute la journée, parce que Gérard adore ça. Et je voulais une maison qui me permette de rêver dans le silence.
13: Elle achète un terrain et demande à Serge Meige, l'architecte du théâtre de Verdure où elle a chanté pendant l'été, de lui concevoir son futur havre de paix qu'elle baptise la Maya. Elle va en penser les moindres détails, comme cette table de jardin construite autour d'un mûrier platane ou la tortue en mosaïque au fond de la piscine.
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13: Juliette, contemplative, aime se ressourcer sur la terrasse, avec vue sur la Méditerranée, et dans son jardin constellé de toutes sortes d'espèces méridionales. Elle développe même une passion pour les orchidées blanches. Elle fait de ce jardin et de sa maison son petit coin de paradis, son refuge. Celui qu'elle n'a jamais eu petite et qu'elle partage avec ses chats, ses chiens, un ménate prénommé Goya et même un bébé panthère. Mais on peut aussi la croiser dans Ramatuelle, au marché ou au café de l'Ormeau. Et puis, femme libre, c'est également une collectionneuse, notamment d'objets érotiques, mais aussi religieux.
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13: Elle était venue, elle aime toujours chanter au festival de Ramatuelle.
18: C'est vrai que ça ressemble un peu à Avignon, quand Avignon a démarré. C'est-à-dire une chose totalement artisanale, faite d'amour, de tendresse et de sueur, de larmes de sang, de larmes de sel, de larmes de miel.

0: C'est dans cette maison, face à sa Méditerranée, le 23 septembre 2020, que la jolie môme quitte la scène.
1: Jolie môme.

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1: Les petits bonheurs, ce sont des rencontres au petit bonheur. Donc, au hasard, sans rendez-vous, sans se présenter, avec juste un tout petit et discret micro ici. Et en voici un de petit bonheur que je vous ai trouvé en Haute-Savoie, dans la commune de Rumilly, où pendant près d'une dizaine de minutes, j'ai suivi en voiture une monoplace qui circulait dans la ville. Alors maintenant qu'elle est arrêtée et que je m'en approche, je m'aperçois de mon erreur.
2: Bonjour.
1: Bonjour, c'est pas une monoplace, il y a deux places quand même.
2: Oui.
1: Et c'est quoi cet engin ?
2: Une arrêt à
1: l'atome. Je vais attendre qu'il enlève son casque parce que là, on comprend pas trop bien. Voilà.
2: C'est une arrêt à l'atome.
1: Ça veut dire quoi ?
2: Arrêt à l'atome, c'est un moteur... Enfin, une voiture entière anglaise, donc avec un moteur Honda compresseur, 310 chevaux, pour un poids total de 520 kg.
1: Quand je l'ai vu arriver tout à l'heure, parce que je vous ai croisé, vraiment, ça fait un petit moment là que je vous ai suivi, de loin, on a l'impression de voir arriver une monoplace.
2: Ouais, c'est atypique, ouais.
1: Ça, c'est autorisé à rouler ici, sur la voie publique ?
2: Il n'y en a que 27 en France homologués sur route, et autrement, toutes les autres, elles sont sur piste.
1: Donc là, ça veut dire rouler avec un casque obligatoire ?
2: Oui, c'est conseillé, parce que si vous avez un accrochage, un accident...
1: En même temps, quand on a une voiture comme ça, on n'a pas trop envie d'avoir un accrochage.
2: Ouais, faut faire attention avec ça sur la route. Il peut vite arriver des accidents.
1: Et alors là, c'était quoi, un petit tour pour le plaisir ?
2: Ah non, c'était juste pour poser chez Anthony. Il doit faire un petit check sur la voiture.
1: C'est qui Anthony ? C'est un mécano ?
2: Ouais, Anthony.
1: Et ça, c'est votre voiture ?
2: Non, c'est la voiture à mon papa. Là, il est au travail et vu que j'ai un petit trou entre les cours, je l'ai ramené.
1: Ouais, mais puis ça doit plutôt faire plaisir de ramener cette voiture-là, surtout.
2: Ouais, c'est cool, ouais, c'est fun, ça fait plaisir.
1: Du coup, le papa, il roule beaucoup avec ?
2: Ouais, il roule plutôt pas mal, ouais. On l'a eu il y a un petit peu moins de 2 ans et on a roulé sur piste, ça va plutôt pas mal, ouais.
1: Et ici, dans l'agglo à Rumilly ?
2: Pas trop, sur la route, on évite un petit peu de rouler.
1: Parce que là, je vous ai suivi 3-4 km, je sais pas, on était vers Moy là-haut, là. Et vous avez bien vu le regard de tout le monde, quoi. Tout le monde vous mate.
2: Ouais, c'est vrai que c'est pas tous les jours qu'on voit une voiture comme ça, donc c'est drôle.
1: Vous, c'est une passion, la voiture ?
2: Bah, moi, à côté de ça, je fais du karting de compétition.
1: Et... Ah oui, les chiens font pas des chats, quoi.
2: Ouais, ouais, t'as le père, t'as le fils, ouais, on peut dire ça, ouais.
1: Vous avez quel âge ?
2: J'ai 17 ans.
1: Bon, en général, les jeunes qui se lancent dans le kart et puis qui ont un petit peu des capacités, l'objectif, c'est pas le kart, c'est quoi derrière ?
2: Après, peut-être monter les échelons, mais ça coûte très très cher, donc. Pour l'instant, je suis bien dans le kart.
1: Bon, papa, il a les moyens de s'acheter une belle voiture quand même.
2: Oui, mais bon, une saison de monoplace, c'est 3 fois le prix de cette voiture. Donc, puis j'ai 2 grandes sœurs, donc il faut que ce soit équitable.
1: En 17 ans, peut-être que vous commencez à avoir des perspectives professionnelles.
2: Oui, moi j'aimerais bien être horloger.
1: Ah oui, rien à voir, je m'attendais à un truc, voiture.
2: Ah non, du tout, c'est vraiment un loisir.
1: Et votre prénom ?
2: Alexis.
1: C'est quoi le dernier petit bonheur d'Alexis ?
2: Dernier petit bonheur, je sais pas, manger.
1: Conduire la voiture à papa, c'est pas un petit bonheur ?
2: Si, c'est un grand bonheur ça. C'est un grand bonheur. C'est pas pareil. Mais ouais, je suis fier que mon père me fasse confiance, quoi. C'est incroyable de pouvoir conduire ça à 17 ans, j'ai beaucoup de chance.
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4: Il était une fois une légende à Saint-Tenay. Nous sommes en territoire viticole, toujours en Bourgogne. Cette histoire s'appelle « Les teux blancs de Saint-Tenay ». Un conte de Sandra Amani de l'ouvrage « Légende du vignoble » édité chez l'Escargot Savant. Bonjour Sandra.
5: Bonjour Charlotte.
4: Les teux blancs de Saint-Tenay, c'est un rapport avec le vignoble ?
5: Oui, vous allez le comprendre en écoutant cette histoire. Nous sommes le 16 juillet 1919. C'est un grand jour à Saint-Tenay. Des milliers de fleurs ont été accrochées aux portes et aux fenêtres du village. Les cloches de l'église carillonnent à toute volée et les dames portent de longues robes claires et de beaux chapeaux. Lucille, la fille d'un des plus riches fermiers du village, épouse Norbert. Un ancien soldat, issu d'une famille plus modeste, qui s'est joliment distingué durant la guerre. Mais à présent, il a décidé de déposer les armes et de renoncer à cette noble fonction pour demeurer près de sa belle. Le travail ne manque pas à la ferme. Le père de Lucille possède aussi de beaux hectares de vignobles. Norbert est certain de ne jamais s'ennuyer.
6: Oh, quelle chance d'être au bras de Lucille, une fille aussi belle et aussi riche. Oh, mais qu'elle était longue cette messe, j'ai cru qu'elle n'en finirait jamais.
5: Norbert n'a qu'un seul défaut, il ne croit pas en Dieu. Il faut dire que les horreurs de la Grande Guerre ne l'aident pas à retrouver la foi. Lucille, elle, par contre, est très pieuse.
6: Mon jeune époux accepte au moins d'aller à la messe le dimanche.
5: Les jours passent, Lucille est heureuse. Norbert est devenu un fermier travailleur. Mais certains matins, il revoit du sang jaillir de la terre. Cependant, bien vite, il oublie les bombes et fait repartir ses magnifiques bœufs tout blancs dans son champ. Le soir, il peste auprès de sa jeune épouse, toujours en train de prier pour un oui ou pour un non.
6: Si ton Seigneur existait, il n'aurait pas permis tous ces morts dans les tranchées. Il n'aurait pas toléré les larmes de toutes ces pauvres femmes qui pleurent aujourd'hui, un mari, un fils, un frère.
5: Lucille ne répond plus. Elle préfère garder son calme. S'énerver pourrait nuire au bébé qui va arriver prochainement. Nous sommes le 10 juin 1920. Il fait un soleil superbe à Santenay. C'est la fête Dieu. Sur les coteaux, les vignes se prélassent dans leurs jolies robes vertes. Les villageois se préparent à assister à la grande messe. Mais dans la ferme de Lucille, le climat est loin d'être aussi serein. Norbert ne veut rien entendre. Il n'ira pas à l'église. Au lieu de cela, il travaillera dans les champs.
6: Je t'interdis formellement d'atteler les bœufs ce matin. Au moins, si tu ne le fais pas pour moi, fais-le pour ton âme, mon chéri.
5: Norbert sort de la maison en claquant la porte. À midi, de retour de l'église, Lucille ne trouve pas son mari et décide de partir à sa recherche.
6: Oh, je vais aller voir au champ. Il doit y être avec les bœufs, pourvu qu'il ne soit rien arrivé. Tiens, quel est le plaisantin qui a amené ces trois rochers dans mon champ? Bon, ils ne gêneront pas le labour, c'est déjà ça.
5: Le soir tombe, Norbert ne revient pas.
6: Mais où peut bien être le jeune époux de Lucille? Pourquoi ne revient-il pas dans sa ferme à Santenay?
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6: Quelques mois après la fin de la Grande Guerre, un jeune couple s'est dit oui pour la vie à Santenay. C'est la légende des Teux Blancs de Santenay, de l'ouvrage « Légende du vignoble » édité chez l'Escargot Savant et écrit par Sandra Amani.
5: Norbert, ancien soldat traumatisé par la guerre et jeune marié, est toujours absent. Lucille, sa femme, est enceinte, mais garde espoir depuis ce fameux dimanche où Norbert a préféré aller labourer son champ plutôt que d'aller à l'église. Dans le village, la rumeur de sa disparition prend de l'ampleur.
6: Ah, quel salaud ce Norbert! En plus, il est parti lâchement en emmenant les bœufs et la charrue.
5: Un matin, un sentiment étrange pousse Lucille, sur le point d'accoucher, à se rendre dans le champ sous la roche fendue de son village, Santenay. Nous sommes en mars. Son gros ventre la gêne un peu pour marcher. Courageuse, elle lutte pour son enfant. Arrivée dans le champ, elle est saisie d'une violente douleur au ventre.
6: Appuie-toi contre moi.
5: Lucille a si mal qu'elle ne prête pas attention à cette voix lointaine d'homme. Machinalement, elle s'assied au pied du plus petit des rochers qui se trouve à côté d'elle. La douleur cesse et Lucille finit par s'endormir.
6: Repose-toi, tendre Lucille. Ton mari veille sur toi. Je ne t'ai jamais abandonnée. Je suis là, près de toi, avec nos bœufs et la charrue. Le Seigneur s'est vengé de mon impiété et m'a sévèrement puni. Ces trois rochers que tu vois là, c'est nous, les bœufs et moi. S'il te plaît, prie pour mon âme et tu me délivreras pour l'autre monde.
5: À son réveil, Lucille comprend pourquoi son mari n'est jamais revenu. Elle regarde un par un ces trois rochers.
6: Mon amour, bientôt tu ne souffriras plus. Je vais prier nuit et jour pour sauver ton âme.
5: Lucille se lève péniblement. Les contractions sont de plus en plus intenses. Le bébé sera là ce soir, elle en est certaine. Elle quitte le champ. Bientôt, elle reviendra près de ses rochers avec son fils ou sa fille. Et elle lui parlera de Norbert avec tendresse.
6: Aujourd'hui, on peut encore voir les trois blocs de pierre situés en dessous de la roche fendue. On les nomme les Teux Blancs de Santenay.
5: Eh oui, Charlotte. Le mot teux signifie roche dans les régions viticoles de Bourgogne. Il peut aussi désigner la falaise.
6: Heureusement, l'âme du pauvre laboureur n'est plus prisonnière de la pierre de Santenay depuis longtemps déjà. Malgré tout, si vous tendez bien l'oreille, vous pouvez encore entendre Norbert guider ses bœufs à travers champs et Lucille qui l'accompagne joyeusement en chantant.